0: a traversé un coup de filet de la gendarmerie qui a mené deux opérations distinctes. La première, le vendredi 31 juillet, dans la forêt du village de Bossinkang, dans la commune de Toubakouta. 36 personnes y ont été interpellées par la brigade territoriale de Sokone. Ces candidats à l'immigration s'étaient rassemblés dans cette zone boisée en attendant leur embarquement pour un départ irrégulier vers l'Europe programmé dans la nuit du 1er au 2 août. La deuxième opération déroulée le lendemain à la suite de l'exploitation de renseignements sur un possible départ maritime, la brigade de proximité de Nioro a lancé une patrouille fluviale dans le secteur de Fanjong, identifié comme un point de passage des embarcations venues de Sokone. Les gendarmes ont ainsi surpris une pirogue dissimulée au bord de la mangrove. L'opération menée sans incident s'est soldée par la neutralisation des trois capitaines de l'embarcation et l'interpellation de tous les passagers. Ousmane Bang, Kaolack, Radio Sénégal.
1: Merci Ousmane Bang. Et c'est la fin de ce rendez-vous d'information. Merci pour votre fidélité. Grand merci à l'équipe technique Céline Noël Diop, Aramfal Kone, Doroba, CDM André Noël Chandoum, production Marianne Jaimal. Merci à la rédaction Joseph John, Demba Diaw, Pape Malik Ndaw, à la réalisation, coordination Elisabeth Agnassar. Gardez l'écoute, Abdoulaye Ndiaye s'installe pour la version Wolof.

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5: 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Le plan économique. 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
6: Ça
5: nous sortirait 1,000,000 de
6: têtes.
5: Alors que nous sommes peut-être 2,500,000 ménages. Cela veut dire que 1,500,000 prenait garantie. Ben 1,000,000 de sous vous ne vous mettez pas. Alors que nous sommes dans un écosystème mondial bohème d'arbre. 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

Voilà, vous écoutez Radio Sénégal, mercredi à 5 août, nous sommes à J-87 des JOJ, Jeux Olympiques Dakar 2026. Il est 6h, bonjour et merci de vous réveiller avec nous sur la radio de tout le Sénégal. Salam Sénégal, le troisième numéro de la semaine 6.

0: Salam, Sénégal.
1: Aruna Diouf.
2: On démarre par les bulletins de Wolof tout à l'heure avec vous, ou les cannes nuinales.
1: Nangi l'ai fait, Aruna.
2: Voilà, Tikam, tout est dans Dikak, Yoki, Ribari, Tigatel. Mais le bulletin, c'est le français d'abord, Adi Fatou Bari. Bonjour.
3: Bonjour, Aruna. Bonjour à tous.
2: Voilà, c'est parti pour le bulletin de 6 heures.
3: Remonte au total à l'université numérique, cher Hamidou Kane. Une grève illimitée décrétée à partir d'aujourd'hui, 5 août, par la Fédération nationale des étudiants, un mouvement d'humeur pour dénoncer le retard dans le paiement des allocations destinées à l'acquisition d'ordinateurs. Selon leur président Demba Baldé, il serait plus de 1700 étudiants de l'université numérique à n'avoir toujours pas reçu les 250 000 francs CFA prévus alors que les enseignements ont démarré depuis plusieurs semaines. Par conséquent, ces étudiants grévistes appellent à la fermeture des espaces numériques ouverts et non, et au boycott des activités pédagogiques, notamment les cours en ligne, examens et devoirs. La porte du dialogue restant ouverte, précise-t-il. La CNPNA suffoque. L'alerte est donnée par l'intersyndicale SAS-SAMES de la Sénégalaise de Pharmacie Nationale d'Approvisionnement. Dans un communiqué, les représentants des travailleurs dénoncent une dégradation inquiétante de la situation financière et organisationnelle de l'entreprise publique, ce qui met en doute la souveraineté sanitaire du Sénégal. En cause des créances dues par l'État et qui s'élèvent à 28 milliards 364 millions de nos francs d'être accumulées au titre de plusieurs programmes nationaux de santé et qui aujourd'hui fragilisent les capacités financières de l'établissement chargé d'assurer l'approvisionnement du pays en médicaments et produits de santé.

0: un apurement rapide permettrait à la CNPNA de respirer, rappelle l'intersyndicale. Gestion des litiges fonciers, la mairie de Hénemport, une commune de Ziguinchor, se mobilise. Une enveloppe de près de 50 millions de francs dégagés pour sécuriser les terres. D'autres initiatives sont en cours, dont la cartographie des sites. Adrien Manga, le maire de Hénemport, que nous écoutons au micro de S2SAL.
1: Il y a tellement de conflits fonciers, surtout du côté de Mamatoro, Brin, Dubonker, et il y a même Kemeber-Majak. Chaque terre doit avoir un numéro. Mais depuis que je suis maire, je n'ai jamais délivré un terrain. Pourquoi? Parce que l'anarchie était là, le manque de registres. On a pu mobiliser 49 millions au total, au moins pour sécuriser les terres des populations. Mais l'idée, c'est de pouvoir faire la cartographie de la commune et permettre aux populations de pouvoir accéder à des régularisations de leurs terres.
0: Et pour terminer, Arona, le vice-président de la Banque mondiale pour l'Afrique de l'Ouest et du Centre est en visite officielle au Sénégal. Arrivé hier, Ousmane Diagana va séjourner dans notre pays jusqu'à samedi 8 août. Une mission qui s'inscrit dans la continuité du dialogue stratégique entre le groupe de la Banque mondiale et les autorités sénégalaises autour des priorités nationales de développement, indique un communiqué de l'institution. Au programme, plusieurs rencontres, dont celle avec le chef de l'État, le Premier ministre, le ministre de l'Économie, des Finances et du Plan, ainsi que plusieurs ministres sectoriels, dont celui en charge de l'énergie.
2: 6h04, grand merci à Di Fatou Barry. C'était le bulletin de 6h. On se retrouve tout à l'heure à 7h pour la principale édition français de la matinale. Salam Sénégal, la suite de votre matinale dans un court instant.
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2: Alors, Jérôme Fantuel, Oudbi, 6 heures d'Ambetégal, Nienti Minute Bulletin, puis tu vois le fou l'écran. 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

0: une des quotidiens à 6h passées de 9 minutes. Dominique Kama, bonjour.
1: Bonjour à Rona Diouf et salam à tous les auditeurs de Radio Sénégal. À la une du quotidien national, la Direction générale des financements et de la dette. La nouvelle tour de contrôle barre une, le soleil créé en juin dernier. La DGFD devient l'unique négociatrice des emprunts de l'État. Elle centralise la gestion de la dette et la mobilisation des financements. Les précisions du ministère de l'Énergie et du Pétrole sur les revenus pétroliers de Sangomar fait aussi la une des quotidiens. L'État clarifie les revenus pétroliers, titre le quotidien L'Indépendant. La bataille des chiffres renchérit le quotidien Enquête. Le ministère explique le mécanisme de récupération de coûts d'investissement. La part de l'État inclut aussi les impôts, les dividendes de Petrocène et les taxes. Les autorités dénoncent une lecture réductrice des revenus pétroliers. Déclaration de patrimoine, attention aux assujettis récalcitrants. Les défaillants bientôt vilipendés, informe le Dakarois quotidien à sa une. L'Office national de lutte contre la corruption, OFNAC, va publier le 10 août prochain la liste des assujettis ayant déclaré leur patrimoine ainsi que celle des assujettis ne l'ayant pas fait. Aruna Diouf.
0: Merci beaucoup Dominique Kama. Les une en français, le Wolof dans un court instant.
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0: 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Merci beaucoup Dominique Kama. La revue de presse complète en français, 7h55 en Wolof, 7h55 le français c'est à 7h25 minutes. 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
2: Et on est ensemble jusqu'à 9h au programme de votre matinale. D'abord, le grand entretien. L'invité de la matinale, Ibrahima Ndao, c'est le directeur des études et de la planification de la Nazaire au menu. C'est le bilan macabre sur les routes du Grand Magal. Le grand entretien, c'est à 8h avec Rahmatoula Issar. Les chroniques du mercredi, les échos de l'écho, signé Ndaye Fatou Ndiaye, épisode 3 de notre série de reportages sur l'état de nos routes en Afrique. C'est un secret de polichinelle. Nos routes se dégradent rapidement en raison de la mauvaise gestion des eaux de pluie, de la surcharge des camions et du manque d'entretien régulier. À Dakar, une récente étude montre que la durabilité des infrastructures dépend étroitement de l'efficacité du système de drainage. Aujourd'hui, mise à rude épreuve par l'urbanisation rapide et les mutations hydrologiques. Et ce matin, nous serons dans le Djimara, Medina Yerofoula, des villages isolés par les pluies. Saré Moussaïel se tourne vers la Gambie. Un reportage de Samba Baldé à suivre, notre correspondant qui sera en ligne avec nous tout à l'heure. Les humeurs du Bolop, signé Papa Malik Ndao. Au menu ce matin, ce bilan routier, 22 morts lors du Grand Magal, l'irresponsabilité en cause. Le Focus Sport, Tierno Diallo, les actualités internationales à suivre également. Salam Sénégal, vous avez le programme du jour à la mise en onde. Ibrahima Fall, assisté de Séné Diop au CDM, Sidina Sow.
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0: Les infos météo à 6h passées d'un quart d'heure. Ces prochaines heures, les activités pluvieuses orageuses, seront notées dans les régions de l'Est avec des prolongements attendus à Podor-Linger. Dans la journée d'aujourd'hui, ce mercredi, ces pluies et orages intéresseront l'ensemble du territoire, alors que demain jeudi, les pluies se limiteront au sud et sur le littoral. Et en raison des pluies attendues sur le pays, la chaleur sera moins sensible sur la majeure partie du territoire, avec toutefois une légère hausse des températures durant la journée de demain jeudi.
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0: À 5 août 1824, d'abord, constitution de la Société commerciale et agricole de Galam et du Wallo. Cette société par action avait été créée par des traitants et des négociants de Saint-Louis agissant pour leur propre compte. Elle avait le privilège de la traite traditionnelle sur le haut fleuve et sa zone d'action s'étendait jusqu'à Carabane en Casamance. Son monopole s'exerçait de janvier à août sous le contrôle d'un commissaire du gouvernement. 5 août 2013, création de l'agence d'assistance à la sécurité de proximité ASP avec entre autres mission de participer à l'élaboration et à la mise en œuvre du plan national de prévention et de lutte contre la délinquance en rapport avec des institutions telles que la police et la gendarmerie. 5 août 2017, Monseigneur Jean-Noël Diouf démissionne de la gouvernance pastorale du diocèse de Tambacounda, une démission acceptée par le pape François qui nomme à sa place l'évêque de Kolda, Monseigneur Jean-Pierre Bassène, comme administrateur apostolique. Et puis on termine par le 5 août 2023. Karim Maïsawad du Parti démocratique sénégalais et Khalifa Babacar Sall du Parti socialiste sont réintégrés dans le fichier électoral à la faveur d'une modification du code électoral. Les deux hommes politique avait été radié du fichier après condamnation pour enrichissement illicite en 2015 pour le premier et pour détournement de deniers publics en 2018 pour le second. Radio Sénégal, Salam Sénégal. 6h, à partir de 18 minutes, une petite respiration avant de passer à nos chroniques du jour.

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3: L'économie en toute simplicité, les échos de l'écho, déclarés année de l'emploi et de l'économie sociale et solidaire par le président de la République 2026 devrait marquer un tournant. Pourtant, le constat reste rude. Le SS pèse aujourd'hui moins de 1% des dépenses publiques. Des Fatou Ndiaye, pour les autorités, l'urgence n'est plus de parler, mais d'appliquer. Bonjour.
4: Bonjour à toutes et à tous et bienvenue. En décrétant 2026, année de l'emploi et de l'économie sociale et solidaire, lors de son message à la nation le 31 décembre 2025, le président de la République, Bassirou Diomaye Faye, place l'emploi décent, l'inclusion économique et la solidarité au cœur des priorités nationales. Toutefois, malgré les nombreuses politiques pour la promotion de l'ESS, il y a toujours des défis à relever si l'on en croit Sambou Ndiaye, professeur à l'université Gaston Berger de Saint-Louis.
5: Le premier défi à relever, c'est comment repositionner l'économie sociale et solidaire dans la politique publique de l'État sénégalais. Imaginez-vous, l'ESS, au niveau dépenses publiques, représente moins de 1% du budget. Au regard de la dynamique des acteurs, on a l'impression qu'il y a un retard, n'est-ce pas, de l'appui de l'État, de la reconnaissance que l'État devait donner au secteur. Ce qui fait que la forte demande des acteurs de l'ESS ne peut pas être satisfaite par le ministère. Le deuxième défi, c'est comment dépasser l'approche sectorielle pour avoir une approche systémique, une approche articulée à l'échelle territoriale. L'ancrage territorial de l'ESS nous invite à donner plus d'importance à cet aspect de territorialisation des politiques publiques à travers l'ESS. Autrement dit, le Sénégal, qui a joué un grand rôle dans la résolution des Nations Unies de 2023, doit assumer son leadership et son rôle pionnier en démontrant l'exemple. Et enfin, le Sénégal dispose de tous les leviers instruits, mais se pose la question de l'opérationnalisation. Comment faire pour accompagner davantage les acteurs sur le plan technique, n'est-ce pas? On parle d'incubateurs, sur le plan de la recherche, on parle de chair ESS, on parle de dimensions et d'indicateurs ESS. Imaginez-vous, on n'a aucune donnée statistique sur les dynamiques ESS au Sénégal. Donc, une chair ESS régler le problème. Et enfin, sur le plan financier et économique, doter les acteurs de l'ESS d'infrastructures de soutien en termes d'infrastructures de conditionnement des produits, en termes d'infrastructures de stockage, en termes d'infrastructures de stockage des produits et surtout en termes d'infrastructures de transformation des produits locaux. Voilà les défis qui interpellent l'État sénégalais qui aujourd'hui préside les destinées de l'économie sociale et solidaire en Afrique.
4: Pour le président du comité scientifique du Forum africain de l'économie sociale et solidaire, l'État du Sénégal devrait réinventer son économie à travers cette économie sociale et solidaire. Professeur Sambou Ndiaye.
5: Le modèle néolibéral a démontré ses limites. C'est moins de 7% d'emploi. C'est au niveau de la protection sociale moins de 5%. Comme on a un modèle extraverti, néolibéral, qui n'a pas encore démontré des résultats probants, mais qui a surtout creusé les inégalités sociales, qui a détruit notre environnement, qui remet en cause le droit des générations futures de disposer des biens communs, essayons cette économie réelle. Le Sénégal, comme l'Afrique, se caractérise par le décalage entre cette économie officielle extravertie qui n'arrive pas à régler les problèmes et cette économie réelle qui est une soupape de sécurité mais peu valorisée. Si le Sénégal réinvente son économie à part de l'économie sociale et solidaire, vous allez voir que l'inclusion socio-économique, la transition, les innovations vont permettre au Sénégal d'endogéniser son économie.
4: C'est tout pour aujourd'hui. Les échos de l'écho revient mercredi prochain.
3: Voilà, rendez-vous est pris. En attendant, cette chronique est à réécouter en podcast sur les différentes plateformes digitales de Radio Sénégal. Grand merci, Ndiaye Fatou Ndiaye. 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
3: Et on poursuit notre série sur l'état de nos routes. En pleine période d'hivernage, plusieurs localités de la commune de Medina Yerofoula se retrouvent coupées du reste du pays. C'est notamment le cas de la zone frontalière abritant le village de Saré à Moussaïel, enclavé par la dégradation des pistes rurales sous l'effet des fortes pluies. Les populations n'ont d'autre choix que de se rabattre sur la République sœur de Gambie pour leurs activités quotidiennes. Les L'évacuation des malades est la première victime de cette situation et faute de routes praticables côté sénégalais, les habitants acheminent donc leurs urgences sanitaires vers les structures de santé gambiennes les plus proches. En ligne, notre correspondant Samba Baldé, bonjour.
6: Bonjour Arunaji.
3: Voilà, merci d'être avec nous ce matin, Samba Baldé. On écoute votre reportage et on se retrouve juste après.
8: Situé à la frontière entre le Sénégal et la Gambie, le village de Saré Moussaïel est dans un trou. La seule piste construite en 1987 par la Sodefites qui relie le village au Sénégal a cédé face aux fortes pluies. Le chef de village de Saré Moussaïel parle aux autorités. Issa Touré.
9: Nous
8: n'avons pas de route. S'il y a un cas urgent, nous partons directement en Gambie, pas pour aller au Sénégal. Medina Yerefoula, Saré Moussaïel, c'est 30 km. Saré Moussaïel Fafakourou, c'est 40 km. Saré Moussaïel Mampatim, c'est 50 km. Vous voyez, c'est vraiment dommage, car actuellement, on ne peut pas sortir. Cette situation nous préoccupe. En cette période d'hivernage, les populations de Saré Moussaïel se rendent en Gambie pour se soigner. Halimatou Diallo.
10: Dans cette période d'hivernage, nous souffrons beaucoup. Nous anticipons souvent nos rendez-vous. Nous partons une semaine avant. On nous fait verser de l'argent de l'arachide et pour les tickets, nous payons 500 francs CFA alors que les Gambiennes payent 100 francs. Ce n'est pas normal. Les autorités sénégalaises doivent vraiment nous venir en aide.
8: Rencontré entre Dombonkunda et Saré Wali, Mamadou Camara est un entrepreneur en solaire et contraint d'arrêter ses activités.
11: La route est remplie d'eau. Je travaille dans le secteur du solaire. Il m'arrive de perdre beaucoup de panneaux solaires en route. Actuellement, on est obligé de réduire nos chargements. Je dois installer 30 villages. Il n'y a que 4 qui sont installés pour le moment. Les autorités doivent venir réhabiliter cette piste.
8: À Saré Moussaïel, les populations se disent laissées à elles-mêmes. Mehdi Nairo Foula, Samba Baldé pour Radio Sénégal.
3: Voilà, Samba Baldé, constat Bangkok, Askanuko, Sénégal, Bounou, Bougé, Fadjou, Didem, Thierry, Gambie, Fek, Nerek, Yon, Yon, alors, Tayna, Ti, Wartanbi, donc, Bougon, Kedelus, Ti, Yon, Yon, Yon, Rawatina, Digente, Kulinto, Binyarabe, Medin, Yorufula, Ak, Nyamin.
6: Merci Aruna Joseph Mandi Afsani Degu Salam Sénégal ci son mabbi Aruna li wax non la orbi so gisee ni ngi nawet so jele yoonu Medina Yoro pour la commune de Binyarabe awali Kolda capitale régionale bi deuxième pont bi tout modeste ni nga dalu deuxième pont bi da ngay fay 2000 francs nga def ko sama ko saret wala yow mi nga fay 2000 francs nga ci sa nga dal deuxième pont. Parce que nous avons commencé à faire la orbi, nous avons fait un peu de temps. Quelques kilomètres, mon frère, 17 kilomètres. Alors que les sentiers de la beaucoup de foulade. Dès le début, il y a des. En même temps, il y a beaucoup de ponts à ciel ouvert. Travaux, de fait, il y a des ponts qui ne sont pas les paroles. Ni ni ou ou ou ou. Il y a des accidents qui ne sont pas les paroles. Parce qu'il y a des signaux qui ne sont pas les paroles. Et que vous connaissez, il y a des paroles qui sont les paroles.
3: En tout cas, on espère vraiment que Kilifé Nyungni Deglou. Alors, moi, j'ai fait de gueule à ce qu'un you Sénégal, bon, nous sort la Fadi ou la Yenen, et d'un que Gambie, l'on a que, en tout cas, j'espère, hein, on espère, hein, Ibrahim Fall, que Nyungni Deglou, l'on a vraiment. 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En tout cas, merci beaucoup à Samba Baldé ci reportage bu ayatam ci explication yoy les suba da ñu joggé Medina Yorofula wacc nak boruk ak Kafrine ak yenen jafé également askan yu jël yoonu ka nganda Medinatullah Salam lolo nak reportage bu Bassirou Kane la dan comme également en direct fi ci Salam Sénégal Radio Sénégal votre matinale 6h passé de 28 minutes.

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1: Le décompte macabre se poursuit sur nos routes. 22 personnes ont perdu la vie par accident lors du Grand Magal. On a l'impression que les accidents font partie de notre quotidien et que fatalement, ils sont inévitables. Que nenni, les accidents mortels sur nos routes sont l'œuvre de nos chauffeurs qui conduisent d'une manière irresponsable. Suivons plutôt les humeurs de Papa Malik Ndawo.
2: Des morts, encore des morts et toujours des morts sur nos routes. On n'en finit jamais de faire le décompte macabre. Au bilan d'hier, mardi, 22 personnes ont perdu la vie sur la route du Magal. Les accidents de la route sont devenus une banalité et comme si c'est inhérent à notre quotidien. Chaque jour d'al, il faut que mon âme nous déte accident. La vie et la mort sont du ressort exclusif de Subhanahu wa Ta'ala. Mais la plupart des accidents de la route et leur lot de morts sont de la responsabilité des hommes et des femmes qui sont sur la route. Bon, pointer du doigt les femmes dans la récurrence des accidents de la route, c'est leur faire un mauvais procès. Elles ne sont jamais à l'origine des accidents. Voilà le néo-là. La réalité, Kay, moi, elles en sont les victimes. Les bourreaux de la route sont les hommes. Ce sont eux qui conduisent avec une irresponsabilité la plus insolente. À voir certains conduire en ville et sur les routes de l'interurbain, on ne peut s'empêcher de dire est-ce que ces chauffeurs-là, ay nit lañu, non seulement ils mettent en danger leur propre vie, mais aussi celle des passagers qu'ils transportent et les autres usagers qui sont sur la route. Ce sont des fous au volant, ay dof yi dawal lañu, dof nak du dawal, un irresponsable ne doit pas conduire. Les autorités religieuses de Touba, le ministre de l'Intérieur et toutes les personnes douées de raison ont été sensibles à cette hécatombe sur les routes du Magal. Mais les fous du volant ne s'en soucient même pas. Ils se comporteront toujours d'une manière irresponsable sur la route. Mouy Magal, mouy Gamou, mouy Tabaski. Voilà, mouy bisbou normal.
1: En tout cas, bilan routier, 22 morts lors du Grand Magal. Les responsabilités en cause. La chronique signée Papa Malik Ndaoulou. Ndogal, merci beaucoup à Papa Malik Ndaoulou. Alors, on parlait de Ndogal. Cher Ndigelo, c'est une légende de la musique sénégalaise. Alors, son style de musique, il mélange mbala, reggae, afrobeat, jazz et influence latine. On l'appelle souvent le cher de la world music. Il est respecté partout pour avoir fait voyager le Mbalax au-delà du Sénégal tout en gardant ses racines. Ndogal, cher Ndigelo, dans votre matinal Salam Sénégal.

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2: 6h37, Tierno Diallo, bonjour.
3: Bonjour, on a du frais avec une belle tenue africaine. J'aimerais bien rencontrer votre styliste. Très inspiré avec la fermeture sur l'épaule.
2: Ouais.
3: Quelle épaule encore? Épaule gauche.
2: Je ne voulais pas
3: c'est
2: faire.
3: C'est nice, ouais. Du noir et blanc et un peu de bleu. Voilà.
2: La tienne également, elle n'est pas mal.
3: Bon,
2: merci beaucoup Afrique, en tout cas. Afrobasket U18, Tierno, les Lioncelles débutent aujourd'hui leur tournoi à Abidjan.
3: Tout à fait. Les Lioncelles du Sénégal, hein, déterminés à remporter leur premier match de ce tournoi aujourd'hui, 5 août, contre le Cameroun à 16h. Un succès pour bien entamer la compétition. Abidjan, Côte d'Ivoire, a laissé entendre leur capitaine Aminata Fall à l'issue de la séance d'entraînement de veille de match.
4: On se prépare pour le match contre le Cameroun, donc on est prêt. Je pense que tout le monde est déterminé pour gagner le match et commencer de la meilleure des manières, parce que si on commence avec une victoire, ça va nous booster pour aller plus loin. Et je pense qu'on est prête et on va tout donner pour pouvoir ramener la coupe à la maison. L'ambiance c'est bien, on est toutes ensemble, on rigole ensemble, on rigole toutes ensemble. On a eu une bonne ambiance, tout le monde rigole ensemble. Le coach a un objectif, on a tous le même. Quand il dit un truc, on le fait et on est tous sur la même ligne.
3: Aminata Fall, capitaine de l'équipe nationale, U18 filles Sénégal-Cameroun, coup d'envoi 16h au palais des sports de Trècheville à Abidjan, hôte de l'afro-basket U18 filles et garçons.
2: Trècheville, la ville ivoirienne la plus sénégalaise. Alors, sélection A chez les filles, la capitaine toujours absente aux dernières nouvelles.
3: Ouais, Yacine Diop manque toujours à l'appel des Lions du basket en préparation au tournoi de pré-qualification olympique FIBA. Elle est actuellement avec son club APR du Rwanda qui n'a pas encore confirmé sa présence pour la compétition prévue du 17 au 23 août à Guadalajara au Mexique. L'intérieur Khadija Faye, elle a rejoint le groupe hier et a pris part à la séance d'entraînement. Marissou Ndiaye informe une source fédérale. Les Lions du Sénégal disputeront le tournoi de préqualification olympique contre le Canada, le Mexique et les Philippines avec l'ambition de décrocher une place au prochain tour des qualifications aux Jeux Olympiques de Los Angeles aux États-Unis. 2028. C'est 20, comme 28. Ça qu'ils disent que, aux États-Unis.
2: Alors, du foot pour terminer, avec le marché des transferts, les infos du jour pour boucler ce Focus Sport.
3: Ouais, la Roma espère donc finaliser la signature de Manuel Molina aujourd'hui ou demain. Les négociations sont avancées avec l'Atlético de Madrid. Molina, vous le connaissez bien.
2: L'Argentin,
3: voilà. Mm-hmm. Et puis le PSG, le Bayer Leverkusen discutent sérieusement sur la pépite sénégalaise Ibrahima Mbaye, également convoité par Liverpool. Du côté de Leipzig, retour confirmé. Dorian Nilan, c'est le gardien norvégien de 35 ans qui s'engage jusqu'en 2028. Héros national après son arrêt décisif face à Bruno Guimarães. C'est lors du mondial. Milan retrouve un club où il avait déjà évolué en prêt. On rappelle actuellement, il joue en Espagne. Mmh. Autre mouvement majeur, Marc-André Ter Stegen rejoint l'Ajax sous forme d'un prêt d'un an. L'ancien capitaine du FC Barcelone, vainqueur de 20 trophées avec les Blaugrana, arrive après une saison compliquée pour le club néerlandais. Et enfin, le jeune Argentin Franco Mastantuono règle les derniers détails de son prêt à la Viola. C'est la Fiorentina. L'attaquant du Real Madrid va chercher du temps de jeu en Italie pour relancer sa progression à Ronaldouf.
2: Alors, le début de la saison européenne, c'est pour bientôt.
3: Bientôt.
2: En mi-août.
3: Voilà. Et aussi à Sénégal aussi, pour le championnat sénégalais, à octobre. Voilà.
2: Début octobre. On parle de 3 octobre.
3: Même si avec possibilité d'être reporté comme d'habitude. C'est une marque de fabrique de la Ligue sénégalaise.
2: Merci.
3: Allez, attention, mais c'est nos partenaires. Hein,
2: Allez, merci beaucoup, Tierno Diallo, pour toutes ces informations sportives. Le Focus Sport, 6h passées de 42 minutes. Quelques télégrammes sur l'Inter. En Guinée d'abord, Guinée voisine, après avoir été acquitté le 27 juillet dans le cadre du massacre, du procès du massacre du 28 septembre 2009. Bienvenue Lama bénéficie d'une promotion de colonel. Il est élevé par décret présidentiel au grade de général de brigade. La promotion de Bienvenue Lama surprend d'autant plus que les partis civils avaient fait appel de son acquittement, ce qui devrait en principe ouvrir la voie à un nouveau procès. Le 28 septembre 2009, pour rappel, l'armée avait ouvert le feu sur des manifestants pacifiques en meeting dans un stade faisant plus de 150 morts et une centaine de femmes violées sur place au Cameroun. Plutôt que de se montrer et de parler comme par le passé, le président de la République envoie des messages visant à confirmer son exercice effectif du pouvoir par la signature des décrets dont certains touchent à des domaines sensibles tels que la défense. Le changement de logiciel de la communication présidentielle camerounaise semble imposé par diverses contraintes et soulève des questions quant à son efficacité. Puis on termine par la République démocratique du Congo. Un dossier sensible pourrait enfin bouger dans les prochains jours, celui de l'échange de prisonniers entre Kinshasa et le groupe rebelle AFC M23, promis depuis des mois dans le cadre du processus de paix. Un premier geste se prépare du côté de Beni, dans l'est du pays, où un groupe patiente depuis plusieurs semaines. 15 hommes sont actuellement présents à Beni dans le cadre de ce premier geste attendu depuis des mois. Des personnes identifiées comme affiliées à l'AFC M23 transférées depuis des prisons de Kinshasa. Radio Sénégal, Salam Sénégal. 6h passé de 43 minutes. Dans une minute, la synchronisation avec nos amis auditeurs de la chaîne nationale avant de poursuivre nos chroniques cette fois en Wolof.

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8: que faut-il faire le matin que faut-il faire tous les jours Que faut-il faire le matin au réveil c'est dimanche trop fatigué pour réfléchir
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10: des morts encore des morts et toujours des morts sur nos routes on n'en finit jamais de faire le décompte macabre au bilan d'hier mardi 22 personnes ont perdu la vie sur la route du Magal les accidents de la route sont devenus une banalité et comme si c'est inhérent à notre quotidien chaque jour dal il faut que mon am ñu dé ci accident la vie et la mort sont du ressort exclusif de Subhanahu wa Ta'ala. Mais la plupart des accidents de la route et leur lot de morts sont de la responsabilité des hommes et des femmes qui sont sur la route. Bon, pointer du doigt les femmes dans la récurrence des accidents de la route, c'est leur faire un mauvais procès. Elles ne sont jamais à l'origine des accidents. Voilà, lu néw la. La réalité, kay, moi, elles en sont les victimes. Les bourreaux de la route sont les hommes. Ce sont eux qui conduisent avec une irresponsabilité la plus insolente. À voir certains conduire en ville et sur les routes de l'interurbain, on ne peut s'empêcher de dire « Est-ce que ces chauffeurs-là aïnit lañu ?» Non seulement ils mettent en danger leur propre vie, mais aussi celle des passagers qu'ils transportent et les autres usagers qui sont sur la route. Ce sont des fous au volant. Ay dof yi dawal lañu, dof nak du dawal. Un irresponsable ne doit pas conduire. Les autorités religieuses de Touba, le ministre de l'Intérieur et toutes les personnes douées de raison ont été sensibles à cette hécatombe sur les routes du Magal. Mais les fous du volant ne s'en soucient même pas. Ils se comporteront toujours d'une manière irresponsable sur la route. Muy Magal, muy Gamou, muy Tabaski, wala muy bis bu normal.
2: 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La deuxième partie, le bloc d'info de 7h 8h ce sera dans moins de 5 minutes. Grand merci à toutes nos équipes techniques et rédactionnelles, à la mise en onde ce matin Ibrahim Fall, assisté de Séné Diop, à la distribution Céline Sow, au montage Marianne Diaymal, rédaction en chef cette semaine Demba Diaou, coordination Papa Malick Ndaw, Elisabeth Agnessar, logistique Alexandre Sagna, l'équipe de la rédaction ce matin Oulay Kane, Tcherno Diallo, Dominique Kamar, Rahmatoulaye Sarr, Adji Fatou Bari, son journal justement dans 4 minutes.
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0: Le journal Adi Fatou Barry, bonjour.
2: Bonjour Arona.
0: Dans l'actualité ce matin, pas de cours ce matin à l'université numérique Cheikh Amidou Kane.
2: Et ce pour une durée indéterminée. La Fédération nationale des étudiants en grève générale pour réclamer leur allocation 250 000 francs CFA pour se payer un ordinateur. Sans quoi, pas de cours, menace-t-il. Un emport se barricade contre les litiges fonciers. 49 millions de francs CFA mis sur la table pour sécuriser les terres de la commune. Le maire mise sur la cartographie pour parer à toute éventualité. Et puis le plan Diomaye pour la Casamance soulage les 16 000 âmes de Sarré-Lao à Sédou. Un poste de santé d'un coût de 156 millions de nos francs vient d'être livré après 8 mois de travaux. 55 villages de la commune vont en bénéficier.
0: À votre suite, Adi Fatou Barry, vous aurez la revue de presse de Dominique Camin. Mercredi, éducation, l'invité Abdou Fall, ancien ministre de la Santé, aujourd'hui médiateur pédagogique, entretien avec Youssouf Konté sur cette volonté de l'État du Sénégal de valoriser les langues nationales dans le cadre d'une éducation inclusive enrichie dans nos réalités socio-culturelles. Les sports, Tierno Diallo, édition mise en onde par Ibrahim Fall, assisté de Séni Diop.
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1: Arona Diouf.
0: À 7h01, l'université numérique Cheikh Amidou Kane vidée d'une partie de ses étudiants.
2: Et une grève illimitée a été décrétée à partir d'aujourd'hui par la Fédération nationale des étudiants de l'université numérique Cheikh Amidou Kane. Un mouvement d'humeur pour dénoncer le retard dans le paiement des allocations destinées à l'acquisition d'ordinateurs. Selon leur président Demba Baldé, il serait plus de 1 700 étudiants à n'avoir toujours pas reçu les 250 000 francs CFA prévus, alors que les enseignements ont démarré depuis plusieurs semaines. Par conséquent, ces étudiants grévistes appellent à la fermeture des ENO, espaces numériques ouverts, et au boycott des activités pédagogiques, notamment les cours en ligne, examens et devoirs. La porte du dialogue restant ouverte, précise-t-il.
0: Gestion des litiges fonciers, un emport se mobilise.
2: Une enveloppe de près de 50 millions de nos francs dégagée par la mairie pour sécuriser ces terres. C'est que dans cette commune de Ziguinchor, des cas de litiges, il y en a eu par le passé, d'où cette politique de prévention menée par l'équipe municipale à Sétoussal.
4: Le foncier, un problème récurrent à un emport. Dans cette commune située dans le département de Ziguinchor, la mairie fait face à d'énormes difficultés liées au foncier. Le maire, Adrien Manga.
5: Il y a tellement de conflits fonciers, surtout du côté de Mamatoro, Brin, Djibouanker, et il y a même Kemeber-Manjak. Chaque terre doit avoir un numéro. Mais depuis que je suis maire, j'ai jamais délivré un terrain. Pourquoi? Parce que l'anarchie était là, le manque de registre.
4: Pour résoudre le problème et sécuriser le foncier,

0: La municipalité engage un projet de près de 50 millions de francs CFA.
1: On a pu mobiliser 49 millions en total, au moins pour sécuriser les terres des populations. Mais l'idée, c'est de pouvoir faire la cartographie de la commune et permettre aux populations de pouvoir accéder à des régularisations de leurs terres, permettre aux gens de pouvoir s'implanter en toute sécurité.
0: Un projet qui a reçu un accueil favorable de la part des chefs de village de Namport, régulièrement confrontés à des litiges fonciers. Antoine Mendy, chef de village de Komobol-Manjac.
2: Quand il y a litige, en tant que chef de village, on ne sait pas à quoi s'en tenir. Et même, il faut parfois faire intervenir les chefs coutumiers pour qu'ils nous disent la terre appartient à qui, parce qu'il n'y a pas de délibération.
0: Outre le domaine foncier, la municipalité a engagé 3 nouveaux projets dédié notamment à la santé et à l'état civil. Un budget global de 117 millions de francs CFA a été débloqué pour leur concrétisation. Aïssa Toussal, Ziguinchor pour Radio Sénégal.
3: Aïssa Toussal, restons à Ziguinchor. L'hivernage s'y est bien installé, avec lui son lot de désagréments.
4: Oui, des quartiers inondés, ruelles quasi impraticables, vaquer à ses occupations quotidiennes dans la vie ville peut parfois relever d'un véritable parcours entre déviations et autres contournements. Reportage à Santiaba, Djefaï et Goumel des quartiers de Ziguinchor avec notre correspondant Hamadou Siraj.
5: D'un côté, des eaux stagnantes, de l'autre côté, des ruelles complètement inondées. Nous sommes à Santiaba, un des plus anciens quartiers de Ziguinchor. À chaque hivernage, les habitants vivent un véritable calvaire. Une situation que dénonce le délégué de quartier, Mamadou Diallo.
6: Les eaux de ruissellement pendant les saisons des pluies venant de Gandiala, d'Aloar, de Kandé, de Tilène se déversent à Santiaba.
5: Même scénario au quartier d'Yefaï, toujours dans la commune de Ziguinchor. Chaque année, les inondations bouleversent l'inquiétude des habitants. Circuler dans le quartier relève du parcours d'un combattant, nous dit le délégué du quartier Pierre-Marie Diatta.
7: Aujourd'hui, dans Djefaï, c'est une situation qui est là. Moi-même, j'ai peur parce que je suis tout le temps interpellé par ma population. L'eau qui traverse la RN6 loge à Djefaï. Donc, on est fatigué.
5: À Goumel, un autre quartier victime des inondations, les habitants crient le ras-le-bol. Viviane Djedjou.
8: Pour sortir de chez nous après la pluie, on est trop fatigué. La route, elle est inaccessible. Après la pluie, pour aller à la boutique, personne ne peut sortir. Je ne parle même pas du marché.
5: Depuis le début de l'hivernage, les populations de ces quartiers de Ziguinchor vivent dans la désolation, d'où l'appel lancé aux autorités à mettre en place des solutions durables, notamment un système efficace d'évacuation des eaux pluviales. Hamadou Siradjou Baldé, Ziguinchor pour Radio Sénégal.
3: Hamadou Siradjou Diallo, autre localité impactée par ces pluies, a dit, c'est Latmengesh dans le département de Kaolack.
4: Sur place, le génie militaire et la joute unissent leurs forces. Les dernières pluies ayant fortement dégradé routes et autres pistes de production. El Hadj Kan.
9: Pour rétablir les itinéraires coupés dans cette zone, un matériel lourd a été déployé par le génie militaire de Kaolack, selon son commandant, le lieutenant-colonel Ibrahim Ndiaye.
10: On a déployé quand même un certain nombre de moyens très très importants, des moyens lourds, des engins, des pelles hydrauliques, des chargeuses, des bulles, plusieurs bennes et tout ça pour pouvoir buter de la latérite au niveau donc des carrières, transporter la latérite là et réaliser les travaux de rétablissement donc de ces itinéraires qui ont été coupés.
9: Le sous-préfet de l'arrondissement de Koumbel a effectué un déplacement sur les lieux. Mamadou Moustapha Sy, très satisfait de l'état d'avancement des travaux.
11: Pour la route Latmengue-Tchikat, la première couche de remblaiement est arrivée à terre. Donc, il s'agit ensuite de placer les bus et de mettre la deuxième couche qui va être au niveau supérieur, c'est-à-dire qui va représenter la route principale. Ça a été fait par le génie militaire, d'ailleurs, qui a créé une voie qui permettrait d'orienter l'eau dans cette direction-là. Les équipes de la Géroute sont sur place s'agissant de la route Latmengue-Tchikat et on les a trouvés en train vraiment de travail, ils sont à une étape très avancée.
9: La municipalité de Latmengue a également amené sa contribution, selon le deuxième adjoint au maire, Momodou Thioune.
12: La circulation ne doit pas être bloquée. Action immédiate avec l'entreprise EFAGE et les services. C'est pour apporter leur contribution.
9: Au-delà de la détérioration des routes et pistes par ces fortes pluies diluviennes, Djoumassau, habitant à Latmengue, avait perdu la vie, son cheval et ses deux chèvres en se rendant au marché. c'est hebdomadaire de Mbirkilane, Kaolack Radio Sénégal et la Tchikane.
3: Et la Tchikane s'arrête là-haut à un nouveau poste de santé.
4: Et oui, en tout cas, ces populations n'attendaient pas plus cette nouvelle infrastructure sanitaire entièrement financée par l'État du Sénégal à travers le plan Diomaye pour la Casamance aura coûté 156 millions de nos francs. Une véritable bouffée d'oxygène pour les 16 000 âmes éparpillées dans une cinquantaine de villages de Sarré-Lao, une commune de Nyanga. Compte rendu de la cérémonie d'inauguration signée Emmanuel Boubayanga.
13: C'est un ouf de soulagement pour les populations de Sarré-Lao, une localité située dans la commune de Nyanga, région de Sédou. Elles viennent de bénéficier d'un poste de santé moderne après de longues années d'attente et de souffrance. Idrissa Baldé est le maire de la commune de Nyanga.
14: Il y avait un seul poste de santé pour 56 villages. Quand on est malade, c'était où se soigner? Avec le plan Diomaye pour la Casamance, avec l'appui également du Puma, aujourd'hui nous avons un poste de santé composé d'une maternité, dont dispensaire, logement de fonds de l'infirmière et de la sage-femme et tous les accessoires possibles. On a un mini-forage, on a le courant solaire.
13: L'infrastructure sanitaire réalisée en 8 mois couvre une population de plus de 16 000 habitants. Docteur Babacar Badji est le médecin-chef du district sanitaire de Goudomp.
15: L'implantation de ce poste permettra de régler les problèmes de santé, que ce soit maternel, infantile, néonatal et autres.
13: Cette infrastructure moderne d'un coût global de 156 millions de francs CFA. Ndeye Marem Samb, directrice nationale du Piment.
16: Le poste de santé de Sarré-Lao, entièrement équipé et disposant d'un appareil d'échographie. L'État du Sénégal continue d'investir dans les territoires frontaliers afin qu'aucun Sénégalais, quelle que soit la distance qui le sépare de la ville, ne soit laissé en marge du développement.
13: Les autorités entendent accélérer la modernisation du système sanitaire sénégalais Colda. Emmanuel Boubayanga pour Radio Sénégal.
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3: À Durbel, où il est 7h passé de 10 minutes, de nouveaux diplômés en décentralisation insérés à Durbel.
4: Et oui, ils sont donc dans des structures privées et collectivités territoriales pour des stages dont parmi donc ces stagiaires diplômés, 9 vivent avec un handicap. Des stages rendus possibles grâce au projet d'appui à la territorialisation des politiques d'insertion professionnelle des jeunes et femmes. Une journée d'échange et de concertation a d'ailleurs réuni les collectivités territoriales et les membres de l'écosystème du dispositif de territorialisation donc du premier emploi. Durbel, Oscar Tandeng.
18: À Durbel, 119 jeunes et femmes diplômés en décentralisation ont été insérés dans les collectivités territoriales et structures privées à l'initiative du projet d'appui à la territorialisation des politiques d'insertion professionnelle des jeunes et femmes.
19: Nous en sommes avec 36 stagiaires insérés dans les collectivités territoriales, le reste dans les entreprises, avec 56% de femmes et 9 personnes handicapées.
18: Docteur Ndoumbé Diop est la coordinatrice du PATIPA.
19: Notre action aussi ne va pas se limiter à cet exercice de concertation. Nous allons faire des descentes au niveau du terrain pour constater de vue l'état d'exécution des stages.
18: Selon le directeur de l'ARD de Durbel, le PATIPA vient répondre à un besoin de ressources humaines de qualité dans les collectivités territoriales. Sambalaou Bembaye.
20: La demande était là pour les collectivités territoriales. Quand même manquait beaucoup de ressources humaines. Et on sait qu'il y a la loi sur la fonction publique locale qui n'est pas encore effective, où les collectivités pourraient recruter. Donc le positionnement, en tout cas, de ces stagiaires qui sont des jeunes bien formés au niveau des écoles de formation, au niveau des universités, puissent quand même avoir le premier poste de stage au niveau des collectivités territoriales.
18: Sur les 43 collectivités territoriales que compte la région de Durbel, seules 18 ont pu bénéficier du projet d'appui à la territorialisation des politiques d'insertion professionnelle des jeunes et femmes qui est dans sa phase pilote. Oscar Tendeng, Durbel, Radio Sénégal.
3: Oscar Tendeng. Et puis le reportage du jour à Diffatou Barry. Les vacances à Louga ont un goût assez particulier.
4: En tout cas, ils sont nombreux, ces jeunes, à s'adoter donner un job de vacances. Le constat, c'est que tous ou presque font le tchak-tchak ou transport de moto Jakarta. Immersion chez ces tchak-tchak temporaires avec Isidore Alexandre Sen.
21: Jakarta, qu'est-ce que c'est?
1: Chaque matin, il enfourche sa moto. À 17 ans, Mamadou Ndiaye fait partie de ces jeunes qui ont choisi les deux roues pour s'occuper pendant les vacances. À la fin de l'année scolaire, nous avons le choix d'aller apprendre un métier pendant les vacances, être dans le mouvement Navetan ou être conducteur de moto le temps des vacances. Pour financer ses études et aider ses parents, ce jeune de 17 ans estime que la moto est le moyen le plus rapide pour se faire de l'argent. Il n'y a pas autre choix. La principale activité de vacances pour avoir de l'argent, ce sont les tchak-tchak avec cette moto. Je parviens à gagner 5000 francs CFA entre 6h du matin et 11h. Ce parent d'élève approuve de loin cette activité rentable en lieu et place de celle qui ne leur rapporte rien.
21: Durant les grandes vacances, les enfants vont à l'école coranique. Pour ce qui est des grands garçons, ils s'adonnent au tchak-tchak. C'est mieux que le vagabondage.
1: À Louga, les activités de vacances sont peu nombreuses. Ainsi, presque tous les jeunes s'adonnent aux deux roues en attendant d'avoir d'autres activités de loisirs. Isidore Alexandre Sen, Louga, Radio Sénégal.
3: Le reportage d'Isidore Alexandre Sen qui met un terme à la première partie de cette édition à 7h passée de 14 minutes. Fin de votre journal. Adji Fatou Barry, grand merci avant de nous quitter. Le rappel des titres. À pas de cours ce matin à l'université à numérique, cher Kamidou Kan.
4: Et ça pour une durée indéterminée. La Fédération nationale des étudiants en grève générale pour réclamer leur allocation 250 000 francs CFA pour se payer un ordinateur, sans quoi pas de cours menace-t-il. Et un port qui se barricade contre les litiges fonciers. 49 millions de nos francs mis sur la table pour sécuriser les terres de la commune. Le maire mise sur la cartographie pour parer à toute éventualité. Et puis le plan Diomaye pour la Casamance qui soulage les 16 000 âmes de Saré-Lao à Sédou. Un poste de santé d'un coût de 156 millions de nos francs vient d'être livré après 8 mois de travaux.
3: Le journal signé Adji Fatou Barry. Grand merci Adji. Vous nous revenez à 9h pour le Flash Info. En attendant, il est 7h passé d'un quart d'heure. La suite, la revue de presse signée Dominique Kama à la une. Ce matin, revenu pétrolier, les précisions du ministère de tutelle et puis déclaration de patrimoine. L'OFNAC publie la liste des reçus le 10 août prochain. Le grand entrepreneur de Salam Sénégal, notre invité ce matin, Ibrahim Andao, directeur des études et de la planification à l'ANA ZER. Le grand entretien, c'est à 8h avec Rahman Matou Laïssar. Mercredi, éducation à présent. Mettre les langues nationales au cœur de l'école. Pas juste comme matière, mais comme langue d'enseignement pour une école plus inclusive et ancrée dans nos réalités.
22: Aucun pays ne peut se développer avec une gouvernance centrée sur une langue étrangère qui est parlée par moins de 1% de la population. Il ne s'agit pas d'opposer des langues, mais il s'agit de donner aux langues nationales toute leur dignité et toute leur place de manière à ce qu'on puisse les hisser à un niveau de qualification qui permette que par ces langues, on puisse connaître, accéder au même niveau de savoir qu'à travers les langues.
3: L'ancien ministre de la Santé, actuel médiateur pédagogique Abdou Fall, invité de mercredi éducation, entretien à suivre avec Youssouf Konté juste après les sports.
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3: Thierno Diallo, bonjour.
23: Bonjour, Alana
3: Diouf. J-87 des JOJ Dakar 2026. Le service des sports du journal Parlé de Radio Sénégal poursuit son compte à rebours.
23: Oui, l'Afrique accueille Dakar célèbre et la devise officielle des Jeux Olympiques de la jeunesse Dakar 2026. 2700 athlètes âgés entre 15 et 18 ans vont compétir dans 35 disciplines, soit 153 épreuves durant les premières Olympiades en terre africaine, prévue du 31 octobre au 13 novembre 2026. Dakar, Diamniadio et Sali sont les trois sites principaux devant accueillir les compétitions, nous dit Benoît Badiane.
24: Les 2700 meilleurs athlètes au monde âgés de moins de 18 ans vont compétir dans différentes disciplines. Ces Olympiades proposent 153 épreuves réparties dans 25 disciplines de compétition. L'athlétisme, l'aviron, le badminton, le baseball, le basketball à trois, la boxe, le breaking, le cyclisme sur route, l'escrime, le futsal, la gymnastique artistique, le beach handball, le judo, la lutte de plage, le rugby à 7, le skateboard, la natation, les sports équestres ou concours de saut d'obstacles, le taekwondo, le tennis de table, le tir à l'arc, le triathlon, la voile, le volleyball de plage et le wushu. En outre, Dakar 2026 offre un programme de mobilisation mettant en avant 10 sports d'engagement, le canoë-kayak, l'escalade, le golf, l'haltérophilie, le hockey, le karaté, le pentathlon moderne, le surf, le tennis et le tir. Dakar, la capitale, accueille 3 sites de compétition. Il s'agit des complexes Tour de l'œuf où se dérouleront les épreuves de basketball 3-3, de baseball à 5, de breaking, de natation et de skateboard. Iba Mardio pour l'athlétisme, la boxe, le futsal, le rugby à 7 et la corniche ouest pour habiliter les 10 sports d'engagement ainsi que le départ et l'arrivée des épreuves de cyclisme sur route. Djamnyadio accueille le village olympique des JOJ et compte 4 sites, le centre des sports équestres, Dakar Arena pour le badminton et le futsal, le stade Abdoulaye Wade pour le tir à l'arc et le centre des expositions de Dakar pour l'escrime, la gymnastique artistique, le judo, le taekwondo, le tennis de table et le wushu. Par ailleurs, les épreuves d'aviron de mer, de beach handball, de lutte de plage, de triathlon, de voile et de volleyball de plage sont prévues à la plage de Sali.
3: Benoît Bayane, jour de marche pour le Sénégal à l'Afrobasket U18 filles en Côte d'Ivoire.
23: Oui, les Lions du Sénégal déterminés à remporter leur premier match du tournoi ce mercredi 5 août contre le Cameroun à 16h. Un succès pour bien entamer la compétition. Abidjan, Côte d'Ivoire, a laissé entendre leur capitaine Aminata Fall à l'issue de la séance d'entraînement de veille de match d'hier.
0: On se prépare pour le match contre le Cameroun. Donc on est prêts, je pense que tout le monde est déterminé pour gagner le match et commencer de la meilleure des manières parce que si on commence avec une victoire, ça va nous booster pour aller plus loin. Et je pense qu'on est prêts et on va tout donner pour pouvoir ramener la coupe à la maison. Alors c'est bien, on est toutes ensemble, on rigole ensemble, on rigole tout ensemble. On a eu une bonne ambiance, on rigole ensemble. Le coach a un objectif, on a tous le même. Quand il dit un truc, on le fait et on est tous sur la même ligne.
23: Aminata Fall, Sénégal, Cameroun, coup d'envoi 16h au Palais des Sports de Trècheville à Abidjan, hôte de l'Afrobasket U18 filles et garçons FIBA 2026. Les garçons, eux, entament leur compétition demain jeudi. Les Lionceaux du Sénégal croisent d'entrée leur homologue du Rwanda à partir de 17h, toujours au Palais des Sports de Trècheville à Abidjan. Le Sénégal, troisième en 2024, ambitionne cette année de remporter le titre continental.
3: Termine, Tcherno, avec cette réunion d'urgence de la FIFA au Maroc.
23: Oui, la FIFA tient ce mercredi une réunion d'urgence à Rabat, convoquée par son président Gianni Infantino. Mais cette rencontre soulève de nombreuses interrogations. A-t-elle un caractère officiel ou officieux, puisque les membres du conseil de la FIFA n'ont pas été convoqués? Infantino multiplie les démarches auprès des associations membres pour consolider son soutien, notamment en Asie, considéré comme un terrain décisif. Pourtant, des voix s'élèvent contre ces méthodes. Le prince Ali Al-Hussein, président de la Fédération jordanienne de football, dénonce des tactiques proches du chantage. Le secrétaire général Mathias Gastrom et Arsène Wenger ont publiquement exprimé leur opposition au projet hier. FIFA for Entreprise, porté par Infantino. Plusieurs fédérations européennes, dont l'Angleterre et les Pays de Galles, lui ont retiré leur soutien, tandis que d'autres réclament une réforme profonde de la gouvernance avec la création d'un conseil d'administration renforcé. La réunion de Rabat pourrait donc marquer un tournant. Infantino cherche à savoir s'il dispose encore d'au moins 106 voix pour poursuivre son projet. Mais l'absence de la commission d'éthique et les critiques sur la transparence de cette démarche alimentent les spéculations sur une possible chute du président très puissant de la FIFA.
3: Une affaire à suivre. Un grand merci à Tcherno Diallo pour toutes ces informations sportives.
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3: Valoriser les langues nationales dans le cadre d'une éducation inclusive ancrée dans nos réalités socio-culturelles. Tel est l'objectif poursuivi par le gouvernement du Sénégal. Récemment, le ministère de l'Éducation nationale a partagé le document de politique linguistique avec des experts, des universitaires, des acteurs de la société civile et des partenaires techniques et financiers. Parmi eux figure l'ancien ministre de la Santé, médiateur pédagogique Abdou Fall. On l'écoute en entretien avec Youssouf Kanté. Il dégage des pistes de réflexion.
6: Abdou Fall, bonjour.
5: Bonjour, Youssou.
6: Alors, depuis des années, je veux dire une cinquantaine d'années, vous vous battez pour que les langues nationales aient toute leur place dans le système éducatif et même dans l'administration sénégalaise. Alors, dites-nous, comment appréciez-vous ce document de politique linguistique qui est en cours de validation et qui a été récemment partagé avec les acteurs?
5: D'abord, se féliciter que le gouvernement du Sénégal ait pris cette initiative historique dont la portée dépasse largement le seul cadre de l'école. Dire aux Sénégalais aussi que c'est là une des réformes structurantes les plus importantes que notre pays a engagées depuis notre indépendance. Et que c'est là un gros dossier qu'il convient de gérer comme une cause nationale, en ce sens que sa réussite va conditionner l'accélération des politiques de développement économique et social dans notre pays. Parce qu'aucun pays ne peut se développer avec une gouvernance centrée sur une langue étrangère qui est parlée par moins d'1 % de la population. Alors, ces langues ont leur place dans la vie économique, sociale et dans notre diplomatie, dans la vie scientifique internationale. Mais elles ne doivent pas avoir l'exclusivité de leur usage dans notre système éducatif et dans notre administration et dans notre économie. Et c'est ça l'enjeu de cette réforme. Il ne s'agit pas d'opposer des langues, mais il s'agit de donner aux langues nationales toute leur dignité et toute leur place et leur donner les moyens de se renforcer, de s'améliorer de manière à ce qu'on puisse les hisser à un niveau de qualification qui permette que, par ces langues, on puisse connaître, accéder au même niveau de savoir qu'à travers les langues étrangères.
6: Et justement, pour ce faire, qu'est-ce qu'il faudrait faire, monsieur le ministre?
5: Mais ce qu'il faudrait faire, c'est ce qu'on a commencé à faire qu'il faut consolider. C'est cette approche inclusive, concertée, qui met en situation à la fois les acteurs scientifiques, la société civile, et tout ça sur la supervision de l'État au niveau le plus élevé. C'est une réforme qui transcende un département ministériel. Le ministère de l'Éducation va en mettre le bras technique indiscutablement, mais le niveau de portage institutionnel doit se faire au niveau le plus élevé de la décision politique. Alors, parce qu'il ne faut pas se faire d'illusions, quel est l'enjeu? C'est d'obtenir que tous les Sénégalais puissent savoir lire et écrire. Parce qu'effectivement, c'est une honte qu'au XXIe siècle, qu'un pays qui veut progresser, aller de l'avant et se développer, puisse fonctionner avec un niveau d'analphabétisme aussi important que ceux que nous enregistrons dans nos pays. Alors, pour le réussir, l'État a son rôle, c'est évident, mais il faut qu'on arrive à mobiliser la société dans son ensemble. Il faut que chaque personne qui sait lire et écrire s'impose le devoir de partager ce savoir avec un autre, d'autres personnes de sa communauté. C'est ça l'enjeu. Et tous les pays qui ont réussi ce basculement, c'est dans le cadre d'activités, dans le cadre de mobilisation de masse, où c'est la société qui décide, qui s'organise, que l'État mobilise pour dire nous avons décidé de vaincre l'analphabétisme et l'ignorance dans notre pays. C'est ça l'enjeu.
6: Abdou Fall, ancien ministre du Sénégal. Radio Sénégal vous dit merci.
5: Merci beaucoup, Youssou.
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3: Dominique Kama, bonjour.
7: Bonjour Aaron Adioufa.
3: À 7h26, votre revue de presse à la une. Exploitation du champ pétrolier Sangomar. Le ministère de l'Énergie et du Pétrole apporte des précisions sur les revenus de l'État.
7: L'État clarifie les revenus pétroliers, titre le quotidien L'Indépendant. La bataille des chiffres renchérit le quotidien Enquête. Aaron Adioufa, en effet, tout est parti de déclarations récemment reliées dans l'espace public, soutenant que le Sénégal ne percevrait que 25 francs sur 1 million de francs de pétrole vendu. Cette affirmation est manifestement erronée et résulte d'une confusion entre les recettes brutes tirées de la vente du pétrole, la récupération des coûts du projet et le partage des revenus pétroliers prévus par le contrat de recherche et de partage de production CRPP, note le ministère de l'Énergie et du Pétrole. Les droits économiques du Sénégal ne se limitent donc pas à la seule allocation directe de pétrole à l'État. Ils comprennent également la participation de Petrocène à hauteur de 18% ainsi que l'ensemble des recettes fiscales et non fiscales générées par le projet. Cette situation ne traduit donc ni la répartition définitive des bénéfices du projet, ni la part globale revenant au Sénégal. Par conséquent, l'affirmation selon laquelle le Sénégal ne percevrait que 25 sur 1 million de francs ne repose sur aucune donnée économique, contractuelle ou comptable relative au projet Sangomar. Elle ne correspond correspond ni au volume effectivement attribué à l'État, ni au mécanisme de partage de production prévu par le CRPP, ni à l'ensemble des revenus publics générés par l'exploitation du champ pétrolier de Sangomar, précise le document du ministère de l'Énergie et du Pétrole.
3: Et puis, déclaration de patrimoine, l'Office national de lutte contre la corruption, OFNAC, va bientôt publier la liste des assujettis en règle et ceux défaillants.
7: Les défaillants bientôt vilipendés, informe le Dakarois quotidien à sa une. Dans un communiqué, l'OFNAC informe avoir reçu durant les derniers jours précédant l'échéance du 31 juillet dernier un volume important de dossiers de déclaration de patrimoine au siège de l'institution. Il se réjouit de cette prise de conscience des assujettis à la déclaration de patrimoine de s'acquitter de leurs obligations légales. Cependant, l'institution compte exercer un contrôle de conformité sur chaque déclaration reçue avant toute décision relative à la situation de l'assujetti, comme le stipulent les textes. Ainsi, l'ensemble des dossiers déposés et en cours d'enregistrement et ou de contrôle de conformité. L'Office national de lutte contre la corruption annonce que conformément aux articles 5 de la dite loi et 15 de son décret d'application, la liste des assujettis qui ont déclaré leur patrimoine ainsi que celle des assujettis défaillants seront publiées provisoirement dès la fin de l'enregistrement des dossiers prévus le 10 août prochain. La publication des listes provisoires sera suivie d'un point de presse dans les locaux de l'OFNAC. Une liste définitive sera publiée ultérieurement au terme de la phase de contrôle, d'authentification et de vérification de conformité, renseigne le communiqué signé par le magistrat Mustapha K., président de l'OFNAC, Arna Diouf.
3: Merci beaucoup, Dominique Caman, pour cette revue de presse qui met en terme à cette édition française de la matinale, 7h29. Dans une minute, Ribari, les infos en Wolof, à Koulaye Kamman.

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0: 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important il faut un ben tapage au niveau des masses à travers des spots à travers des messages choc mam dessa
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0: 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Formation initiale, c'est extrêmement important parce qu'il faut toucher du doigt les problèmes pour les régler. Au niveau du ministère des Transports, les autorités, la direction des Transports, le ministre, jël nañ ay motoway pour que l'examen du permis ñu moderniser ko. Actuellement, amna projet bo xamé ñun ñokoy piloter ak direction générale des Transports, c'est la mise en place de l'application audiovisuelle.
1: C'est quoi?
0: Application audiovisuelle, machine là. 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Auto école, passage auto école, c'est obligatoire maintenant avec le nouveau code.
1: Okay.
0: C'est important limay wax ni parce que tout part de là-bas, de la formation. Nit ki dawal, est-ce que amna capacité pour suñ koy jox permis ak aptitude pour mu mëna jël talibé? C'est important. Muy formation initiale pour l'obtention du permis. Dañ koy moderniser. 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
1: Bien sûr.
0: Non, dañ war am permis. 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
1: C'est obligatoire.
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2: 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Ils sont impliqués en fortement.
0: Non, non, dina ci ñew. C'est vraiment un phénomène préoccupant. Moy formation bi. Suñ la joxé sa permis ba paré, mais duñ la jox permis rek nga dem. Non, non, non. Surtout ñi nga xamné dañ leen tuddé des chauffeurs professionnels. 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Xamal le particulier ça, c'est vrai, war nga am ben obligation bu gëna exigeante, mais ko xamné day transporter ay nit.
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1: Bien sûr.
0: Faut nommer les choses.
2: Réalité là, hein?
0: Pour régler les problèmes. Ça veut pas dire qu'on se jette de la responsabilité. Mais s'il y a un problème, il faut y mettre du doigt.
1: C'est ça.
0: Pour régler ça. Motax gouvernement
1: pour
0: exactement pour régler lol définitivement, motax muy moderniser. Pour renforcer l'obtention du permis moy formation initiale. Ah. Suñ la formé ba paré, surtout yow chauffeur professionnel nga. Dafa am lo xamné dañ ko prévoir ci code bu bes bi 2022 bi. Dañ né le statut de chauffeur professionnel lay am. 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Dañ lay am l'accès à la profession dañ koy encadrer. 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
1: professionnelle. Kan moy chauffeur professionnel?
0: Lolu dañ koy définir motax amna programme statut chauffeur professionnel. Ñu ngi ci liggéey ba def nañ formation des formateurs boucle ni ko ma paré. C'est prévu dans le nouveau code.
2: OK.
0: Nga xamné da ngay am carte professionnelle, agrément, mëna accéder à la profession, té soy accéder aussi il y a l'obligation de formation continue. Ñuy nat yow sa aptitude ak sa capacité pour conduire. Ça c'est important. Ma yone ci volet formation. C'est extrêmement important. Sans parler de volet formation, mais amna benen volet bi nga xamné tay moy contrôle sanction. Té man dama né fofu gis nga l'une des solutions en tout cas. Fofu lay jogé. Sénégalais, il faut ñuy lamb poche bu baaxa baaxa baax.
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0: 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C'est important. Mais ñu ngi ci. Et ça a été même discuté lors des états généraux, le permis à point. Ça a fait l'objet d'un consensus. Il n'y a pas d'accord, le permis à point, mon nom est un peu plus grand. C'est Il y a un peu de temps. Avec la police.
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0: 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Ñun on fait pas directement le contrôle routier parce que leur prérogative FDS il. Mais dañuy ñëw en appui. Dañuy mobiliser suñu agents, suñu équipe logistique aussi ñu jappalé leen, ñu planifier des zones de contrôle un peu partout au niveau du Sénégal. Sans magal, sans gamo.
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0: 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Mais il faut voir aussi du côté positif pour que le négatif là ñu réduire ko ou bien éradiquer ko définitivement. Motax si modernisation bi, il y a ce qu'on appelle aujourd'hui le contrôle automatisé. 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
0: 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Il y a des éléments valeureux.
1: Oui.
0: Patriotiques, républicains. Nous savons que les gens sont les gens. Nous sommes sur le terrain, nous sommes les gens. Nous sommes les arts, nous sommes les gens.
1: Comme il y en a aussi, nous savons.
0: Il y aura toujours des brebis galeuses.
1: C'est ça.
0: C'est ça. Mais comme nous avons pris Amoul Yakar comme modèle, il y a plusieurs Amoul Yakar sur la police. Il y a bien un Amoul Yakar qui est dans la gendarmerie. Donc c'est la réalité. Maintenant, comment nous avons fait avec la technologie am, hein, digitalisation bi ouais. 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
0: 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Est-ce qu'il y a une ceinture? Est-ce que? Gamne so defé infraction, mais dañ lay sanctionner. Té mëno rëcc ci sanction yi. Donc contrôle sanction dafa am solo.
1: D'accord.
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0: 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ans yow nan nga bëgg sa population am comportement parce que tout est dans le comportement 90% des accidents né nañ ci comportement bi c'est tout comportement à risque fofu nan ngay def pour agir sur l'humain motax avec le ministère de l'éducation man dama né parmi les projets bi anazer tek yépp projet mo ci gëna am solo nan lañuy def pour tagat xalé dès le bas âge à partir de l'élémentaire ak moyen secondaire nan lañ def pour tagat len ci affaire yi karangé yon nga xamné dañ am des connaissances de base motax dañu tek projet bo xamné liñ wax introduction des modules de secteur routier dans le curriculum de l'éducation avec le ministère de l'éducation c'est le lieu vraiment de saluer leur engagement l'ensemble des services dañu tok ñu teug module yoy le principe pour introduire ces modules là donc le principe est acquis parce ñom déjà validé nañ ko et tout ça fim toné dañuy xaar rek la phase pilote peut-être dès la rentrée pour xol au niveau des classes nan lañuy enseigner la 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
1: 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bu nek amna ci peut-être lolu dinañ ci ñëw ci en français. Je rappelle que nous recevons monsieur Ibrahima Ndaw qui est le directeur des études et de la planification au niveau de la NASER. Monsieur le directeur, bon, nous sortons du Magal de Touba et on compte plus de 500 et quelques victimes dont 24 personnes décédées. Mm-hmm. Et toujours le facteur humain est sur le banc d'accusation. Qu'est-ce que vous pouvez nous dire?
0: Oui, je voulais d'abord vraiment saisir cette occasion, d'abord pour présenter mes condoléances à l'endroit des familles victimes d'accidents, au nom du directeur général de la NASER, M. Atoumansi, mais au nom aussi de notre ministre de tutelle, M. Abdullah Ndiaye. Vraiment dire que bon, le bilan qu'on a eu pour cette édition 2026 du Magal, c'est encore regrettable, parce qu'il y a eu beaucoup de victimes. On compte 24 morts, dont 9 c'est des conducteurs de deux roues, des jeunes d'ailleurs, et beaucoup d'accidents. Mais si on fait la comparaison avec l'édition de l'année précédente, il y a eu une baisse sur le nombre de victimes, de manière globale. Mais cela ne nous satisfait pas du tout, parce que chaque mort qu'on compte est une mort de trop. Et s'il y a une seule mort, ça peut donner l'impression que tout le dispositif qui a été mis en place n'a pas donné les effets escomptés. Mm-hmm. C'est pourquoi, quand on parle de Magal, on sait que c'est un lieu qui draine des milliers ou bien des millions de personnes, le Magal. C'est un événement de grande nature. Mm-hmm. C'est pourquoi, en termes de prévention, le ministre des Transports, avec l'ensemble des services, a mis en place un dispositif de prévention en relation avec les autres parties prenantes, surtout la police, la gendarmerie et la BNSP, pour la prévention. Mais des dispositifs aussi de contrôle-sanction, c'est-à-dire le jalonnement tout au long de Ila Touba. Vous avez vu comment les FDS se sont jalonnés. Et ça, c'est un travail de synergie avec l'ensemble des acteurs pour d'abord informer, sensibiliser, communiquer avec les chauffeurs d'abord, qui ont une responsabilité individuelle, parce qu'ils ont cette responsabilité d'emprunter les voies de circulation et de s'assurer que leur comportement est en adéquation avec les règles élémentaires du code de la route. C'est une responsabilité individuelle. Je vais y revenir, parce que 90% des causes d'accident s'expliquent par le facteur humain, par les comportements à risque. Vous l'avez dit, somnolence au volant.
1: Oui.
0: Le divertissement avec l'usage de téléphone, l'envoi de messages, mais surtout les dépassements dangereux. C'est extrêmement important de souligner ces aspects.
1: Les alternatives pour un peu réduire cela?
0: Alors, pour les alternatives, d'abord, il y a des actions à très court terme, des actions à court terme et des actions à long terme. Mm-hmm. Mais nous avons commencé par les actions à long terme. C'est-à-dire, pour agir sur le problème, il faut d'abord avoir une vision, mais avoir une feuille de route. La feuille de route, c'est que l'État du Sénégal, à travers le ministère en charge des transports, a élaboré la stratégie décennale, stratégie nationale de sécurité sur 10 ans, qui a pris en compte les 5 piliers de la sécurité routière: la gouvernance, le véhicule, les infrastructures, la sécurité des usagers et la prise en charge post-accident. À travers cette feuille de route maintenant, des actions opérationnelles ont été identifiées. D'abord, sur le véhicule, il faut renforcer les centres de contrôle technique, comme on l'a eu à Anne, partout dans le Sénégal. Je pense que c'est une urgence
1: dans les régions.
0: Deuxièmement, sur les infrastructures, j'ai pas parlé en volant sur les infrastructures, mais il y a l'audit des infrastructures. La RN1 entre Kaffrine et Koungheul a été auditée. Vous savez que la RN1, c'est un trafic très dense, avec les gros porteurs. Ça a été audité et actuellement, la Banque mondiale a financé pour corriger les failles. De même, au niveau national, il y a un audit de 5086 km sur le réseau routier et autoroutier mené par la NASER en relation avec Agiroute. Ça, c'est sur l'infrastructure. Mais le focus, l'accent le plus important est mis sur le facteur humain. C'est là où il faut agir. Il faut agir d'abord par la formation. La formation initiale pour l'obtention de permis. Il y a des innovations qui sont en train d'être mises en place avec l'application audiovisuelle. La formation post-permis, avec le statut de chauffeur professionnel. Mais au-delà de la formation, il faut continuer à agir sur l'humain. C'est-à-dire le contrôle-sanction. Moi, j'insiste. Avec la police, la gendarmerie qui sont en train d'avoir un excellent travail sur le terrain, il faut renforcer les sanctions. sur le terrain, l'application effective de la loi pour pousser les usagers, les conducteurs à être en adéquation avec les exigences du code de la route. Troisièmement, toujours dans le contrôle sanction, il y a des innovations avec la vidéo-verbalisation qui permet de faire un contrôle automatisé par radar, mais aussi de payer par des PDA. Je pense que c'est important pour ce volet. Le volet sur lequel je voulais peut-être terminer, c'est d'agir sur l'enfance dès le bas âge. À partir de l'élémentaire et du secondaire. Et actuellement, avec le ministère des, de l'Éducation nationale, nous avons bouclé la production des modules de secteur routier à introduire dans le curriculum de l'éducation. Pour que l'enseignement à la secteur routier soit pris en charge dès le bas âge, pour préparer les jeunes avec des connaissances basiques et leur inculquer des réflexes et des comportements responsables pour qu'ils puissent grandir avec ça. Je pense qu'on agit sur plusieurs générations. C'est ça le sens de la stratégie sur 10 ans qui sera renouvelée. On se dit que d'ici 10 ans, 20 ans, que deviendront ces jeunes-là qui seront les futurs conducteurs?
1: Mais il faut penser aussi à ceux qui sont dans les gares routières parce que ce n'est pas tout le monde qui va à l'école, surtout.
0: Mais bien sûr, on est dans une approche inclusive. Ce qu'on fait, on le fait avec l'ensemble des acteurs. C'est pourquoi on est plus même dans les gares routières pour échanger directement avec les chauffeurs, mais aussi pour les former.
1: Merci beaucoup.
0: Je pense que c'est un aspect important et je vous remercie.
1: Merci à vous, monsieur Ibrahim Ndaw, qui, je rappelle, est le directeur des études et de la planification à la Nazar. Salam Sénégal, vous remercie.
0: Merci beaucoup, Sima Al-Moutlaï.
2: Merci beaucoup, Sima Ndaw. Salam Sénégal, soubi, Inch'Allah, 6 heures du matin, dans Delusi.
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1: Il est 9h sur Radio Sénégal, tout de suite les brèves.
2: Adi Fatou Barry.
1: À la technique Ibrahim Mofal, bienvenue à tous. Remont total à l'université numérique Cheikh Hamidou Kane. Une grève illimitée décrétée à partir d'aujourd'hui par la Fédération nationale des étudiants. Un mouvement d'humeur pour dénoncer le retard dans le paiement des allocations destinées à l'acquisition d'ordinateurs. Selon leur président, il serait plus de 1700 étudiants de l'université numérique à n'avoir toujours pas reçu les 250 000 francs CFA prévus alors que les enseignements ont démarré depuis plusieurs semaines. La scène PNA suffoque. L'alerte est donnée par l'intersyndicale SAS-SAMES de la Sénégalaise de Pharmacie Nationale d'Approvisionnement. Dans un communiqué, ses représentants des travailleurs dénoncent une dégradation inquiétante de la situation financière et organisationnelle de l'entreprise publique, ce qui met en doute la souveraineté sanitaire du Sénégal. En cause des créances dues par l'État et qui s'élèvent à 28 milliards 364 millions de nos francs, dettes accumulées au titre de plusieurs programmes nationaux de santé qui aujourd'hui fragilisent les capacités financières de l'établissement chargé d'assurer l'approvisionnement du pays en médicaments et produits de santé. Et puis, émigration irrégulière, ça ne s'arrête pas. 60 migrants ont été interceptés en mer hier par la marine gambienne. À bord, 55, il y avait donc 55 Gambiens, 3 Sénégalais, 1 Guinéen et 1 Nigérien. Une femme enceinte était aussi du lot. Leur embarcation était en détresse au large de Bouyandou. C'est tout pour ces brèves. Le Wolof tout de suite.
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2: Ils ont souvent dans le kilou moi ils ont des pistolets ou des affaires artisanales yorko alors japante connaît que des namjok mer monitor contrôler autour de bopam il a pris son arme il a tiré à bout portant qui frère à bout portant allez à bout portant comme kou Raymala
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2: c'est comme si ça regrette sans regret non
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0: Et puis le problème, c'est-à-dire c'est tellement complexe que Boudé Yaye Diangi Dour, Yaye Diangi Doundou, Nyari Dom, qui règne frère, qui est d'aide Mkasso.
2: Toute la famille est là,
0: désemparée. Après, Yaye Diangi Dour, Mkasso, Riaksa Adounon, Sayo Guine, Yune Yaray, sa frère.
2: Ouais, quand vous l'oubliez de Kasso, d'une bonne.
0: Ah, ça c'est clair.
2: Et puis, Baye Ndiabot, il a à peu près 42 ans.
0: Oh.
2: 42 ans quand même. Voilà. Baye Ndiabot, les deux familles sont là. Tu vas gérer maintenant les deux familles. Parce que Amna Diawar, yow Amna Diawar, Am Diabot, connect Am Diabot, yow Yangi Kasso, qui est décédé là. Voilà notre problème.
0: C'est compliqué.
2: Maintenant, les deux familles vont se regarder en chien de faille ensemble. 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
0: en sou légui on joue avec les armes
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0: c'est dommage
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0: 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Merci et on vous souhaite une excellente journée à tous.
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7: Bonjour, je ne parle d'abord de mon auditeur et auditeur du Sénégal.
0: Tout à fait.
7: Je suis content de vous avoir une émission. Je suis également la communauté musulmane sénégalaise, mais vous avez dit que l'événement de l'Église est un événement magal. Il y a un des événements religieux au monde.
0: Tout à fait. Tout à fait.
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7: 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Ça veut dire que nous avons un dispositif qui est en place, nous avons un dispositif généralement, un programme d'approvisionnement national du Grand Magal. Parce que nous avons un programme du Grand Magal, nous avons un très bien, nous avons un
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7: 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De grande consommation.
0: Tout à fait.
7: Maintenant, il y a donc de grande consommation pour profiter à notre économie, à l'économie nationale. Mm-hmm. Donc, on est les pays qui ont été des pays de grande consommation, mais deux pays qui ont été secteur privé du dos, c'est une industrie du dos, c'est que l'homme consommé, c'est une production intérieure pour mourir satisfaire. Mais nous, c'est pratiquement le contraire. Nous sommes une société de consommation, malheureusement, nous sommes consommés de toujours mourir satisfaire. 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
0: c'est un problème
7: ñu def le constat depuis plusieurs années depuis plusieurs années ñu sét ni lool mo situation depuis plusieurs années di gëna donne exemple par aussi pour ñu am xar yi doy il faut que ñu def bitim rew
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7: Alors qu'on sait que chaque année, nous avons un nombre déterminé de têtes de moutons. Mm-hmm. Donc là, nous avons empêché d'aller vers un très grand programme, pour qu'on ait l'objectif de moi qui est 5 ans, donc nous avons le gène de Hart du Timbreu. Qui est 5 ans, donc nous avons le gène de Nac du Timbreu. Qui est 5 ans, donc nous avons le gène de Gélène du Timbreu. Parce que l'univers de l'univers m'a demandé de venir
0: à moi. À ce moment, j'ai envie de demander. Direction de la planification, de la statistique et de la planification, l'an moi il est
7: Effectivement, on a une structure du ministère de l'économie, de la direction générale de la planification et des politiques économiques.
0: Tout à fait.
7: Donc, on a une autre stratégie de planification, il y a un moment où on peut gérer. Mais un problème, il y a depuis longtemps au Sénégal, depuis longtemps. Pratiquement, on a dissocié la planification et la politique économique. 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permettre effectivement intime
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8: Tout à fait.
7: Mali, Tunis, Bosnie, Voisin, Mauritanie, etc. Qui est bien, la même baisse que nous nous connaissons. Pratiquement, on partage le même climat.
8: Oui.
7: D'une part, une union en plus de ressources en eau. Donc, nous avons développé une chaîne de valeur, élevage, nous avons une culture fourragère, nous avons embouche, nous avons reproduction, nous avons santé animale, nous avons toutes les composantes de la chaîne de valeur. Nous avons une chaîne de nous avons créer un emploi viable. Parce que l'air de nous gagner un débouché, parce que l'air de nous ligner de santé de l'air de nous. L'air de nous, nous avons un magasin. Effectivement, nous capter les retombées de Magali. Vous voyez, Magali également, nous devons faire le rafet sur le bain. Mais tout ce qui est dit, c'est que
8: nous devons faire le rafet.
7: Moi, je suis le deuxième, nous devons mettre une ligne de vie.
8: Online,
7: online. C'est le coût de mettre 4 mètres, 5 mètres. 50 000 kenn ko ci met mais pratiquement valeur ajoutée ni parce que 90% dafay jëlé
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8: mais on a du coton
7: même si on n'a pas une production de coton Nous avons une production de coton.
8: Tous les corps de métier, li ñi wax ni mën nañ ko fa wax. Et aujourd'hui,
7: effectivement, d'accord na ak yow, motax généralement dafa am mission économique sur la planification.
8: Waaw.
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7: Ya une part de vérité là-dedans. Parce que
8: 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Merci beaucoup, docteur Abdoulaye Dieye, économiste. 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
9: plus près de vous santé gën leen jégué wërgu yaram
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10: 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pratiquement on était 3 ou 4 pour le Sénégal c'est sûr que année prochaine inshallah on espère on va peut-être être voilà une dizaine yoy xam nga lolu bonné sur 18 millions d'habitants lo xam seen 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

0: annoncé le retard dans le paiement des allocations destinées à l'acquisition d'ordinateurs. Selon leur président, Demba Baldé, il serait plus de 1 700 étudiants de l'université numérique à n'avoir toujours pas reçu les 250 000 francs CFA prévus, alors que les enseignements ont démarré depuis plusieurs semaines. Par conséquent, ces étudiants grévistes appellent à la fermeture des espaces numériques ouverts et non, et au boycott des activités pédagogiques, notamment les cours en ligne, examens et devoirs. La porte du dialogue restant ouverte, précise-t-il. La CNPNA suffoque. L'alerte est donnée par l'intersyndicale SAMES de la Sénégalaise de Pharmacie nationale d'approvisionnement. Dans un communiqué, les représentants des travailleurs dénoncent une dégradation inquiétante de la situation financière et organisationnelle de l'entreprise publique, ce qui met en doute la souveraineté sanitaire du pays, en cause des créances dues par l'État et qui s'élèvent à plus de 28 milliards de nos francs, dettes accumulées au titre de plusieurs programmes nationaux de santé qui aujourd'hui fragilisent les capacités financières de l'établissement chargé d'assurer l'approvisionnement du pays en médicaments et produits de santé. À Sédhiou, la localité de Saré-Lao réceptionne son poste de santé. Cette nouvelle infrastructure sanitaire entièrement financée par l'État du Sénégal à travers le plan Diomaye pour la Casamance aura coûté 156 millions de nos francs, une véritable bouffée d'oxygène pour plus de 16 000 âmes. Emmanuel Boubayanga.
1: C'est un ouf de soulagement pour les populations de Saré-Lao, une localité située dans la commune de Nianga, région de Sédhiou. Elles viennent de bénéficier d'un poste de santé moderne après de longues années d'attente et de souffrance. Idrissa Baldé est le maire de la commune de Nianga.
2: Il y avait un seul poste de santé pour 56 villages. Quand on est malade, c'était où se soigner? Avec le plan Diomaye pour la Casamance, avec l'appui également de Pupuma. Aujourd'hui, nous avons un poste de santé composé d'une maternité, d'un dispensaire, logement de fonds de l'infirmière et de la sage-femme et tous les accessoires possibles. On a un mini-forage, on a le courant solaire.
1: L'infrastructure sanitaire réalisée en 8 mois couvre une population de plus de 16 000 habitants. Docteur Babacar Badji est le médecin-chef du district sanitaire de Goudomp.
3: L'implantation de ce poste permettra de régler les problèmes de santé, que ce soit maternel, infantile, néonatal et autres.
1: Cette infrastructure moderne, d'un coût global de 156 millions de francs CFA, de Marem Samb, directrice nationale du piment.
4: Poste de santé de Saré-Lao, entièrement équipé et disposant d'un appareil d'échographie. L'État du Sénégal continue d'investir dans les territoires frontaliers afin qu'aucun Sénégalais, quelle que soit la distance qui le sépare de la ville, ne soit laissé en marge du développement.
1: Les autorités entendent accélérer la modernisation du système sanitaire sénégalais Kolda. Emmanuel Boubayanga pour Radio Sénégal.
0: Partons pour Ziguinchor où l'hivernage a fini de s'installer et avec lui son lot de désagréments. Des quartiers inondés, des ruelles impraticables, vaquer à ses occupations quotidiennes dans la ville peut parfois relever d'un véritable parcours entre déviations et autres contournements. Reportage à Santiaba, Djefay et Goumel des quartiers de Ziguinchor avec Hamadou Siradou Baldé.
5: D'un côté, des eaux stagnantes, de l'autre côté, des ruelles complètement inondées. Nous sommes à Santiaba, un des plus anciens quartiers de Ziguinchor. À chaque hivernage, les habitants vivent un véritable calvaire. Une situation que dénonce le délégué de quartier, Mamadou Diallo.
6: Les eaux de ruissellement pendant les saisons des pluies, venant de Kandiala, d'Aloar, de Kandé, de Tilène, se déversent à Santiaba.
5: Même scénario au quartier de Djefayi, toujours dans la commune de Ziguinchor. Chaque année, les inondations bouleversent la quiétude des habitants. Circuler dans le quartier relève du parcours d'un combattant, nous dit le délégué du quartier Pierre-Marie Diatta.
7: Aujourd'hui, dans Djefay, c'est une situation qui est là. Moi-même, j'ai peur parce que je suis tout le temps interpellé par ma population. L'eau qui traverse la RN6 loge à Djefay. Donc, on est fatigué.
5: À Goumel, un autre quartier victime des inondations, les habitants crient le ras-le-bol. Viviane Djedjou.
8: Pour sortir de chez nous après la pluie, on est trop fatigué. fatigué. La route, elle est inaccessible. Après la pluie, pour aller à la boutique, personne ne peut sortir. Je ne parle même pas du marché.
9: Depuis le début de l'hivernage,

0: des populations de ces quartiers de Ziguinchor
1: vivent dans la désolation, d'où l'appel lancé aux autorités à mettre en place des solutions durables, notamment un système efficace d'évacuation des eaux pluviales.
0: Khamadou Siradjou Baldé, Ziguinchor, pour Radio Sénégal.
2: Autre localité impactée par les pluies, Latmangay, dans le département de Kaolack. Sur place, le génie militaire et la géoroute unissent leurs forces. Les dernières pluies ayant fortement dégradé routes et autres pistes de production. El Hajgan.
3: Pour rétablir les itinéraires coupés dans cette zone, Latmangay, un matériel lourd a été déployé par le génie militaire de Kaolack, selon son commandant, le lieutenant-colonel Ibrahim Ndiaye.
4: On a déployé quand même un certain nombre de moyens très très importants, des moyens lourds, des engins, des pelles hydrauliques, des chargeuses, des bulles, plusieurs bennes et tout ça pour pouvoir buter de la latérite au niveau donc des carrières, transporter la latérite là et réaliser les travaux de rétablissement donc de ces itinéraires qui ont été coupés.
3: Le sous-préfet de l'arrondissement de Koumbel a effectué un déplacement sur les lieux. Momodou Moussa Fassi, très satisfait de l'état d'avancement des travaux.
5: Pour la route de Latmengue-Tchikat, la première couche de remblaiement est arrivée à terre. Donc, il s'agit ensuite de placer les bus et de mettre la deuxième couche qui va être au niveau supérieur, c'est-à-dire qui va représenter la route principale. Ça a été fait par le génie militaire, d'ailleurs, qui a créé une voie qui permettrait d'orienter l'eau dans cette direction-là. Les équipes de la géoroute sont sur place, s'agissant de la route Latmengue-Tchikat, et on les a trouvés en train vraiment de travailler. Ils sont à une étape très avancée.
3: La municipalité de Latmengue a également amené sa contribution, selon le deuxième adjoint au maire, Momodou Thioune.
6: Entreprise de FAS.
7: La circulation ne doit pas être bloquée. Action immédiate avec l'entreprise FH et les services. C'est pour apporter leur contribution.
3: Au-delà de la détérioration des routes et pistes par ces fortes pluies diluviennes, Diomassau, habitant à Latmengue, avait perdu la vie, son cheval et ses deux chèvres en se rendant au marché hebdomadaire de Mbirkilane. 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
2: C'est avec Dominique Kama.
9: Exploitation du pétrole de Sangomar. Le ministère de l'Énergie et du Pétrole apporte des précisions sur les revenus de l'État. L'État clarifie les revenus pétroliers, titre le quotidien L'Indépendant. La bataille des chiffres renchérit le quotidien Enquête. En effet, tout est parti de déclarations récemment relayées dans l'espace public, soutenant que le Sénégal ne percevrait que 25 francs sur 1 million de francs de pétrole vendu. Cette affirmation est manifestement erronée et résulte d'une confusion entre les recettes brutes tirées de la vente du pétrole, la récupération des coûts du projet et le partage des revenus pétroliers prévus par le contrat de recherche et de partage de production CRPP, note le ministère de l'Énergie et du Pétrole. Les droits économiques du Sénégal ne se limitent donc pas à la seule allocation directe de pétrole à l'État. Ils comprennent également la participation de Petrosen à hauteur de 18% ainsi que l'ensemble des recettes fiscales et non fiscales générées par le projet. Cette situation ne traduit donc ni la répartition définitive du projet ni la part globale revenant au Sénégal. Par conséquent, l'affirmation selon laquelle le Sénégal ne percevrait que 25 francs sur 1 million de pétrole vendu ne repose sur aucune donnée économique, contractuelle ou comptable relatif au projet Sangomar. Elle ne correspond ni au volume effectivement attribué à l'État, ni au mécanisme de partage de production prévu par le CRPP, ni à l'ensemble des revenus publics générés par l'exploitation du champ, précise le document du ministère de l'Énergie et du Pétrole. Déclaration de patrimoine. L'Office national de lutte contre la corruption OFNAC va bientôt publier la liste des assujettis en règle et se défaillant. Les défaillants bientôt vilipendés informent le Dakarois quotidien à sa une. Dans un communiqué, l'OFNAC informe avoir reçu durant les derniers jours précédant l'échéance du 31 juillet dernier un volume important de dossiers de déclaration de patrimoine au siège de l'institution. Il se réjouit de cette prise de conscience des assujettis à la déclaration de patrimoine de s'acquitter de leurs obligations légales. Cependant, l'institution compte exercer un contrôle de conformité sur chaque déclaration reçue avant toute décision relative à la situation de l'assujetti, comme le stipulent les textes. Ainsi, l'ensemble des dossiers déposés est en cours d'enregistrement et ou de contrôle de conformité. L'Office national de lutte contre la corruption anticorruption annonce que conformément aux articles 5 de la dite loi et 15 de son décret d'application, la liste des assujettis qui ont déclaré leur patrimoine ainsi que celle des assujettis défaillants seront provisoirement publiées dès la fin de l'enregistrement des dossiers prévu le 10 août prochain. La publication des listes provisoires sera suivie d'un point de presse dans les locaux de l'OFNAC. Une liste définitive sera publiée ultérieurement au terme de la phase de contrôle, d'authentification et de vérification de conformité, précise le communiqué signé par le magistrat Mustapha K, président de l'OFNAC.
6: Adi Fatou Barry.
2: 10h11, fin de ce bulletin d'information. Merci de l'écoute. Merci à l'équipe technique Ibrahim Mafal, Seyni Diop, Masek Gassama. À la distribution, c'est Dina Sow. Réalisation Demba Diao. Coordination Elisabeth Agnès Sarr, El Hadj Pape Malik Ndao. Le Wolof tout de suite avec Oulaykan.

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La voix de Hassan Diaye qui résonne sur Radio Sénégal International. Mboki, on va enchaîner avec Benen Morceau. Abinga Khamanteni, Aliou Kassé Mokoway, Aliou Kassé Kino Khamneni, Nekone Itam, Ben Diamono, qui est artiste qui nous donne de déglou au Sénégal, Nekone Kouekat, Bou Moutou Aïp, Aliou Kassé Mofouen Li, Nyudupe, Lingay Diaye. Lingay Diaye, Nekone Morceau, Binga Khamanteni, Kepo Kinga Khamanteni, Meloman, Fiti Sénégal, Dinko Fatliko, Nyubaye, ngen deglu après ñu ñëwaat.

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Excellent, Alain Bayler, le roi de septième groupe. Ndaysan, Digome, Ike, beaucoup de Ketamba, Kunda. Ake, beaucoup de fans, soit payé, Alain Bayler. 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beaucoup de gens ne faisaient que jurer par ses morceaux alors ganaw Alain Bayder dañuy séti benen daanan bi nga xamanteni poids lourd bu doy war la bu 10-10 ci walum scène musicale sénégalaise mu di 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
1: Écoutez et vous nous en direz des nouvelles dans quelques instants. Ça sera les nouvelles, bien sûr, du jour, amis chers auditeurs. Les brèves dans quelques instants avec Hadji Fatou Barry. Quant à moi, je reviendrai juste après les brèves. Ce qu'on a fait, nous menons cette Watt, il y a une séquence musicale. Menlène Gungé, qui Radio Sénégal International. Les brèves synchronisées sur l'ensemble du réseau de Radio Sénégal International. Tchikanam tout et juste après les brèves, Daniel Nyoat, Mugen Fener.

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1: 11h sur Radio Sénégal, tout de suite les brèves.
2: Hadi Fatou Barry.
1: Bienvenue à tous. Le vice-président de la Banque mondiale pour l'Afrique de l'Ouest et du Centre en visite officielle au Sénégal. Arrivé hier, Ousmane Diagana va séjourner dans notre pays jusqu'à samedi prochain, 8 août. Une mission qui s'inscrit dans la continuité du dialogue stratégique entre le groupe de la Banque mondiale et les autorités sénégalaises autour des priorités nationales.

0: messages d'investissement privé. Immigration irrégulière, ça ne s'arrête pas. 60 migrants ont été interceptés en mer hier par la marine gambienne. Ils étaient 55 Gambiens, 3 Sénégalais, 1 Guinéen et 1 Nigérien. Une femme enceinte était également du lot. Leur embarcation était en détresse au large de Bouyandou. Et puis en Guinée, bienvenue Lama, promu général de brigade. Ancien officier, il était poursuivi pour complicité de meurtre, de viol, d'enlèvement et d'autres crimes commis lors des violences du 28 septembre 2009 au stade de Conakry avant d'être acquitté le 27 juillet dernier. Le décret présidentiel l'élevant au grade de général de brigade a été rendu public lundi dernier. Un coup dur pour les partis civils qui avaient fait appel de son acquittement. C'est tout pour ces brèves. Le Wolof tout de suite.
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Musical. Alors permettez-moi, pour tous, tous les gens qui ne comprennent pas le Wolof, parce que dans ce titre-là, Fatou Laobé met tout le monde devant le miroir. Elle parle de ceux qui ont le dolet, l'argent, le pouvoir, la place et qui oublient d'où ils viennent. Parce que oui, c'est important. Qui ferment la porte derrière eux, qui mangent à 10 et laissent sans avoir faim. Elle parle aussi des jaloux, ceux qui ne sèment rien, mais qui veulent brûler la récolte des autres. Parce que si eux n'ont pas, personne ne doit briller. Le message de Fatou Laobé est clair. Un dolet sans cœur, c'est une malédiction. Et la jalousie, c'est la prise, c'est le poison justement qu'on boit en espérant que l'autre meure. Construis, partage, élève. Sinon, ton dolet va te laisser seul. Dolet de Fatou Laobé, c'est la vérité qui fait mal, mais qui soigne quand même. Ah, mes chers auditeurs, vous êtes bien sur la radio de tous les Sénégalais. Et Ibrahim Fall, le Tiessoua, est toujours au cœur de la technique. L'enfant de Mbour, de Kebinga Khamantenemo, Amgech, Kepoukou de Ketiès, Bug Sangou Gage, Fangou Nyofe, Fela Fekbach, Mandidje Maxime, Ganabou Mojogé, Ti Fatou Laobé, Damaïsete Benen Fatou, Moudi Tam 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

10h, justement 11h autant pour moi, 36 minutes, filet Radio Sénégal International. 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

l'album La Jara Sangor. Ndai Maringa et Gaolo l'a dit fort. Alal Seitan, l'argent a gâté beaucoup de monde. Il a changé des frères en ennemis. Il a fait vendre la dignité, la parole, la famille. Et aujourd'hui encore, c'est le même combat. C'est toujours d'actualité. Les gens sont prêts à tout pour de l'argent. Mentir, trahir, s'humilier. Ils courent derrière Alal, derrière le Khalis. Et ils oublient qui ils sont en réalité. Mais Ndai Mari Ndiaye Gaolo justement nous rappelle, si l'argent qui te commande, tu n'es plus libre, si c'est l'argent qui te commande, c'est vrai que tu n'es plus libre. Si tu vends ta dignité aujourd'hui, demain tu n'auras plus de prix. Gagne ton halal, ton khalis, mais ne laisse pas te gagner. Justement parce que l'argent part, mais ce que les gens diront de toi, c'est ça qui va rester. 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Merci Marie Ndiaye Gaolo ci message bi nga xamanteni joxe nga ko bu nek nak le conseil d'une mère à toute une génération parce que ba légui actualité la don koy waxat gannaaw buñu joggé ci Ndai Marie Ndiaye Gaolo dañuy séti Madaba. 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
1: Voilà.

à tous les auditeurs qui sont squatchés. DJ Maxime qui reprend le contrôle justement de l'animation musicale. À l'instant, vous appréciez la voix de Burna Boy, la fierté de toute une Afrique lorsque l'on a justement profité de ces moments exceptionnels avec Shakira lors de cette Coupe du Monde, lors de l'ouverture et de la

Du FIFA World Cup Final à Half Time Show. Premier artiste africain aussi, numéro 1 sur Apple Music Global Top Songs grâce à Die Die, le morceau en featuring avec Shakira. Il a aussi battu le record du plus grand nombre d'auditeurs mensuels pour un artiste africain, 53 millions sur Spotify. Shakira elle-même a dit qu'elle était obsédée de l'avoir sur le morceau. Pour elle, il fallait une voix masculine forte et l'énergie de Burna Boy. Chose justement qui a été une réussite totale et puis une belle victoire pour notre Africa. Burna Boy était dans la place et tout de suite voici un autre Nigérian qui porte justement aussi le drapeau du continent africain un peu partout dans le monde. Voici Bayani pour le titre Tatatata. On écoute, on apprécie ensemble et puis si le cœur vous en dit, mes chers auditeurs, on en parle juste après. Bah.

Y a rythme qui colle, refrain qui reste, vibe qui donne envie de bouger. Pas besoin de parler anglais, parfait pour comprendre. Le corps parle, justement. Et la preuve que le morceau est une bombe, Jason Derulo l'a repris. Quand un artiste américain reprend ton son, ça veut dire une chose, l'Afrique influence le monde entier avec sa musique et ses rythmes. Bayani a montré que le son d'Africa n'a pas besoin justement de validation. Il s'exporte, il domine, il fait danser la planète entière. Mes chers auditeurs, puisqu'on est toujours au cœur d'Africa, voici l'OJ featuring SARS pour le titre Mona Lisa. Autre belle sonorité musicale à vous couper le souffle. Bah! Ah, mes chers auditeurs, vous êtes sur Radio Sénégal.

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Autre artiste phénoménal, autre chanson qui a facilement fait le tour du monde, qui a pris les avions sans pour autant avoir de visa. Ce titre-là est sans souci, est sensationnel, exceptionnel et plus d'une incroyable ferveur. Parce que oui, vous allez la sentir, cette ferveur d'exception. Voici Booga de Kiss Daniel featuring Technomile, un duo infernal, chanson magnifique, d'exception. Et puis, je vous laisse savourer.

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Je vous l'avais dit que vous allez la sentir, cette ferveur d'exception. Bouga, justement, pas de bruit, pas de scandale. Juste trois mots.

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Bouga. Et puis, c'était Bouga. Pourquoi Bouga a tout cassé? Bah oui, on vous le dit en vérité. Parce que le son, c'est le son de la fierté. Tu travailles dur, tu tombes, tu te relèves et maintenant tu célèbres. Kiss Daniel et Technomile n'ont pas juste fait un hit. Ils ont donné à l'Afrique le micro pour dire au monde entier, notre joie est contagieuse, notre énergie gagne toujours. Tous les jours, je vous le dis en vérité. À l'instar de ce titre, No Wahala de Wanda Banton, featuring Kiss Daniel et Tiwa Savage. Alors, Kiss Daniel qui revient sur la platine pour encore nous donner beaucoup d'énergie. Featuring avec Wanda Banton, je vous laisse savourer Tiwa Savage pour partager justement la vedette avec eux. Écoutez et appréciez vous-même.

Dougaman, la mélodie qui reste. Résultat, un mélange de douceur, de groove et de fierté. No Wahala, pas de problème en pidgin. Un message simple. Vis ta vie, sois heureux, pas de stress. Le son a tourné partout, club, radio, playlist. Un peu partout dans le monde aussi, les gens ont savouré. Autre sonorité d'exception pour fermer cette page tenue d'antenne. On savoure ensemble. Soso de Omalley et puis, on va en parler après.

0: que tu n'aimes pas. Tu aimes, bah oui, parce que c'est chaleureux, c'est parce que c'est sensuel, c'est parce que ça soigne. Ce soin entre dans le corps et calme l'âme. Une voix douce sur une prod qui fait mal. Le Nigeria nous a donné un médicament musical et on aime doublement, j'ai envie de dire. Omalay était sur la platine. À mes chers auditeurs, merci beaucoup, ça a été un plaisir de vous servir. Merci à Ibrahim Afal pour tous ses choix musicaux. Merci à Ndiémé Sahar. Alors, dans quelques instants, place au journal en français qui sera synchronisé sur l'ensemble du réseau de Radio Sénégal International, journal qui sera présenté par Mansour Ba. DJ Maxime était avec vous. Rendez-vous à 14h. On reviendra pour d'autres belles sauces musicales et puis avec beaucoup de piment et de baguette.
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1: 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Dans un instant, le journal.
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0: journal de 13h sur Radio Sénégal. Bonjour et bienvenue.
1: Mansour Ba.
0: Au sommaire, la pharmacie nationale d'approvisionnement est au bord du gouffre. Bientôt, elle ne sera plus en mesure de payer ses fournisseurs. La faute à une dette de 28 milliards de francs CFA que l'État lui doit. Les syndicalistes alertent sur un risque de rupture d'approvisionnement de certains médicaments. La crise couve à l'université numérique Cheikh Amidou Kane. Des étudiants ont décrété une grève illimitée à partir d'aujourd'hui. Ils dénoncent le non-paiement des bourses et le déficit d'outils de travail. Le président de l'Union nationale des parents d'élèves et étudiants du Sénégal interpelle les autorités sur la nécessité d'apporter une réponse rapide à cette situation. Abdoulaye Fane est l'invité de ce journal. Les sports et la Tandakha Ndiaye, la revue de presse de Dominique Kama en fin d'édition. Ibrahima Fall est à la technique.
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1: Mansour Ba.
0: Grève illimitée à partir d'aujourd'hui, c'est le mot d'ordre lancé par les étudiants de l'université numérique Cheikh Amidou Kane, ex-UVS. Pas d'examen, encore moins d'accès dans les espaces numériques ouverts. Ils dénoncent le non-paiement des bourses de leurs camarades de la promotion 13 et le déficit d'outils de travail. Ibrahima Baldé, le président de la Fédération nationale des étudiants, et ses camarades interpellent les autorités qui restent toujours sourdes à leurs sollicitations. Plus de détails avec Ramatou Laissar.
3: Une grève illimitée à partir d'aujourd'hui, c'est le plan d'action lancé par la Fédération des étudiants de l'université numérique Cheikh Amidou Kane, ex-UVS. Demba Baldé, le président, et ses camarades réclament
4: les outils de travail. Donc c'est très catastrophique à leur endroit. Les problèmes fondamentaux, c'est le non-paiement des étudiants de la promotion 13. Ils ont obtenu leur bac et ils sont orientés à l'université numérique. C'est Amidou.

0: étudiants qui ont des problèmes de CNI, il y a des étudiants qui ont plus de 30 ans. Donc c'est ça qui a causé le problème. Alors que parmi ces étudiants, il y a bel et bien des étudiants qui ont rempli les conditions.
1: Ces jeunes soutiennent avoir emprunté toutes les voies possibles pour une réaction de la part des autorités, mais rien n'est fait.
2: Ramatoulaye Sarr, c'était l'un des grands titres de ce journal. Le SAMES, section pharmacie nationale d'approvisionnement, alerte l'État sur la situation financière très tendue de la boîte avec une dette de 28 milliards. La SNPNA est au bord du gouffre. Bientôt, elle ne sera plus en mesure de payer ses fournisseurs. Du coup, il y a risque de rupture de certains médicaments destinés aux insuffisances rénaux ou malades du cancer. Les syndicalistes appellent l'État à apurer cette dette. Dr Ibrahima Ba est le secrétaire général du SAMES section SNPNA.
3: Les programmes de dialyse constituent aujourd'hui la principale source de tension financière. Son montant est de 15 milliards aujourd'hui sur la dette globale. Les retards de remboursement affectent aussi gravement la trésorerie de la SNPNA et réduisent sa capacité à renouveler ses stocks. La SNPNA se retrouve dans l'incapacité d'honorer ses propres engagements face à des retards de paiement chroniques. Les fournisseurs se montrent aujourd'hui inflexibles et vont jusqu'à suspendre les livraisons, menaçant directement la continuité d'approvisionnement, occasionnant des ruptures de stock. Procéder au plus rapidement possible à l'appurement quand même de cette créance, de mettre en place un mécanisme pérenne de financement des programmes nationaux de santé, de réaliser un audit des ressources humaines de la SNPNA afin d'optimiser la gestion des effectifs, des compétences et de l'organisation du travail, garantir une politique de recrutement fondée sur les besoins réels de compétences et de mérite et de la transparence, de préserver durablement la viabilité économique de la SNPNA pour les programmes de dialyse, c'est d'inscrire et exécuter directement au profil de la SNPNA les crédits budgétaires destinés aux programmes de dialyse, surtout pour les intrants. Procéder à la réintégration des travailleurs de la SRPRA de Dakar affectés dans des conditions jugées injustifiées et ouvrir un cadre de concertation sur toute mesure d'affectation entraînant quand même des conséquences sociales importantes. L'intersyndicale SAMES ne saurait rester silencieuse face à une situation qui menace la continuité de l'approvisionnement en médicaments et produits de santé essentiels, avec des conséquences potentielles sur la prise en charge des patients.
2: À l'instant, Dr Ibrahima Ba, secrétaire général du SAMES, section SNPNA, que vous venez donc d'écouter. Santé toujours dans ce journal. Sarelao, une commune de Niaga, région de Sédhiou, étrenne son poste de santé flambant neuf. La structure sanitaire moderne qui vient d'être inaugurée a coûté 156 millions de francs CFA à l'État du Sénégal. Elle vise à renforcer l'offre de soins dans cette zone frontalière avec la Guinée-Bissau et longtemps confrontée à un déficit d'équipements médicaux. Emmanuel Boubayanga.
4: C'est un ouf de soulagement pour les populations de Sarelao, une localité située dans la commune de Nianga, région de Sédhiou. Elles viennent de bénéficier d'un poste de santé moderne après de longues années d'attente et de souffrance. Idrissa Baldé est le maire de la commune de Nianga.
5: Il y avait un seul poste de santé pour 56 villages. Quand on est malade, c'était où se soigner? Avec le plan Diomaye pour la Casamance, avec l'appui également de Dupuma. Aujourd'hui, nous avons un poste de santé composé d'une maternité, d'un dispensaire, logement de fonction de l'infirmier et de la sage-femme et tous les accessoires possibles. On a un mini-forage, on a le courant solaire.
4: L'infrastructure sanitaire réalisée en 8 mois couvre une population de plus de 16 000 habitants. Docteur Babacar Badi est le médecin-chef du district sanitaire de Goudomp.
6: L'implantation de ce poste permettra de régler les problèmes de santé que ce soit maternel, infantile, néonatal et autres.
4: Cette infrastructure moderne d'un coût global de 156 millions de francs CFA. Des Marem Samb, directrice nationale du Piment.
7: Le poste de santé de Sarelao, entièrement équipé et disposant d'un appareil d'échographie. L'État du Sénégal continue d'investir dans les territoires frontaliers afin qu'aucun Sénégalais, quelle que soit la distance qui le sépare de la ville, ne soit laissé en marge du développement.
4: Les autorités entendent accélérer la modernisation du système sanitaire sénégalais Colda. Emmanuel Boubayanga pour Radio Sénégal.
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2: À Ziguinchor, où il est 13h07, un import dans le département de Ziguinchor, 49 millions de francs CFA mobilisés par la mairie pour sécuriser le foncier. Dans cette contrée de la Casamance, les conflits liés à la terre sont courants. Les populations saluent l'initiative. Le projet leur a été présenté pour une meilleure collaboration. Aïssa Toussal.
9: Le foncier est un problème récurrent à Enamport. Dans cette commune située dans le département de Ziguinchor, la mairie fait face à d'énormes difficultés liées au foncier. Le maire, Adrien

0: Il y a tellement de conflits fonciers, surtout du côté de Mamatoro, Brin, Djibonker, et il y a même Kemeber-Manjak. Chaque terre doit avoir un numéro. Mais depuis que je suis maire, je n'ai jamais délibéré un terrain. Pourquoi? Parce que l'anarchie était là, le manque de registre.
1: Pour résoudre le problème et sécuriser le foncier, la municipalité engage un projet de près de 50 millions de francs CFA.
0: On a pu mobiliser 49 millions en total, au moins pour sécuriser les terres des populations. Mais l'idée, c'est de pouvoir faire la cartographie de la commune et permettre aux populations de pouvoir accéder à des régularisations de leurs terres, permettre aux gens de pouvoir s'implanter en toute sécurité.
1: Un projet qui a reçu un accueil favorable de la part des chefs de village de Namport, régulièrement confrontés à des litiges fonciers. Antoine Mendy, chef de village de Kemeber-Manjak.
2: Quand il y a litige, en tant que chef de village, on ne sait pas à quoi s'en tenir. Et même, il faut parfois faire intervenir les chefs coutumiers pour qu'ils nous disent la terre appartient à qui, parce qu'il n'y a pas de délibération.
1: Outre le domaine foncier, la municipalité a engagé 3 nouveaux projets dédié notamment à la santé et à l'état civil. Un budget global de 117 millions de francs CFA a été débloqué pour leur concrétisation. Aïssatou Sall, Ziguinchor pour Radio Sénégal.
3: Aïssatou Sall, nous restons à Ziguinchor. Les fortes pluies hantent le sommeil des habitants de plusieurs quartiers inondés de la commune. En cette période d'hivernage, ils éprouvent d'énormes difficultés à vaquer à leurs occupations quotidiennes. Des eaux de pluie stagnent un peu partout dans les rues. Le calvaire des habitants des quartiers inondés de la commune de Ziguinchor nous est raconté ici par Amadou Siradiou Baldé.
4: D'un côté, des eaux stagnantes, de l'autre côté, des rielles complètement inondées. Nous sommes à Santiago, un des plus anciens quartiers de Ziguinchor. À chaque hivernage, les habitants vivent un véritable calvaire, une situation que dénonce le délégué de quartier, Mamadou Diallo.
5: Les eaux de ruissellement pendant les saisons des pluies venant de Gandiala, d'Aloar, de Kandé, de Tilène se déversent à Santiago.
4: Même scénario au quartier d'Yefaï, toujours dans la commune de Ziguinchor. Chaque année, les inondations bouleversent l'inquiétude des habitants. Circuler dans le quartier relève du parcours d'un combattant, nous dit le délégué du quartier Pierre-Marie Diatta.
6: Aujourd'hui, dans Diéfaï, c'est une situation qui est là. Moi-même, j'ai peur parce que je suis tout le temps interpellé par ma population. L'eau qui traverse la RN6 loge à Diéfaï. Donc, on est fatigué.
4: À Goumel, un autre quartier victime des inondations, les habitants crient leur ras-le-bol. Viviane Diédjou.
7: Pour sortir de chez nous après la pluie, on est trop fatigué. La route, elle est inaccessible. Après la pluie, pour aller à la boutique, personne ne peut sortir. Je ne parle même pas du marché.
4: Depuis le début de l'hivernage, les populations de ces quartiers de Ziguinchor vivent dans la désolation, d'où l'appel lancé aux autorités à mettre en place des solutions durables, notamment un système efficace d'évacuation des eaux pluviales. Hamadou Siradiou Baldé, Ziguinchor pour Radio Sénégal.
3: Hamadou Siradiou Baldé, retour ici à Dakar. La délégation générale de la promotion des pôles urbains de Diamniadio et du Lac Rose, DGPU et l'Agence sénégalaise de promotion touristique, ASPT, unissent leurs forces. Les deux structures ont signé une convention de partenariat. Objectif, promouvoir la destination Diamniadio-Lac Rose à l'approche des Jeux olympiques de la jeunesse Dakar 2026. Fatoumba Kedjouf Kanouté.
8: Faire de Diamniadio et de la Rose une destination touristique incontournable. C'est l'objectif affiché par les deux partenaires. Cette convention prévoit des actions conjointes de promotion et de valorisation des atouts de la ville nouvelle et du Lac Rose pour renforcer leur attractivité auprès des visiteurs. Le délégué général de la DGPU, Barra Diouf.
9: Nous sommes une ville touristique, une ville avec des hôtels, avec des restaurants. Nous sommes une ville sportive avec le stade et Dakar Arena. Nous sommes une ville académique avec l'université Cité Amadou Mokhtar Mbaou, l'ISAP. Nous sommes une ville d'habitation, une ville administrative. Ce potentiel touristique-là devait être mis en valeur.
8: Pour atteindre ces objectifs, l'Agence sénégalaise de la promotion touristique mise sur une stratégie de communication et de marketing territorial afin de mieux positionner la destination Diamniadio-Lac Rose, son directeur général Adama Ndiaye.
10: Je pense que les JOJ sont une opportunité extraordinaire qui nous permettront de mieux mettre en valeur ces infrastructures-là. D'autant puisque nous allons avoir toutes les caméras braquées sur le Sénégal. Mais la mise en tourisme, c'est aussi faire de telle sorte que Diamniadio vive tous les jours.
8: À l'approche des Jeux olympiques de la jeunesse à Dakar 2026, cette convention traduit la volonté des deux institutions de faire de la ville nouvelle une vitrine du Sénégal et d'offrir aux milliers de visiteurs attendus une destination moderne, accueillante et attractive. Rufisque Fatoumbaké Diouf Kanouté pour Radio Sénégal.
3: Fatoumbaké Diouf Kanouté, culture à présent. Dagana va vibrer du 6 au 9 août 2026 au rythme de la 7e édition du festival Djalawali avec comme thème la valorisation du patrimoine culturel, matériel et immatériel du Wallo. Un hommage soutenu sera rendu à deux grandes figures historiques, Pape Sek Serigne Dagana et Ali Aïdara. Un carnaval est aussi prévu le vendredi à travers les rues de Dagana. L'initiateur du festival Djalawali, Mustapha Nam, il s'appelle artiste musicien, nous en parle ici au micro de Mbaye Diop.
11: Valoriser la destination Dagana, contribuer au rayonnement de cette localité dans le domaine culturel. Alors, cette 7e édition a pour thème la valorisation du patrimoine culturel, matériel et immatériel du Wallo. Nous allons célébrer et rendre hommage à deux grandes figures emblématiques de l'histoire du Wallo, à savoir Feu Pape Sek Serigne Dagana, qui a fait le Number One, qui a fait la Star Band, la Africando, et donner place à une visibilité permettant aux jeunes davantage de connaître qui c'est réellement Pape Sek. On va penser à Ali Aïdara, une des figures emblématiques de l'histoire du Wallo, et Ali Aïdara qui a énormément fait dans l'enseignement, dans la recherche, et qui a travaillé sur l'œuvre de Léonard de Vinci, que l'on appelle la Joconde. Donc c'est une personne qu'il faut connaître, qu'il va falloir découvrir, qu'il va falloir montrer à la face du monde. Et donc l'étape phare du festival est le carnaval qui montre les ethnies du Wallo. La particularité de Dagana, c'est d'avoir ces ethnies qui, de par leur diversité, vivent dans la cohésion, dans la fraternité, vivent dans l'harmonie. Et l'étape phare, c'est le carnaval de Dagana qui va se faire le vendredi, juste après la cérémonie, le vendredi 7. Et ça va se faire dans les artères de la ville de Dagana. C'est là où on va découvrir toutes les facettes de ces cultures, avec les Maures qui s'habillent, qui sortent, la culture Alpoular, les Bambado, sans oublier les Wolof. Donc, revoir la reine d'Ateyala, c'est l'occasion.
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3: La page des sports à 13h15. Et là, je t'en dirai, bonjour.
13: Bonjour à vous, Massourba.
3: Et vous commencez par le basketball en Côte d'Ivoire.
13: Oui, il s'agit de la Pro Basket des U18. D'abord, du côté des filles, les Lyoncelles qui débarquent sur le parquet de Thiesville. Ce sera à partir de 16h face à l'équipe du Cameroun. Un succès pour bien entamer cette compétition en terre ivoirienne. C'est justement ce qu'a laissé entendre la capitaine Aminata Fall, qui, justement, à l'issue de la séance d'entraînement hier, s'est déclaré. Nous l'écoutons.
14: On a eu entraînement aujourd'hui ce matin et ce soir. On se prépare pour le match de demain contre le Cameroun. Donc on est prêts. Je pense que tout le monde est déterminé pour gagner le match et commencer de la meilleure des manières, parce que si on commence avec une victoire, ça va nous booster pour aller plus loin. Et je pense qu'on est prêtes et on va tout donner pour pouvoir ramener la coupe à la maison. Bon, l'ambiance c'est bien. On est toutes ensemble. On rigole ensemble. On rigole tout ensemble. On a eu une bonne ambiance. Tout le monde rigole ensemble. Le coach a un objectif. On a tous le même. Quand il dit un truc, on le fait et on est tous sur la même ligne.
13: Voilà, Aminata Fall, capitaine du Sénégal, sur les ambitions de son équipe. Il faut dire que chez les garçons, eh bien, nous, aux 18, vont entamer leur compétition. Ce sera demain, jeudi, et qui vont croiser l'équipe du Rwanda. Ce sera à partir de 17h. Il faut rappeler que le Sénégal, avec les U18 chez les garçons, avait remporté la médaille de bronze à l'occasion de la dernière compétition.
3: Et nous parlons des JOJ Dakar 2026, jour J, moins 86
13: LH. Moi, c'est tout à fait l'Afrique qui accueille Dakar, qui célèbre, c'est la devise officielle des JOJ Dakar 2026. 2700 athlètes âgés entre 15 et 18 ans vont compétir dans 35 disciplines, soit 153 épreuves. Et durant la première Olympiade interafricaine, il choisit justement des dates le 31 octobre jusqu'au 13 novembre 2026. Dakar, Diamniadio et Sali, ce sont les trois sites qui vont abriter la compétition et nous écoutons Benoît Badiane.
15: Les 2700 meilleurs athlètes au monde âgés de moins de 18 ans vont compétir dans différentes disciplines. Ces Olympiades proposent 153 épreuves réparties dans 25 disciplines de compétition. L'athlétisme, l'aviron, le badminton, le baseball, le basketball à trois, la boxe, le breaking, le cyclisme sur route, l'escrime, le futsal, la gymnastique artistique, le beach handball, le judo, la lutte de plage, le rugby à 7, le skateboard, la natation, les sports équestres ou concours de saut d'obstacles, le taekwondo, le tennis de table, le tir à l'arc, le triathlon, la voile, le volleyball de plage et le wushu. En outre, Dakar 2026 offre un programme de mobilisation mettant en avant 10 sports d'engagement, le canoë-kayak, l'escalade, le golf, l'haltérophilie, le hockey, le karaté, le pentathlon moderne, le surf, le tennis et le tir. Dakar, la capitale, accueille 3 sites de compétition. Il s'agit des complexes Tour de l'œuf où se dérouleront les épreuves de basketball 3-3, de baseball à 5, de breaking, de natation et de skateboard. Ibamar Diop pour l'athlétisme, la boxe, le futsal, le rugby à 7 et la corniche ouest pour abriter les 10 sports d'engagement ainsi que le départ et l'arrivée des épreuves de cyclisme sur route. Diamniadio accueille le village olympique des JOJ et compte 4 sites, le centre des sports équestres, Dakar Arena pour le badminton et le futsal, le stade Abdoulaye Wade pour le tir à l'arc et le centre des expositions de Dakar pour l'escrime, la gymnastique artistique, le judo, le taekwondo, le tennis de table et le wushu. Par ailleurs, les épreuves d'aviron de mer, de beach handball, de lutte de plage, de triathlon, de voile et de volleyball de plage sont prévues à la plage de Sali.
3: Après les JOJ et l'âge, vous terminez par les Navetanes.
13: Oui, c'est les Navetanes, communément appelé le National Populaire et direction Jiguinchor qui se prépare à participer activement à cette compétition. Il faut dire que là, véritablement, les phases nationales qui vont donc se dérouler avec l'ONCAVE, ce seront eh bien, les phases 2026. Le président du Casasport a remis une enveloppe de 500 000 francs CFA, 18 paires de godasses, mais aussi de l'huile et du riz. Il faut dire que c'est Loussane, c'est le président de l'équipe du Casasport, c'est destiné à l'équipe de Belfort. Nous l'écoutons, c'est Loussane, au micro de Cheikhou Kodji.
16: Nous avons apporté aujourd'hui un soutien modeste. Je sais que combien coûte un match de foot, combien coûte une participation. Nous allons vous soutenir et nous allons continuer à vous soutenir. Plus vous allez loin, plus notre soutien sera loin. Président, nous allons vous remettre une enveloppe de 500 000. Nous allons vous remettre 18 paires de godasses. Nous allons vous donner du riz et de l'huile. En sus de ces 4 ballons, qui signifie déjà la demi-finale. Vous jouez une demi-finale ici et il y a une autre demi-finale. C'est dire combien de fois je suis content et l'espoir est permis. Vous allez à fatigue, nous y serons. Parce qu'il ne s'agit pas de vous appuyer et de vous laisser aller seul. Donc nous allons être là à côté de vous. Nous allons suivre les matchs à fatigue pour dire aux jeunes, nous avons quitté ensemble Ziguinchor. Nous sommes venus à fatigue. Nous sommes arrivés ensemble. Nous allons gagner et retourner à Z. Et donc nous allons continuer à prier. Demander à tout le monde de prier. Le football, nous devrons le protéger ici à Ziguinchor. J'ai beaucoup plus intérêt à soutenir les ASC de Ziguinchor parce que c'est le réservoir du Casas. Quand je vous appuie, je m'appuie. Parce que demain, les plus grands cadres qui sortiront de cette équipe, le coach me dira, président, qui barne. Nous avons pris l'année dernière des joueurs qui ont évolué pendant les phases nationales, de Belfort, de Cadior, de telle autre ou telle autre équipe. Mais c'est merveilleux. Et nous sommes là pour le développement. L'équipe de développement doit assister la formation à la base.
13: Voilà, c'est Doussane, le président du Casasport, en tout cas, qui a gonflé à bloc les représentants Jiguinchorois à cette compétition. Et c'est tout pour le sport, Mansour Bab.
3: Merci à vous, Elash Tandakh Ndiaye.
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3: Abdoulaye Fane, président de l'UNAPES, l'Union nationale des parents d'élèves et étudiants du Sénégal, est l'invité de ce journal. Dans cet entretien, il revient sur le mouvement de grève générale décrété par la Fédération nationale des étudiants de l'université numérique. Cheikh Hamidou Kane, entretien avec Migi Maramdiaï.
18: Merci d'avoir accepté notre invitation. Des étudiants de l'UVS, l'université Cheikh Hamidou Kane, affirment ne pas avoir encore reçu leurs ordinateurs. Quelle est votre appréciation de cette situation?
19: Bon, nous avons été mis au courant depuis le début de l'année universitaire, parce qu'il y a beaucoup parmi nos membres de l'Union nationale des parents d'élèves, et même certains qui sont à Ziguinchor, qui ont eu véritablement à poser cette question Donc, il faudra véritablement que quand même l'IVS prenne en charge de manière générale. Parce qu'il y a une partie des étudiants qui ont reçu des ordinateurs. Nous en sommes sûrs. Et il leur a été envoyé un montant de 250 000 francs pour leur permettre d'acheter des ordinateurs et de prendre en charge certaines questions relatives à leur connexion. Donc moi, je crois que c'est un paradoxe. Comment peut-on comprendre une université virtuelle avec des étudiants sans ordinateur? Moi, je crois qu'il faut véritablement que le ministère de l'Enseignement supérieur prenne à bras le corps cette question-là et la règle. Donc, c'est notre position. Et nous allons véritablement manifester cela au plus haut niveau pour que cette question-là puisse être réglée de manière définitive.
18: Oui, est-ce que vous avez entrepris des initiatives auprès des autorités compétentes pour comprendre les raisons de ce retard et obtenir des réponses pour les étudiants concernés?
19: Dès l'instant que nous avions été mis au courant qu'il y a une partie qui a eu à recevoir des ordinateurs, nous pensions que ce qui reste devait être réglé. C'est pourquoi nous ne sommes pas intervenus. Mais quand véritablement cela concerne une partie, donc ça pose vraiment problème. Parce que déjà, c'est deux poids et deux mesures. Moi, je crois que ce qui aurait été plus sage, c'est de ne donner à aucun étudiant un ordinateur et le faire quand toutes les conditions sont remplies, qu'il puisse en donner à tout le monde. Mais donner une partie, c'est comme s'il s'agissait d'un certain népotisme qui ne dit pas son nom. Donc nous déplorons ça et nous invitons vraiment le ministère de l'Enseignement supérieur à régler cette question-là pour que vraiment les enseignements apprentissage se déroulent dans de bonnes conditions. Et ce qui est plus grave alors, c'est qu'on va vers l'année 2027-2028. Et si cette question n'est pas réglée, c'est sûr que c'est une bombe qui sera sur véritablement le système universitaire.
18: Quel bilan faites-vous maintenant de l'enseignement à distance depuis sa mise en place au Sénégal?
19: Ce que nous suggérons, c'est qu'il y ait des assises par rapport à cette question-là. Parce qu'une université virtuelle, c'est des enseignements qu'on dispense à partir de matériel informatique. Donc, je crois qu'il va falloir vraiment faire la part des choses. C'est différent des enseignements qui se tiennent en présentiel. Donc, vraiment, nous invitons vraiment le ministère. D'autant plus qu'il y a au niveau de certaines localités, Kermassar, Boukoutan, dans certaines localités, il y a des espaces numériques ouverts. C'est ce qu'ils appellent les zénos. Est-ce qu'il y a un contrôle effectif? Donc, je crois qu'il va falloir vraiment qu'il y ait des assises spécialement dédiées à cette question des universités virtuelles. Parce que c'est très sensible. Et au cas où, par exemple, ces étudiants manifester, mais combien sont-ils? C'est beaucoup de jeunes qui risquent d'être sacrifiés. Donc, il va falloir vraiment qu'il y ait des rencontres spécifiquement dédiées à cette université virtuelle.
18: Président, Radio Sénégal vous remercie.
19: Merci bien, merci.
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3: C'est avec Dominique Kama.
20: Exploitation du pétrole de Sangomar. Le ministère de l'Énergie et du Pétrole apporte des précisions sur les revenus de l'État. L'État clarifie les revenus pétroliers, titre le quotidien L'Indépendant. La bataille des chiffres renchérit le quotidien Enquête. En effet, tout est parti de déclarations récemment relayées dans l'espace public, soutenant que le Sénégal ne percevrait que 25 francs sur 1 million de francs de pétrole vendu. Cette affirmation est manifestement erronée et résulte d'une confusion entre les recettes brutes tirées de la vente du pétrole, la récupération des coûts du projet et le partage des revenus pétroliers prévus par le contrat de recherche et de partage de production CRPP, note le ministère de l'Énergie et du Pétrole. Les droits économiques du Sénégal ne se limitent donc pas à la seule allocation directe de pétrole à l'État. Ils comprennent également la participation de Petrocène à hauteur de 18% ainsi que l'ensemble des recettes fiscales et non fiscales générées par le projet. Cette situation ne traduit donc ni la répartition définitive du projet ni la part globale revenant au Sénégal. Par conséquent, l'affirmation selon laquelle le Sénégal ne percevrait que 20 25 francs sur 1 million de pétrole vendu ne repose sur aucune donnée économique, contractuelle ou comptable relative au projet Sangomar. Elle ne correspond ni au volume effectivement attribué à l'État, ni au mécanisme de partage de production prévu par le CRPP, ni à l'ensemble des revenus publics générés par l'exploitation du champ, précise le document du ministère de l'Énergie et du Pétrole. Déclaration de patrimoine. L'Office national de lutte contre la corruption, OFNAC, va bientôt publier la liste des assujettis en règle et se défaillant. Les défaillants bientôt vilipendés, informe le Dakarois quotidien à sa une. Dans un communiqué, l'OFNAC informe avoir reçu durant les derniers jours précédant l'échéance du 31 juillet dernier un volume important de dossiers de déclaration de patrimoine au siège de l'institution. Il se réjouit de cette prise de conscience des assujettis à la déclaration de patrimoine de s'acquitter de leurs obligations légales. Cependant, l'institution compte exercer un contrôle de conformité sur chaque déclaration reçue avant toute décision relative à la situation de l'assujetti, comme le stipulent les textes. Ainsi, l'ensemble des dossiers déposés est en cours d'enregistrement et ou de contrôle de conformité. L'Office national de lutte contre la corruption annonce que conformément aux articles 5 de la dite loi et 15 de son décret d'application, la liste des assujettis qui ont déclaré leur patrimoine ainsi que celle des assujettis défaillants seront provisoirement publiées dès la fin de l'enregistrement des dossiers prévu le 10 août prochain. La publication des listes provisoires sera suivie d'un point de presse dans les locaux de l'OFNAC. Une liste définitive sera publiée ultérieurement au terme de la phase de contrôle, d'authentification et de vérification de conformité, précise le communiqué signé par le magistrat Mustapha K, président de l'OFNAC.
3: Merci à vous Dominique Kama. Votre revue de presse met fin à ce journal. Tout de suite le rappel des titres.
0: Mansour Ba.
3: La pharmacie nationale d'approvisionnement est au bord du gouffre. Bientôt, elle ne sera plus en mesure de payer ses fournisseurs. La faute à une dette de 28 milliards que l'État lui doit. Les syndicalistes alertent sur un risque de rupture d'approvisionnement de certains médicaments. La crise couve à l'université numérique Cheikh Hamidou Kane. Des étudiants ont décrété une grève illimitée à partir d'aujourd'hui. Ils dénoncent le non-paiement des bourses et le déficit d'outils de travail. Le président de l'Union nationale des parents d'élèves et étudiants du Sénégal interpelle les autorités sur la nécessité d'apporter une réponse rapide à cette situation. Abdoulaye Fane était l'invité de ce journal. C'était le journal de 13h sur Radio Sénégal. Merci à toute l'équipe technique qui m'a accompagné ce matin. Merci à Ibrahima Fall, Séni Diop, Ndiémé Sarr et Marie-Claire Sen. CDM, Sidi Nassau, coordination, réalisation, Elhadj Pape Malick Ndaw, Elisabeth Agnès Sarr devant ce micro. Avec un grand plaisir, Mansour Ba, très bonne suite des programmes sur la radio de tout le Sénégal.
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Dadju, Taïk pour cette chanson d'exception. Dadju pose la douceur, Taïk apporte le feu. Ensemble, ils conjuguent l'amour au présent, au futur, à l'infini. Pas de chichichi, pas de jeu, juste la vérité. I love you, bah. I love you. Une chanson faite pour les amoureux, pour les lovers qui s'envoient des vocaux à 2h du matin pour ceux qui veulent dire je t'aime, mais en musique. I love you, la preuve que quand deux rois du R&B s'unissent, l'amour sonne encore plus fort. Autre chanson d'exception, autre chanson pour les lovers. Voici Flavor pour le titre Goulibé, version Nadja. Alors, si vous aimez l'amour, si vous aimez dire je t'aime, si vous êtes des lovers, si vous êtes des furieux de l'amour, si vous êtes des inconditionnels de l'amour, nous vous souhaitons la bienvenue. Savourez, kiffez et appréciez vous-même.

Attention à tous les lovers de Dakar et du Sénégal entier. Aujourd'hui sur Radio Sénégal, on met le cœur en mode Golibé. Flavour nous invite à aimer fort, à danser doucement, à profiter de la vie. Golibé, vis ta vie, aime ta personne. Que tu sois en couple, en crush ou en mode de love, love de toi-même. Aujourd'hui, justement, on essaye de passer du bon moment. Ce son ou ces sons que nous vous offrons, c'est spécialement pour vous les lovers. Réglez vos postes, montez le volume et laissez chidinement, justement, faire le travail. Parce qu'aujourd'hui, on célèbre l'amour. Voici Fallen in Love de chidinement. Ah.

Pour le cœur et pour l'esprit. Africa Tempo, Africa a tous les pouvoirs. Le Nigeria est sur la platine avec Chidinma qui chante la chute dans ce titre. Mais la belle chute, celle où tu ne contrôles plus rien, tu es juste tombée amoureuse. Elle parle de ce moment où tu regardes quelqu'un et tu sais, c'est toi. Je ne peux pas faire semblant. Je suis fallen in love. C'est doux, sincère, un peu timide, mais vrai quand même. Le choix de Chidinma plus la prote légère, tu fonces direct. Bah oui, belle sonorité musicale à l'instar de ce titre, un duo marquant, justement, qui nous a marqué à tous les inconditionnels de la musique africaine. Voici Fireboy featuring Ed Sheeran, l'anglais, Angleterre et le Nigeria dans la même place pour le titre Pérou.

0: justement dans la même sauce musicale. Le message est simple, peu importe ton pays, peu importe la langue, quand la beauté parle, le cœur comprend. Fireboy passe la vibe africaine, Ed Sheeran ajoute la touche mondiale. Résultat, un tube qui fait danser le Lagos, de Lagos à Londres, Pérou. La preuve que l'amour et la musique voyagent plus que les avions. Autre sonorité d'exception qui a voyagé déjà à travers le monde entier sans prendre d'avion. Voici Reason White Me de Root Boy, ex-membre des Puskers. Ah.
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pour le cœur et pour l'esprit. Rude Boy, ex-membre de Puscaire, chante à une go qui veut partir. Il dit, attends, on peut parler, on peut arranger les choses. Ne pars pas comme ça. Reason with me, baby, I'm begging you. C'est le plaidoyer d'un gars qui a fait des erreurs, mais qui aime pour de vrai. Pas de fierté, juste la vérité. Je tiens à nous. Donne-nous une chance. Donnons-nous une chance. Prout, douce, piano, guitare, voix vulnérable, le genre de son qui fait rappeler ton ex à 2h du mat. Il ne crie pas, il ne supplie pas avec colère. Il demande juste une chose. Parlons, comprenons-nous. Parce que l'amour, ça se bat. Parce que parfois, on blesse sans vouloir. Et parce que partir, c'est facile. Mais rester, arranger les choses, ça, c'est fort. Ça, c'est magnifique et c'est beau. Alors, à tous les couples qui ont des problèmes, qui sont dans des problèmes, etc., alors, n'hésitez pas. Rappelle ta meuf, ta go, rappelle-la, et puis aie cette fierté. N'aie pas honte. Dis-lui que tu l'aimes, dis-lui que tu as fait des erreurs, que tu l'acceptes et que tu as envie de reprendre à zéro. Bah oui, c'est beau.

reine. Bah oui, faut le savoir, la reine a parlé. Elle ne demande la permission à personne. Elle aime qui elle veut, quand elle veut, comment, comme elle veut. Ce son est pour les femmes qui savent ce qu'elles veulent, ce qu'elles valent autant pour moi, pour celles qui voient un bon gars et disent « Je le veux, bah, je le veux. » Sans drame, sans peur, avec swag, bah oui. Somebody son, but it's mine. Respect à la mère, mais le cœur a choisi. Toi, Savage, la voix des femmes qui prennent ce qui leur plaît. En tout cas, c'est important, surtout en ces temps. Bah oui. Alors, mesdames et messieurs, qui d'autre pour terminer ces séquences musicales que Davido? On vous laisse savourer 30 secondes après. On vous annonce ce qui suit.

Une spéciale, très spéciale à Ngué Messar. Merci beaucoup aussi à Ibrahim Afal pour ses choix musicaux. Djeredjef Fati, Djeredjef à tous les auditeurs qui étaient scotchés, connectés. C'était DJ Maxime qui était au contrôle de cette animation. Dans quelques instants, compte et légende du professeur Massamba Gueye. Merci, ça a été un plaisir. Salam alaikum à tout le monde.

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3: Amis du monde, gens de bien, oreilles du monde, auditeurs de Radio Sénégal International. Bonjour ou bonsoir. 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Nous vous remercions d'avoir répondu nombreux à l'invitation de la Grande Nuit du Conte le 10 juillet 2026 au Musée des Civilisations Noires sur l'Esplanade. 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Nous vous remercions du fond du cœur car cet événement n'est rien d'autre que l'espace visible de cette émission qui dure depuis 26 ans. 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Cette réponse qui a consisté à venir dans cet espace prestigieux, écouter les conteurs venus de Côte d'Ivoire, venus du Niger, venus du Sénégal, venus surtout de tous les pays du monde dont l'Allemagne et le Burkina Faso. 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Ce qui était beau dans cette soirée comme dans toutes les trois premières, c'est de voir plus d'une centaine d'enfants accompagnés de plus de 200-300 adultes seuls, mangeant des plats traditionnels et écoutant des récits authentiques. 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Ami du monde, gens de bien, au nom de cette émission proposé par Radio Sénégal International et au nom de la Maison de l'Oralité du Patrimoine Cœur Leyti, je ne peux que dire merci. Merci à la RTS qui nous a accompagnés. Merci à Radio Sénégal International qui nous a accompagnés. Et merci à son directeur François Xavier Tchaou qui de tout cœur nous a accompagnés et nous a vraiment soutenus. 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Ami du monde, gens de bien, si la parole rassemble autant, si la parole du conteur pousse autant, la vérité sans heurter, c'est que le conte est un art universel. 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Et c'est cette mission du conte qui donne sens à cette émission. 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Mes amis du monde, gens de bien, je vous remercie. Mais pendant cette soirée, une question est venue. La dignité et l'empathie, la méchanceté. À quoi bon? Mbokk yi ci guddi gogu nak amna lu fa jip ci laaj moy ngor choxor chofel amna lu tax mu wacc Et les conteurs, dans leurs différentes prises de parole, que ce soit KPG du Burkina, Hiro Conteur du Niger, ou Thérèse Yao de Côte d'Ivoire, ou Momo qui était venu de l'Allemagne, tous ont donné une réponse par des comptes. 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Ce qu'on a retenu, c'est que dans tous les comptes qui ont été donnés, il n'y a pas un seul qui valorise la méchanceté. 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Mais par contre, la dignité et l'empathie ont été les courants et les énergies qui ont porté les personnages vers la création d'une dignité et de l'équilibre humain. 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Au bout du compte, le compte règle le compte de ceux qui pensent qu'ils n'ont d'compte à rendre qu'à leur compte bancaire. 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Mais en réalité, la méchanceté n'a aucun sens et pourtant, la méchanceté est là depuis la création de l'humanité. 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Et aujourd'hui, nous avons l'impression qu'ils sont les moteurs qui font vivre les gens. 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À regarder de près ce qui se passe sur les réseaux sociaux, à écouter de près les hommes sur les places publiques et les femmes, on se demande réellement qu'est-ce qui nourrit la méchanceté. 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Amis du monde, gens de bien, on bâtit des fortunes sur la méchanceté, on tue des gens par la méchanceté, on bloque des carrières par la méchanceté, on jette des enfants et on les tue par méchanceté. 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Mais à quoi bon? À quoi bon? Un conte ancien avait répondu à cela. Prenons-le et racontons-le avec les mots d'aujourd'hui. 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Kon mbokki buma ne lebon digënta kokki ba bande fasi dana dégg mag ñi naan lepon amon na fi. Il était une fois ba mo amé yena fekké en étiez vous témoin may wax ngeen dégg vous l'entendez de mes mots limay wax du samay wax waxi demb le jaar ci kaddu tay. Je ne raconte pas ma vie, je raconte les paroles d'hier avec ma bouche d'aujourd'hui pour vos oreilles d'aujourd'hui mais éternellement humaine. Mbokki li tax waxi demb mana dugg ci nopi tay moy nopi tay nitako mom nopi demb nitako momon nit dong la lepp di waxat. Il y avait un village où la polygamie s'était installée on ne sait comment. Ma won mbokki rek bo xamné kujje ci bir sey dafa xey rek samp fa ken xamul nak luko fa indi. Mais les gens avaient discuté ay nit ñi waxtanon nañ. Ils avaient dit que personne ne fasse du mal à personne, qu'aucun être ne fasse du mal à aucun être. 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travaillait son lopin de terre s'occupait de son élevage ou aller à la pêche et les enfants étaient initiés au savoir du monde kenn ku ne mbok yi bo xey bay sa tol mba nga dem sammi sa git mba nga dem nappi gonay ñu dajale len di len yé ngir ñu nek ay kangami aduna quand les gens étaient malades bu nit ñi daan wop les herbes étaient connues et les soignaient sans les tuer xamon nañ gan gantax lañ 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soxna ñu sey sendo ñom ñep ñu nekk aw ainsi avait-il pensé kam diaw qu'en épousant trois femmes le même jour il allait avoir la paix car il n'y aurait pas un problème de qui est devant qui mu yakaron nak mom kam diaw né bu takando ñetti jabar ñu sey ci genn guddigi a kenn du ne sa morom mala fi jitu ainsi fit-il mbokki non nak lako defé il épousa trois femmes et les trois femmes arrivèrent un jeudi soir mbokki alxames ci goudi lañu aksi toute cette délégation de personnes était arrivée le jeudi soir mbokki alxames ci goudi lañu wax né lañ fa aksi chacune d'elles était installée dans la grande concession de Kam Diaw dans ses appartements kenn ko ne say mbok indi la ñu duggal la nak ci biir keuru kam gu reey gi keur go xamne mat na keuru tay ji les femmes avec tout dans leur maison kenn ko ne ci ñom nak mbok yi am nga lepp ci sa biir keur kam eut la chance kam mbok yi yalla wërsegal ko d'avoir des femmes qui étaient d'une éducation d'une dignité d'une culture et d'une intelligence extraordinaire yalla may ko ñetti soxna yo xamne mbokk yi yalla dalena baxé ñu doon non ñu yiw ñu am xam xam ñu mat ki ñu doon ñu xam sen bop ñu bax ñu tabé la vie était belle kam avait tout simplement laissé les femmes s'organiser mais les règles étaient fixées par le chef de famille kam bay jigen ñi ne len na ngeen nek ci biir kër gi ngeen waxtaan ba juwon ngeen fi bëgg nekké waye nak ni la bëgg kër gi démé et ces femmes s'étaient réunies et chacune avait demandé l'âge de l'autre ñom jigen ñi mbokk ñi biñu dojé waxtaan kenn ku ne laaj sa morom ñaatan nga am ils avaient décidé de se considérer comme des grandes sœurs et que la doyenne allait être l'aînée ñu ne kon ki mak moy sunu taw ci kër gi nanu and ak mom et dans le village mbokki ci bir dekk bi il y avait un couple mo amone nak ko xamne mi ngi sey ak jabaram gor ak jigen qui n'en pouvait pas de souffrir de voir ce bonheur ñu ñom mënunu dal xol jamm ji am ci bir keur kam rek jamm ji di wey et ce couple on ne sait comment avait pourtant le plus grand troupeau ñom nak ñom ñoo ëppoon gatt ci aduna bi mais ils étaient tellement acariâtres way mbokk yi li ñi bari bari alal dañoo nakari wona deret personne ne pouvait vivre avec eux kenn mënul wona dëkk ak ñom ils étaient imbus de leur personne ñom dañoo yëgon sen bop et pensaient que ils étaient la projection orthogonale de Dieu sur terre yaakar na ñom ay 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Keur kam neex lol waye keur Amma nakari lol xol yi metti. Alors un jour les enfants grandirent et commencèrent à 5 ans à marcher et à vadrouiller. 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La femme voisine et son mari volèrent 3 des enfants, les jetèrent dans un puits. 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Ten ba nak xawon na sori ab dir dekk ba, et les y plongèrent. Mbokk yi ñu sanni len, ñu sanni len. Et le lendemain matin, bañen sanni xey suba, ils rencontrèrent 3 autres enfants, ñu gissat yenen ñetti goné, et se dire mais comment est-ce possible, ces enfants que nous avons jetés dans un puits, voilà que nous les revoyons. Ñu daal né waaw ñun goné yiñ sanni won ñoo nek ni wala. Le mari lui dit non ndumbe, ce ne sont pas les mêmes enfants, ces enfants sont des jumelles et des jumeaux. Mu ne ko ñi ay xeex lañ dañu nduro rek. Elle dit à son mari réfléchissons. Mu ne jëkër ji nañu xol bi ñu xalaté jëkër ji xel ma ñaaw. Ils volèrent encore ces 3 enfants et les jetèrent dans un autre puits. Ñu sacciat ñetti gono yoy mbokk yi sanni wat len ci ben ten. Le surlendemain bam tégué ñaari fan, ils virent encore 3 enfants. Il a gissat ñetti gono yi. Le même débat, le même procédé, ils prirent les 3 enfants et les jetèrent dans un puits. Mbokk yi ñu daldi jël ñetti gono yi sanni wat ci ab ten. Pendant tout ce temps ci dir bobu yépp jabari kam yi kam ñi ngi jaxlé wa dëkk bi jog nañ ñëpp di wër. Pendant tout ce temps les gens cherchaient, mais le couple avait de manière intelligente effacé ses traces et personne ne voyait des pas sortir du village. 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Les gens du village commencèrent à penser qu'il y avait des génies malsains qui avaient volé les enfants. 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Amidou mon Jean de bien mbokki bax yu tedd ñu déglu ci Radio Sénégal International, une battue fut organisée. Ñu daldi wër gisunu gone yi, mais les mamans, les 3 mamans se prirent les mains les unes des autres. Ñetti jigen ñoñu daldi kenn ku ne téy sa loxo morom. Elles firent face l'une à l'autre, ñu daldi xolanté. Elles se regardèrent les yeux dans les yeux, daldi xol kenn ku ne sa morom ci gëtt. Et elles firent cette prière daldi ñaan ñaan bi: si je n'ai jamais vécu d'adultère, si ces enfants sont mes enfants nés de mon corps, si ces enfants n'ont pour père que Kam, alors gratitude ciel. 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On entendit un tonnerre gronder. Mbokk ñu jekk ba ci ag rek deg mu deunu bo xamne kenn musu ko deg. Un tonnerre tellement terrible que les canaris éclatèrent. Nda lu newon ci dekk ba xar nga ci dig ba mbokk yi. Et les chevaux étaient tellement énervés qu'ils avaient rompu les attaches qui les retenaient. Fassi mbokk yi daldi fi pour dag boum yelen teye won. Les vaches on n'en parlait pas, nag yi mbokk yi kenn waxatuko, xar yi on n'en parlait pas, les moutons waxesuko. Ami du monde Jean de bien, voilà comment un vent terrible se leva. Ngelaw mbokk yi jog lo xamne kenn musta deg ngelaw li. On ne se voyait plus, mbokk yi kenn gisatul sa morom, mais les 3 femmes se tenaient. Waye ñett jigen ñi mbokk yi ñi ngi teye sen bop. Et le vent les souleva. Ngelaw li daldi len di yëkëti, et un rayon de soleil puissant et fort, une lumière forte, quitta le ciel et fit une sorte de pluie qui les happa. Mbokki mu melne dafa am leer gu joge ci asaman, melne ab ten dal di len di jël ñu dugg ci. Et le vent se calme. Ngelaw li mbokki dal di dal. Et les villageois mbokki wa dekk ba après cette débarbouillée bi ñu seulement ba paré dal di sig gis ne amna lu tim dekk bi. Vire qu'il y avait quelque chose au-dessus du village. Mais c'était les trois femmes suspendues au ciel. Ñett jigen ñela mbokki nga xamne ñi ngi tim dekk bi ta dara téewu len ñi ngi digënté asaman ak souf. Ami du monde Jean de Bien, voilà comment Cam lui-même regarda ses femmes. Non la Cam mbokki taxawé xol jabari samp ñaari tanki ci digg souf si. Lui aussi sarc bouta sur le sol. Il s'ancra totalement sur le sol. Leva les mains vers le ciel, yëkëti loxo yi mu jëm ci asaman et Cam dit: si dans mon cœur il n'y a jamais eu de méchanceté, si je n'ai jamais souhaité le mal, n'ai jamais fait le mal, si je n'ai fait que le bien, ciel, trouve le chemin et que ma voix soit éclairée. 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Ah, ma ngi lay ñaan yow sunu borom nga ubbi sama dënd ta léral sama yoon. Alors ami du monde, les yeux de Cam se braquèrent vers une direction. Mel na bop bi dañ ko wëlbeuté rek mu am fu mu jëm. Et on vit les trois femmes se tenant, tournoyant sur le ciel et se déplaçant vers une direction. Non nak mbokk yi ya ngi leen gis ci asaman sa, ñangay dem Cam top leen. Des montagnes firent leur rencontre et essayèrent de les bousculer. Mamay Diagne yo xamne mbokk yi dañoo jog ñew ci ñom ngir téelen. Mais la percée des femmes était tellement forte qu'elles écrasèrent toutes les montagnes. Waye mbolé sen doole bari na doole go xamné dañoo xar Diagne yi. Et les montagnes laissèrent surgir des dragons qui étaient d'une puissance extraordinaire. Waye le genn ci mbokk yi ci bir Diagne yo ya don na ay xéetu Diagne yu ami laaf di naw. Mes amis du monde, gens de bien, les femmes les brisèrent. Ndaw yoyé nak jigen ñoña dal di len li té kenn ku ne mboxo ñelen et les jeter par terre et les corps se transformèrent en une rivière. Ñu dal di len di sanni biñu len di sanné sen yaram yu mokk yi mu jott don ay dex. Et Cam vit l'eau couler et suivit l'eau. Cam gis dox moma am di wal fu mu jëm mu top ko. Et l'eau mena vers trois directions. Biñu démé nak mbokk yi ndox mi jëm ci ñetti yoon. Et l'eau arriva, monta, plongea dans les puits, plongea tellement fort que les puits furent remplis et on vit émerger les corps des neuf enfants. 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Amis du monde, gens de bien, les femmes redescendirent. Chacune prit trois enfants au hasard. Kenn ku ne jël ñatt goné yi nga ñëk yi la gëna jégué. Et elles leur donnèrent le sein. Dal di leen di jox seen wène. On vit les enfants se réveiller. Ñu dal di gis mbokk yi xalé yi dal di yewu. Les enfants n'étaient pas morts. Xalé yi déwu ñu mbokk yi car dans les puits dekete biñ duggé ci biir ten bi biñ leen sanné il y avait des creux dans lesquels ils s'étaient logés. Amon na lu melne ay khunt yu ne ci biir ten bi fa la goné yi néwon. Mes amis du monde, gens de bien, les femmes récupérèrent leurs enfants et rentrèrent au village avec leurs maris. Ki daal di jëlaat seeni doom indi leen ci biir dëkk bi. Cam alla voir le chef. Cam dal di dem seeti borom dëkk bi et lui dit neko sur mon chemin j'ai rencontré un objet. Cet objet je vais le poser au milieu du village. L'objet prendra une direction et rentrera dans une maison et cette maison là est la maison de ceux qui m'ont fait du mal. 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waxe ba geewol bi yegalé ko nak mbok yami du monde gens de bien on vit le feu prendre dans la maison du couple méchant ñu gis kër ga mu tak jeppet ami du monde gens de bien on ne les a jamais revus ñoñu mbok kérok lañ leen gëjë gis ana lu leen dal qu'est-ce qui leur est arrivé. Celui qui m'a raconté le conte ne m'a pas raconté. Qui m'a netté le bi mbok yi netti wu ma lu len dal waye fi le leb jogé tabbi geej bakan bu ko ñëk foon tabbi aljana. Mais c'est ici que mon conte va se jeter dans la mer. Le premier qui en renifle l'air ira au paradis. Ce conte et cette émission vous ont été proposés par Radio Sénégal International, construite et conçue dans les studios de Kerleiti, réalisée et présentée par Dr Massamba Gueye. Les bienvenus à Radio Sénégal International, moi, je suis dit, mais dans le cas de la Kerleiti, moi, je suis dit, nous vous donnons rendez-vous la semaine prochaine sur la radio panafricaine de référence. Contes et légendes vous disent au revoir, à la semaine prochaine.
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2: Pile 15h et c'est parti pour une synthèse de l'actualité. Je suis en compagnie de maman Andy Messard. Bonsoir et bienvenue. Grève illimitée à partir d'aujourd'hui, c'est le mot d'ordre lancé par les étudiants de l'université numérique Cheikh Amidou Kane, ex-UES. Pas d'examen, encore moins d'accès dans les espaces numériques ouverts. Ils dénoncent le non-paiement des bourses de leurs camarades de la promotion 13 et le déficit d'outils de travail. Le SAMES, section pharmacie nationale d'approvisionnement, alerte l'État sur la situation financière très tendue de la boîte avec une dette de 28 milliards. La CNPNA est au bord du gouffre. Bientôt, elle ne sera plus en mesure de payer ses fournisseurs. Du coup, il risque une rupture de certains médicaments destinés aux insuffisants rénaux, aux malades de cancer. Les syndicalistes appellent l'État à apurer cette dette. Et puis, parlons de cette convention paraffée par la délégation générale de la promotion des pôles urbains de Diamniadio et du Lagos et l'agence sénégalaise de promotion touristique. L'objectif est de faire de Diamniadio une capitale du tourisme d'affaires en Afrique de l'Ouest, se basant sur le potentiel existant avec des infrastructures de congrès dernière génération. Il est temps de mettre en valeur ce potentiel avec l'animation culturelle, sportive et touristique. C'est ainsi qu'un programme de week-ends touristiques et des circuits axés sur la gastronomie événementielle et des jeux en gestation. Dagana va vivre du 6 au 9 août 2026 au rythme de la 7e édition du festival Dialawali et avec comme thème la valorisation du patrimoine culturel matériel et matériel du Wallo. Un hommage soutenu sera rendu aux grandes figures historiques Pape Sek, Serigne Dagana et Ali Haïdara. Un carnaval aussi prévu le vendredi à travers les rues de Dagana et qui va mettre en exergue à toutes les facettes de la culture du Wallo. Et puis cette nouvelle qui vient de tomber, Amara Traoré vient d'être nommé entraîneur de la Linguère de Saint-Louis. L'ancien international va en même temps occuper le poste de manager sportif de l'équipe Fagnon de Saint-Louis. La saison dernière, Amara avait pris l'équipe à 2 journées de la fin du championnat, avait réussi à sauver la Linguère de la relégation. C'est fini pour la version française. Non, le sait tout de suite.
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2: Nous avons dit Habarou Tanki, et nous avons dit que nous sommes à l'université d'art du Kawadjodi, nous sommes à Cheikh Amidou Kane, nous sommes à l'université d'art du Kawadjodi, nous sommes à l'université d'art du Kawadjodi, nous sommes à l'université d'art du Kawadjodi, nous sommes à l'université d'art du Kawadjodi, nous sommes à l'université d'art du Kawadjodi, nous sommes à l'université d'art du espace numérique ouvert. Nous sommes à l'université section pharmacie nationale d'approvisionnement. 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

0: Merci beaucoup Awa Cissé, merci Agnès Messar, merci à vous les auditeurs de votre fidélité. Dans quelques instants, votre émission Univers scolaire présentée par Youssouf Konté.
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3: Chers auditeurs, bonjour et bienvenue dans votre émission Univers scolaire, votre rendez-vous dédié aux questions d'éducation, de formation et d'avenir de notre jeunesse. Et c'est du préscolaire au supérieur. L'école sénégalaise est aujourd'hui à un tournant décisif entre défis de qualité, d'équité, d'adaptation au monde moderne et attentes des familles. Une vaste réflexion est engagée à travers la refondation du système éducatif. Et pour en parler, nous recevons aujourd'hui avec un grand honneur une personnalité de premier plan, le professeur Abdoulah Cissé, président du comité scientifique de la refondation curriculaire. Et avec lui, nous allons comprendre le sens de cette initiative, ses objectifs, les acteurs impliqués et surtout les perspectives pour l'avenir de nos enfants. Professeur Abdoulah Cissé, merci infiniment d'avoir accepté notre invitation et c'est un honneur. Bienvenue à Radio Sénégal, à Univers scolaire.
4: Merci beaucoup. Je réponds à votre invitation avec plaisir. Et c'est avec aussi le sens du devoir et du service que je suis à vous.
3: Merci. Merci infiniment, professeur Abdoulah Cissé. Et donc, du côté de la technique Tiabasek Diémé, vous pouvez également nous suivre à travers la plateforme digitale de la RTS sur la page Facebook, donc RSI, sur Facebook. Professeur, la toute première question, pourquoi la refondation de l'école sénégalaise?
4: Merci beaucoup. Vous savez, aujourd'hui, la refondation est née d'un double constat. Un constat stratégique d'abord, puisque le Sénégal, comme vous le savez, a fait des efforts importants, des progrès importants en matière d'éducation, qu'il s'agisse de la qualité, de l'équité ou de l'accès. Les résultats sont palpables. Ouais. Mais nous avons vécu une alternance qui a apporté au Sénégal quelque chose de majestueux et de magnifique. C'est le changement systémique. Nous avons actuellement une nouvelle vision qui pointe à l'horizon 2050. Et cette nouvelle vision

0: du Sénégal appelle un alignement de l'école sur ce cap. Ça, c'est le premier constat.
1: Oui.
0: Le second constat est un constat humain. C'est qu'aujourd'hui, l'école est en déphasage avec les besoins et les réalités de la société. Les enfants, nos enfants, ne se retrouvent plus dans cette école. Et l'école a laissé sur son chemin beaucoup de personnes derrière ou à côté.
1: Ouais.
0: Vous avez notamment les enfants qui ont des besoins spécifiques, que ce soit au niveau physique ou psychique, et qui ne sont pas suffisamment pris en compte. Vous avez les enfants issus des DARA ou de l'éducation non formelle, qu'ils soient des jeunes ou des adultes, qui ne se retrouvent pas dans cette école. Et ce double décalage, à la fois stratégique et humain, appelle à la refondation.
1: Très bien. Alors, professeur, on va parler maintenant du comité scientifique auquel vous êtes à la tête. Dites-nous, que répondez-vous à ceux qui disent qu'il n'y a que d'universitaires dans ce comité-là, alors qu'il y a des enseignants, des directeurs d'école qui pouvaient quand même être dans ce comité scientifique, puisque eux aussi ils sont concernés directement par cette refondation?
0: Il n'y a pas que des universitaires. Le comité scientifique est composé d'abord de femmes et d'hommes. De femmes et d'hommes qui ont des parcours variés. Certains ont fait des parcours académiques universitaires. Mais la particularité que je fais observer avec beaucoup de plaisir et d'humilité, il ne faut pas seulement regarder les compétences visibles qui sont dans les CV. Il faut aussi apprendre à lire les compétences invisibles que portent les experts qui sont dans ce comité. Ils ont l'expérience d'êtres humains, de personnes humaines, de parents, d'enfants qui ont grandi, de produits de l'école sénégalaise, et qui utilisent leur spécialité comme porte d'entrée pour comprendre le système éducatif. Donc ce serait un raccourci que je n'encouragerais pas de ne voir que les profils des uns et des autres. Je ne suis pas là en tant que juriste, même si le droit me permet de comprendre certaines choses. Le comité scientifique a été mis en place pour servir d'instance d'éclairage pour les autorités du pays qui ont le pouvoir de décider sur la base de la vision qu'ils ont proposée au Sénégal. Nous sommes là pour éclairer l'inspection générale de l'éducation et de la formation, qui est une instance éminemment scientifique, qui est composée de personnalités qui comprennent et connaissent le système éducatif et qui sont chargés d'élaborer et de concevoir les nouveaux programmes. Le comité scientifique est entre les deux pour éclairer, pour permettre de garder la cohérence entre ce que veut la nation, ce que veulent les autorités et ce que font les techniciens de l'éducation.
1: Très bien. Alors, si nous restons toujours dans le diagnostic que vous faisiez tout à l'heure, selon vous, quels sont les principaux dysfonctionnements du système actuel?
0: Vous savez, je ne suis pas en général de ceux qui raisonnent dysfonctionnement.
1: D'accord.
0: Je raisonne besoin, en termes de besoin. Le dysfonctionnement tel que vous le présentez, c'est le langage d'un système qui appelle à la satisfaction de ses besoins.
1: Oui.
0: De quoi le système éducatif a besoin aujourd'hui?
1: On parle de refondation.
0: Exactement. Il a besoin de sens. qu'on dise à la nation, à la jeunesse, à nos enfants, quel est le sens de ce qu'ils apprennent ou de ce qu'on veut qu'ils apprennent. Mmh. La finalité de l'éducation, le pourquoi de l'éducation, c'est cela ce qu'on a perdu et qu'on ne retrouve pas, forcément. Donc, il y a un besoin de refondation. Mais il y a un besoin aussi de répondre aux méthodes, aux manières d'enseigner et d'apprendre. Le comment. Aujourd'hui, nous apprenons, nous enseignons dans un monde marqué par le numérique et l'intelligence artificielle. Nous y reviendrons.
1: Très certainement.
0: Les formes d'apprentissage ont évolué. Donc cela nécessite de réformer. Quand on parle de réforme, on réforme le comment. Et cela n'est pas suffisant. Lorsque vous refondez, ça signifie que vous questionnez les bases du système. Vous réformez, ça signifie que vous construisez un nouvel édifice. Après, il faut le meubler. Ce sont les programmes, ce sont les cours, c'est le quoi. Qu'est-ce qu'on enseigne à l'école? Donc vous voyez, l'école sénégalaise a besoin de sens. L'école sénégalaise a besoin de nouvelles méthodes d'apprentissage. L'école sénégalaise a besoin de nouveaux programmes et de nouveaux contenus. Maintenant, si vous ne répondez pas aux besoins, vous n'allez voir en face de vous que des dysfonctionnements.
1: Mais professeur, on sait que ce n'est pas la première fois qu'on parle de réforme curriculaire. On en a toujours parlé ici au Sénégal. En quoi cette refondation, cette réforme est différente, ou cette démarche-là est différente des autres?
0: Tout à fait. Vous savez, c'est la première fois au Sénégal où l'on essaie de mettre en cohérence le sens, la méthode et les contenus.
1: C'est-à-dire?
0: C'est-à-dire, au Sénégal, on avait l'habitude de réviser les contenus des programmes, sans dire ni pourquoi on le faisait, ni comment on le fait. Et donc, la révision laissait tout le monde sur sa faim. On a de nouveaux programmes, oui, mais comment on l'enseigne? Et pourquoi on l'enseigne? Pourquoi on supprime telle chose? Pourquoi on ajoute telle chose? Pourquoi on apprend telle chose et non pas telle autre? On ne le disait pas.
1: C'est vrai.
0: C'est la première fois. Et on ne le répétera jamais assez. Le changement, on l'a vécu en 2000, mais il n'était pas systémique. C'est maintenant que l'on veut faire, on ne le décrète pas, il se construit. C'est maintenant que l'on veut faire un changement systémique, c'est-à-dire revisiter l'école dans ses fondations, dans son architecture, dans sa façon de travailler et dans ce qu'elle produit, ce qu'elle transmet. Et ça, c'est la première fois.
1: Alors, amis auditeurs, je rappelle que vous suivez Univers scolaire sur Radio Sénégal. Merci en tout cas de nous écouter. Notre invité est le président du comité scientifique de la refondation curriculaire, le professeur Abdoulla Cissé. Alors, professeur, quels sont les résultats qui sont attendus à court, moyen et long terme?
0: Vous savez, aujourd'hui, quand vous voulez refonder, réformer et réviser, c'est parce que vous avez une intention claire. Vous avez des objectifs et vous escomptez des résultats.
1: Absolument.
0: À court terme, ce que l'on attend le plus, c'est la clarté.
1: D'accord.
0: Et c'est extrêmement important. Aujourd'hui, quand vous observez des individus qui discutent de l'école, c'est un dialogue de sourds. Il y a énormément de contradictions, de non-dits, de frustrations que l'on essaie de faire porter à l'école, à ses enseignants, alors qu'il n'en est rien. C'est une école qui se métamorphose. La société a évolué, elle a de nouveaux besoins. Donc aujourd'hui, il faut que ce soit clair. Que dans les prochaines semaines, les prochains mois, que le citoyen ordinaire du Sénégal puisse dire « Actuellement, je sais de quoi il s'agit. Je sais pourquoi mon enfant apprend telle chose. Je sais comment il apprend et je sais qu'est-ce qu'il apprend. Ça, c'est à court terme. Dans le moyen terme, ce que l'on escompte le plus, c'est d'avoir des programmes, des apprentissages utiles. Parce qu'aujourd'hui, même si on ne le dit pas, oui. lorsqu'on entend les populations, les citoyens parler, c'est comme si on leur enseignait des choses qui n'ont aucune utilité. Ni familiale, personnelle, sociale, économique, rien. Nous voudrions, à moyen terme, que l'on se dise, cette réforme qui a démarré en 2024-2025, c'est une réforme qui marque l'an 1 où on a commencé à apprendre au Sénégal, à nos enfants, des choses utiles.
1: L'école du Sénégal au Sénégal.
0: L'école du Sénégal au Sénégal, aux Sénégalais. Et à long terme, qu'est-ce que l'on escompte? C'est d'avoir une école juste. Au sens de la justesse, pas de la justice. Au sens de la justesse, c'est une école inclusive. Une école apprenante. Une école qui ne laisse personne en marche, ni derrière. Parce qu'une école qui laisse un membre de la société en marge ou derrière est une école qui ne sait pas encore remplir pleinement sa mission.
1: Et donc, dans ce cas-là, comment travaillez-vous avec les partenaires, les parents, les autorités, les enseignants? Comment travaillez-vous avec ces partenaires de l'école?
0: Vous savez, l'école est une... est un système complexe, au plein sens du terme. Ce qui est complexe, lorsque vous le traitez de façon systémique, vous êtes sur la bonne voie. Si vous le traitez d'une façon différente, cloisonnée, ce qui était complexe devient compliqué.
1: C'est-à-dire
0: que vous passez à côté. Vous ne parvenez pas à le gérer et à tenir compte de l'ensemble des interactions du système. C'est ça la complexité. C'est qu'il y a des relations, il y a des interactions entre les éléments du système et il faut un esprit qui a du recul, de la hauteur, de la compétence pour comprendre. Aujourd'hui, ce qui est sûr, c'est que personne ne peut réussir la réforme seul. Mais chacun, comme dans un orchestre, doit jouer sa partition. Les autorités ont eu la vision. C'est eux qui décident. C'est elles qui décident. L'IGF et ses comités...
1: Et ses autorités, leur vision, c'est de quitter le système éducatif pour une société éducative.
0: Pour une société éducative, exactement. La société éducative, c'est juste un système éducatif inclusif.
1: D'accord.
0: Qui est à l'échelle de toute la société sans exclusion. C'est ça ce que l'on cherche. Donc, on a besoin de tout le monde. Mais chacun et chacune joue sa partition. Les autorités décident. L'IGF, à travers ses comités techniques, va faire le travail de ce que l'on veut. Le comité scientifique est clair. Les parents, les familles, les syndicats, la société civile expriment leurs attentes et leurs besoins. Et c'est l'ensemble que l'on essaie d'exploiter pour dire au Sénégal, voilà ce que vous avez exprimé. Mais on ne peut pas le faire à sa place. Et ça fait partie des nouveautés. Ce n'est pas une réforme descendante qui vient d'en haut et qu'on impose aux autres. Là, c'est voué à l'échec. Pour que la réforme prenne, il faut qu'elle vienne d'en bas. Aujourd'hui, il m'arrive parfois que certains me disent, mais qu'est-ce que vous allez enseigner? Il dit, si je vous réponds, ça signifie que la réforme a échoué. Parce que je ne le sais pas. Aujourd'hui, je dois écouter. Comme tout le monde d'ailleurs.
1: Absolument. Vous êtes en train de réfléchir ensemble.
0: On réfléchit ensemble, on écoute tout le monde. Et il y a le dispositif d'écoute, la voix de l'école. Kaddu école, Kaddu Askanwi. Tout le monde est invité à dire à ce qu'il en pense. Qu'est-ce qu'il attend de l'école sénégalaise d'aujourd'hui. Et on peut contribuer par WhatsApp, par téléphone, par en remplissant un formulaire ou en postant un document. Et dans toutes les langues du pays. C'est une première. Toutes les langues nationales et plus, en plus des langues internationales parce que nous avons une diaspora français, anglais, arabe. Tout est possible aujourd'hui.
1: Professeur, j'ai envie de vous poser une question. La dernière fois, quand on faisait une interview, vous m'aviez dit qu'à la fin de cette année 2026, début 2027, l'implémentation allait débuter, allait commencer. Vous pensez que ce serait possible? Avec quel contenu? quelle garantie vous nous donnez?
0: C'est comme si vous me demandez, quand je vous dis je vais construire un immeuble, vous me dites, est-ce que je pourrais emménager dans 3 mois ou 4 mois? Je vais vous dire, mais non, on n'a pas encore construit. Mais vous n'allez pas me dire, mais vous n'êtes en train alors de ne rien faire. Si on est en train de creuser, on fait les tranchées,
1: les fondements,
0: on fait les fondations. Et les fondations prennent du temps. Parce que quand vous voulez un édifice solide qui tient dans le long terme, il faut des fondations très solides. Et c'est ce qu'on est en train de faire. Et cela a commencé. Mais on peut comprendre l'impatience des populations. Parce que lorsqu'on démarre les fondations, ils vont dire, mais quand est-ce qu'ils vont terminer? Mais comme c'est des fondations pour plus de 60 ans, un siècle, il faut bien qu'elles soient solides. Donc on y est. Et cette phase de fondation, elle peut tenir cette année, 2026, et un début de construction de l'édifice.
1: D'accord.
0: Donc la refondation et la réforme, cela va commencer cette année.
1: D'accord.
0: Et elle va s'accompagner de la formation des enseignants. Parce que comme on a dit, il ne suffit pas de réviser. C'est l'erreur du passé. On révise, voilà de nouveaux programmes, mais on n'a pas dit comment on l'enseigne. Là, on veut dire, voilà ce que nous allons faire et pourquoi.
1: Mais même ces autorités-là sont en train de faire un peu pareil. Hein? L'anglais, on l'a annoncé et tout de suite, on est en train de l'enseigner.
0: C'est ça la révision.
1: L'intelligence artificielle également.
0: Exactement.
1: On l'a annoncé, on est en train de l'enseigner.
0: C'est pour cette raison qu'un comité scientifique est important et nécessaire pour éclairer sur les choix et rassurer. Parce que la pression des populations est parfois tellement forte qu'on a envie de brûler les étapes pour les satisfaire. Alors qu'un comité scientifique peut éclairer en disant oui, c'est bien, mais c'est à votre détriment. Un peu de patience. On n'est pas en train de réformer l'école pour les élèves qui sont là en train de... Peut-être quelqu'un qui est en CM1 et vous voulez l'implémenter pour CM2. On n'est pas dans cette dynamique. On est en train de refonder l'école sénégalaise pour l'avenir. On pointe à 2050. 2060, c'est le centenaire de l'indépendance du Sénégal. Qu'est-ce qu'on apporte? Est-ce qu'on apporte juste des contenus? Ou bien est-ce qu'on apporte une nouvelle façon de faire et de nouvelles finalités? Une école qui relie le Sénégal à ses valeurs, ses valeurs morales, spirituelles et éthiques, et qui donne du sens à l'éducation. Une école sénégalaise ouverte sur le monde, et qui peut utiliser l'intelligence artificielle, les technologies numériques et demain la mécanique quantique avec des enfants qui sont en phase, bien enracinés dans leur pays, mais aussi ouverts sur le monde.
1: Professeur, on ne peut pas ne pas parler du numérique. Vous êtes un spécialiste du numérique. Alors, quelle place le numérique, l'innovation occupe dans cette refondation de l'école sénégalaise?
0: Vous savez, le numérique est un outil. Ce n'est pas une solution magique. L'intelligence artificielle amplifie ce que nous sommes déjà, en bien comme en mal. Lorsqu'on refonde, c'est une excellente opportunité pour dire, mais à quelle fin on utilise les technologies numériques et l'IA? Et pourquoi on les utilise et comment on les utilise? C'est là où nous en sommes aujourd'hui. On va les utiliser, mais ce n'est pas une fin en soi. On doit les utiliser, mais pour éduquer des enfants qui deviennent maîtres, souverains de l'IA, et non l'inverse. Et cela est possible. Mais si vous commencez en mettant la charrue devant les bœufs, en voulant coûte que coûte, à la prochaine rentrée, commencer à implémenter, là, il y a un risque. Parce que l'être humain, ce qui le distingue de l'IA, c'est la démarche. La démarche de l'humain, elle est lente. Elle respire. Elle est silencieuse. L'indicateur de succès, ce n'est pas la rapidité. C'est la sérénité chez l'être humain. Il faut qu'il y ait de la présence, il faut qu'il y ait de la sérénité pour que la personne puisse digérer ce qu'on lui transmet de l'IA et l'utiliser à bon escient pour lui-même ou elle-même et pour toute la société.
1: Alors, on va finir avec cette question, professeur Abdoulaye Cissé. Après la refondation de l'école sénégalaise, à quoi elle va ressembler?
0: Une école juste, une école inclusive, une école qui a du sens, où l'on apprend un savoir utile et où l'on apprend à vivre droit et en étant un citoyen responsable. C'est ça ce que l'on espère avoir. Et tout ce que je viens de dire, on ne l'a pas encore assez ou à notre goût.
1: Merci infiniment, professeur Abdoulaye Cissé, pour ces éclaircissements. Et à travers vos propos, nous comprenons que la refondation de l'école sénégalaise n'est pas seulement une réforme administrative, mais un véritable projet, un projet de société fondé sur la concertation, l'innovation, l'écoute, la responsabilité collective, notamment avec la société éducative. Et l'avenir du Sénégal se construit aujourd'hui dans ces salles, j'allais dire dans ces salles de classe, dans ces universités, dans ces centres de formation. En tout cas, merci infiniment d'avoir répondu à nos questions. Du côté de la technique, il y avait Tiabasek Diémé. Donc nous allons passer à la version Wolof avec sa complicité justement.
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1: Mansour Ba.
2: Il est 16h sur Radio Sénégal, les brèves Ndié Messar à la technique. Lamine Darou, Oustaz Thiep et Ndiaye Touba, trois militants du parti PASTEF, ont été condamnés ce mercredi pour offense au chef de l'État et discours contraire aux bonnes mœurs. Lamine Darou est condamné à 3 mois de prison ferme, tandis qu'Oustaz Thiep et Ndiaye Touba écopent de 2 mois ferme. Ils devront aussi verser des amendes de 500 000 francs CFA dans une vidéo diffusée sur les réseaux sociaux de leurs médias en ligne, Fainéant Digital. Ils avaient appelé au malheur et à la mort pour, je cite, « celui qui a trahi le PASTEF », ce qui a été interprété comme visant le président Bassirou Diomaye Faye. Eux affirment avoir simplement chahuté entre amis, sans parler du chef de l'État. Leurs avocats dénoncent une peine lourde et un procès politique. Grève illimitée à partir d'aujourd'hui, c'est le mot d'ordre lancé par les étudiants de l'université numérique Cheikh Amidou Kane, ex-UVS. Pas d'examen, encore moins d'accès dans les espaces numériques ouverts. Ils dénoncent le non-paiement des bourses de leurs camarades de la promotion 13 et le déficit d'outils de travail. Ibrahim Baldé, le président de la Fédération nationale des étudiants et ses camarades, interpelle les autorités qui restent toujours sourdes à leurs sollicitations. Le SAMES, section pharmacie nationale d'approvisionnement, alerte l'État sur la situation financière très tendue de la boîte avec une dette de 28 milliards. La CNPNA est au bord du gouffre. Bientôt, elle ne sera plus en mesure de payer ses fournisseurs. Du coup, il y a risque de rupture de certains médicaments destinés aux insuffisants rénaux ou malades de cancer, entre autres. Les syndicalistes appellent l'État à apurer cette dette. Vous avez entendu dans nos précédentes éditions, Dr Ibrahim Ba, le secrétaire général du SAMES section CNPNA, que vous avez donc écouté. La délégation générale à la promotion des pôles urbains de Diamniadio et du Lac Rose, DGPU, et l'agence sénégalaise de promotion touristique ASPT unissent leurs forces. Les deux structures ont signé une convention de partenariat. Objectif, promouvoir la destination Diamniadio-Lac Rose à l'approche des Jeux Olympiques de la Jeunesse Dakar 2026. Le Wolof, c'est tout de suite.
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1: 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Il est 17h, tout de suite une synthèse de l'actualité.
2: Dey Fatou Ndiaye.
1: Pape Matar Sarr est à la technique remous total à l'université numérique Cheikh Amadou Kane. Une grève illimitée décrétée à partir d'aujourd'hui par la Fédération nationale des étudiants. Un mouvement d'humeur pour dénoncer le retard dans le paiement des allocations destinées à l'acquisition d'ordinateurs. Selon leur président, il serait plus de 1700 étudiants de l'université numérique à n'avoir toujours pas reçu les 250 000 francs CFA prévus alors que les enseignements ont démarré depuis plusieurs semaines. Par conséquent, ces étudiants grévistes appellent à la fermeture des espaces numériques ouverts et non et au boycott des activités pédagogiques, notamment les cours en ligne, examens et devoirs. Toutefois, ils précisent qu'ils sont ouverts au dialogue. Lamine Darou, Stastiep et Ndiaye Touba, trois militants du parti PASTEF, ont été condamné ce mercredi 5 août pour offense au chef de l'État et discours contrainte aux bonnes mœurs. Lamine Darou est condamné à 3 mois de prison ferme, tandis qu'Oustaze Thiep et Ndiaye Touba écopent de 2 mois ferme. Ils devront aussi verser des amendes de 500 000 francs CFA. Dans une vidéo diffusée sur les réseaux sociaux de leurs médias en ligne, Feignal Digital, ils avaient appelé au malheur et à la mort pour, je cite, celui qui a trahi le projet PASTEF, ce qui a été interpellé comme visant le président Bassirou Diomaye Faye, affirme avoir simplement chahuté entre amis sans parler du chef de l'État. Les avocats dénoncent une peine lourde et un procès politique. Hors de chez nous, 36 ressortissants de 9 pays africains ont été expulsés des États-Unis vers le Cameroun et engagent une procédure judiciaire inédite. Un cabinet d'avocats a saisi le tribunal administratif de Yaoundé pour constater l'application de cet accord entre Yaoundé et Washington. C'est cet accord qui a permis le transfert au Cameroun de ces migrants, pourtant protégés par la justice américaine contre un renvoi dans leur pays d'origine. Ils sont aujourd'hui détenus au Cameroun. En République démocratique du Congo, la 17e vague d'Ebola s'impose désormais comme la pire épidémie de l'histoire du pays, avec plus de 3800 cas et 1751 décès confirmés. Actuellement, 5 provinces sont touchées, mais une propagation possible de l'épidémie reste une inquiétude. Ce mercredi 5 août, un bateau suspect naviguant sur le fleuve Congo a été intercepté par les autorités à son arrivée dans la province de Kinshasa. Gardez l'écoute, mesdames, messieurs. La version Wolof, c'est tout de suite.
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2: Dey Fatou Ndiaye.
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0: 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C'est parti pour le journal.
1: Dey Fatou Ndiaye.
0: Au sommaire, accident du Magal après sa visite aux victimes. La commission santé plaide pour le renforcement des capacités de l'hôpital régional Amadou Sakhir Mbaye de Louga. Elle prévoit également d'étendre sa mission au reste du pays. Et puis approvisionnement en médicaments, la CNPNA alerte sur une dette de 28 milliards de francs CFA pouvant aboutir à un risque de rupture de traitements vitaux. La page des sports, ce sera avec Cheikh Diop Abdou Fall, ancien ministre de la Santé, médiateur pédagogique et l'invité de Youssouf Kanté. Leur entretien sur la valorisation des langues nationales pour une éducation inclusive va boucler cette édition. À toutes et à tous, bonsoir et bienvenue.
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1: Dey Fatou Ndiaye.
0: Pape Matar Sarr assure la technique. La commission santé, population et solidarité a rendu visite aux victimes d'accidents lors du Magal de Touba sur la route de Louga. La commission a plaidé pour le renforcement des moyens humains et techniques de l'hôpital Amadou Sakhir Mbaye. La mission entend poursuivre ses visites sur toute l'étendue du territoire national. Isidore Alexandre Sen.
3: Une bonne partie des victimes d'accidents de la circulation lors du Grand Magal de Touba est en soins intensifs à l'hôpital Amadou Sakhir Mbaye de Louga. La mission parlementaire est venue s'enquérir de la situation des victimes et aussi leur apporter un soutien moral. Hadi Sarr, député à l'Assemblée nationale, présidente de la commission santé, population et solidarité.
4: Il s'agit de deux accidents avec 8 morts et 22 victimes qui sont dans des situations relativement difficiles. Il y en a qui ont été admis en urgence et d'autres, n'est-ce pas, avec donc des blessures moins graves, sont dans un état stable.
3: Le centre hospitalier régional de Louga est dans une zone carrefour. La mission plaide pour le relèvement du plateau technique.
4: Il s'agit d'un hôpital implanté dans une zone très, très accidentogène parce qu'on se rend compte qu'à chaque fois qu'il y a des accidents, en tout cas, c'est sur l'axe Saint-Louis-Louga. Et l'hôpital régional de Louga se situe dans cette zone. Donc, c'est un hôpital qui mérite un appui conséquent.
3: Les députés ont mis à profit cette visite pour sensibiliser les usagers de la route sur les bonnes pratiques afin de diminuer les accidents.
4: Sensibiliser davantage les usagers de la route à plus de précautions, en tout cas au respect du code de la route. Également, sensibiliser les autorités sur l'accompagnement.
3: La mission a été composée au moins de 4 parlementaires dont la présidente de la commission santé, population et solidarité. Elle souhaite poursuivre ses descentes dans les structures sanitaires à travers le pays. Isidore Alexandre Senlouga, Radio Sénégal.
0: Le SAMES, section pharmacie nationale d'approvisionnement, alerte l'État sur la situation financière très tendue de la boîte avec une dette de 28 milliards de francs CFA. La CNPNA est au bord du gouffre. Bientôt, elle ne sera plus en mesure de payer ses fournisseurs. Du coup, il y a un risque de rupture de certains médicaments destinés aux insuffisants rénaux, aux malades du cancer, entre autres. Les syndicalistes appellent l'État à purer cette dette. Docteur Ibrahim Aba, le secrétaire général du SAMES section CNPNA, que je vous propose d'écouter.
5: Les programmes de dialyse constituent aujourd'hui la principale source de tension financière. Son montant est de 15 milliards aujourd'hui sur la dette globale. Les retards de remboursement affectent aussi gravement la trésorerie de la CNPNA et réduisent sa capacité à renouveler ses stocks. La CNPNA se retrouve dans l'incapacité d'honorer ses propres engagements face à des retards de paiement chroniques. Les fournisseurs se montrent aujourd'hui inflexibles et vont jusqu'à suspendre les livraisons, menaçant directement la continuité d'approvisionnement, occasionnant des ruptures de stock. Procéder au plus rapidement possible à l'appuiement quand même de cette créance, de mettre en place un mécanisme pérenne de financement des programmes nationaux de santé, de réaliser un audit des ressources humaines de la CNPNA afin d'optimiser la gestion des effectifs, des compétences et de l'organisation du travail, garantir une politique de recrutement fondée sur les besoins réels de compétences et de mérite et de la transparence, de préserver durablement la viabilité économique de la CNPNA pour les programmes de dialyse, c'est d'inscrire et exécuter directement au profil de la CNPNA les crédits budgétaires destinés aux programmes de dialyse, surtout pour les intrants. Procéder à la réintégration des travailleurs de la SRPRA de Dakar affectés dans des conditions jugées injustifiées et ouvrir un cadre de concertation sur toute mesure d'affectation entraînant quand même des conséquences sociales importantes. L'intersyndicale SAMES ne saurait rester silencieuse face à une situation qui menace la continuité de l'approvisionnement en médicaments et produits de santé essentiels avec des conséquences potentielles sur la prise en charge des patients.
0: À l'instant, Dr Ibrahima Ba, le secrétaire général du SAMES section Seine-Pena. Grève illimitée à partir de ce 5 août, c'est le mot d'ordre lancé par les étudiants de l'université numérique. Cheikh Ahmedou Kane, ex-UVS, pas d'examen, encore moins d'accès dans les espaces numériques ouverts. Il dénonce le non-paiement des bourses de leurs camarades de la promotion 13 et le déficit d'outils de travail. Demba Baldé, le président de la Fédération nationale des étudiants et ses camarades, interpelle les autorités qui restent toujours sourdes à leurs sollicitations. Ramatoulaye Sarr pour plus de détails.
6: Une grève illimitée à partir d'aujourd'hui, c'est le plan d'action lancé par la Fédération des étudiants de l'Université numérique Cheikh Amadou Kane, ex-UVS. Demba Baldé, le président et ses camarades réclament
7: les outils de travail. Donc c'est très catastrophique à leur endroit. Les problèmes fondamentaux, c'est le non-paiement des étudiants de la promotion 13. Ils ont obtenu leur bac et ils sont orientés à l'Université numérique Cheikh Amadou Kane. Après avoir terminé les cours transversaux, les étudiants reçoivent des outils de travail. Mais les étudiants qui ont reçu ont déjà démarré leur cours. Et alors que d'ici le mois d'octobre, ils vont faire leurs examens. Maintenant, les étudiants qui n'ont pas reçu, s'ils n'ont pas démarré les cours, il n'y a pas d'examen dans les énoms, il n'y a pas d'accès au personnel administratif ni étudiant. Donc, seulement les agents de sécurité qui sont dans les énoms.
6: Outre ces points évoqués, Demba Baldé revient sur le cas d'autres camarades en difficulté.
7: À notre grande surprise, lorsque le communiqué est sorti et que la direction des bourses a commencé à payer, il y a plus de 1700 et quelques étudiants qui n'ont toujours pas reçu le 250 000. Nous avons demandé pourquoi ces derniers-là n'ont pas reçu. On nous a donné comme explication, il y a des

0: Ariama Penda Diallo.
1: Les mutilations génitales féminines, une problématique qui préoccupe le réseau des jeunes pour la promotion de l'abandon des MGF. D'où la tenue de cette session d'échange sur l'abandon de l'excision destinée aux acteurs des médias, influenceurs et acteurs de la protection. Mamadou Lamine Bodian, membre du réseau des jeunes pour la promotion de l'abandon des MGF.
2: Partager les bonnes pratiques entre les entités, voir ce que les jeunes font, les femmes, qu'est-ce qu'elles ont fait qui a marché, et que les influenceurs pourraient utiliser et amplifier, parce que c'est des porteurs de voix, c'est des porteurs d'opinion qui ont une large cible à travers les plateformes digitales et qui pourraient vraiment nous aider dans la sensibilisation.
1: Les participants saluent l'initiative. Pour la présidente des jeunes filles, leader du Centre Conseil pour adolescents et jeunes de Ziguinchor, il est temps de mettre fin aux mutilations génitales féminines qui demeurent dans la région. Salimata Diallo.
3: On est en grande vacances, la pratique elle existe, donc je me dis que si ce genre d'activité perdure et continue à avoir lieu, peut-être que les gens seront conscientisés pour arrêter.
1: De son côté, la présidente régionale des Badianogor de Ziguinchor appelle à la dénonciation. Fatou Cissé.
4: Vous savez qu'en Casamance, on ne dénonce pas. Il faut avoir le courage de dénoncer. Si on dénonce, que va cesser?
1: Au-delà de cette rencontre d'échange, le réseau des jeunes pour la promotion de l'abandon des MGF va dérouler une série d'activités dans la région visant à sensibiliser les populations pour l'éradication des mutilations génitales féminines. Ziguinchor, Mariama Penda Diallo pour Radio Sénégal.
0: Et nous restons à Ziguinchor. Les fortes pluies hantent le sommeil des habitants de plusieurs quartiers inondés de la commune. En cette période d'hivernage, ils éprouvent d'énormes difficultés à vaquer à leurs occupations quotidiennes. Des eaux de pluie stagnent un peu partout dans les rues. Les habitants des quartiers inondés de la commune de Ziguinchor appellent les autorités à l'aide. Suivons ce reportage de Amadou Sira Djoubalde.
5: D'un côté, des eaux stagnantes, de l'autre côté, des rielles complètement inondées. Nous sommes à Santiago, un des plus anciens quartiers de Ziguinchor. À chaque hivernage, les habitants vivent un véritable calvaire. Une situation que dénonce le délégué de quartier, Mamadou Diallo.
6: Les eaux de ruissellement pendant les saisons des pluies, venant de Gandiala, d'Aloire, de Gandé, de Tilène, se déversent à Santiago.
5: Même scénario au quartier d'Yefaï, toujours dans la commune de Ziguinchor. Chaque année, les inondations bouleversent l'inquiétude des habitants. Circuler dans le quartier relève du parcours d'un combattant, nous dit le délégué du quartier Pierre-Marie Diatta.
7: Aujourd'hui, dans Diéfaï, c'est une situation qui est là. Moi-même, j'ai peur parce que je suis tout le temps interpellé par ma population. L'eau qui traverse la RN6 loge à Diéfaï. Donc, on est fatigué.
5: À Goumel, un autre quartier victime des inondations, les habitants crient le ras-le-bol. Viviane Diédjou.
8: Sortir de chez nous après la pluie, on est trop fatigué. La route, elle est inaccessible. Après la pluie, pour aller à la boutique, personne ne peut sortir. Je ne parle même pas du marché.
5: Depuis le début de l'hivernage, les populations de ces quartiers de Ziguinchor vivent dans la désolation, d'où l'appel lancé aux autorités à mettre en place des solutions durables, notamment un système efficace d'évacuation des eaux pluviales. Khamadou Sira Djoubalde, Ziguinchor pour Radio Sénégal.
0: Tout à fait autre chose à présent. Une dizaine d'artistes attendus pour l'exposition Il était une fois Gaza de l'artiste Ousmane Dia, une exposition qui retrace les atrocités et la souffrance des Palestiniens de Gaza, une situation qualifiée de génocide par les organisateurs en prélude à l'exposition prévue en octobre 2026 à Dakar. Les organisateurs qui ont fait face à la presse ce mercredi au monument de la Renaissance appellent à une mobilisation pour la participation des artistes palestiniens. Malamine Mané, compte rendu.
9: À travers des installations monumentales, des sculptures, des œuvres inédites.
10: Les prémices de Il était une fois Gaza sont ainsi dévoilées par le commissaire de l'exposition. Le professeur Babacar Mbaye Diop parle de représentation de réalité de Gaza.
9: Un parcours qui ne soit ni une simple narration historique, ni une lecture géopolitique du conflit, mais surtout une expérience sensible à l'émotion, à la mémoire et la réflexion. Le récit d'un territoire, le récit d'un peuple, le peuple de la Palestine, mais aussi d'une humanité confrontée à ses propres limites. Ce qui se passe à Gaza, il faut le dire, c'est un génocide. C'est une tragédie. Dans ce sens, nous sommes tous interpellés.
10: L'initiateur de cette exposition, l'artiste Ousmane Dia, revient sur les motivations de ce rendez-vous culturel placé sous le sceau de la paix et du pardon.
11: Il m'est impossible de rester silencieux face au génocide perpétré à Gaza par le gouvernement israélien. Je tiens à préciser que ma démarche n'est pas dirigée contre un peuple. Le pardon est une force, même face à l'insoutenable.
7: Sénégal.
10: Premier partenaire de l'événement,

0: L'ambassadeur de Palestine au Sénégal parle de noble initiative.
1: Je vous remercie pour être les auteurs de cette noble initiative. On va travailler ensemble pour réussir à cet événement.
0: Ce projet a pour finalité l'érection d'un mémorial au Sénégal en hommage au peuple martyr de Palestine. Les initiateurs appellent à un engagement de tous pour une réussite de cette exposition.
2: Malamine Mané, la direction générale à la promotion des pôles urbains de Diamniadio et du Lac Rose, DGPU et l'agence sénégalaise de promotion touristique ASPT unissent leurs forces. Les deux structures ont signé une convention de partenariat. Objectif, promouvoir la destination Diamniadio Lac Rose à l'approche des Jeux Olympiques de la Jeunesse Dakar 2026. Fatoumba Kedjouf Kanouté.
3: Faire de Diamniadio et de Lac Rose une destination touristique incontournable, c'est l'objectif affiché par les deux partenaires. Cette convention prévoit des actions conjointes de promotion et de valorisation des atouts de la ville nouvelle et du Lac Rose pour renforcer leur attractivité auprès des visiteurs. Le délégué général de la DGPU, Barra Diouf.
4: Nous sommes une ville touristique. Une ville avec des hôtels, avec des restaurants. Nous sommes une ville sportive avec le stade et Dakar Arena. Nous sommes une ville académique avec l'université Amadou Makhtar Mbaou, l'ISEP. Nous sommes une ville d'habitation, une ville administrative. Ce potentiel touristique-là devait être mis en valeur.
3: Pour atteindre ces objectifs, l'agence sénégalaise de la promotion touristique mise sur une stratégie de communication et de marketing territorial afin de mieux positionner la destination Diamniadio Lac Rose. Son directeur général Adama Ndiaye.
5: Je pense que les JOJ sont une opportunité extraordinaire qui nous permettront de mieux mettre en valeur ces infrastructures-là, d'autant plus que nous allons avoir toutes les caméras braquées sur le Sénégal. Mais la mise en tourisme, c'est aussi faire de telle sorte que Diamniadio vive tous les jours.
3: À l'approche des Jeux Olympiques de la Jeunesse à Dakar 2026, cette convention traduit la volonté des deux institutions de faire de la ville nouvelle une vitrine du Sénégal et d'offrir aux milliers de visiteurs attendus une destination moderne, accueillante et attractive. Refisque Fatoumba Kedjouf Kanouté pour Radio Sénégal.
2: Merci Fatoumba Kedjouf Kanouté. Et Dagana va vibrer du 6 au 9 août 2026 au rythme de la 7e édition du Festival Djalawali avec comme thème la valorisation du patrimoine culturel matériel et immatériel du Wallo. Un hommage sera rendu à deux grandes figures historiques, Papa Seck Serigne Dagana et Ali Aïdara. Un carnaval est aussi prévu le vendredi à travers les rues de Dagana et qui va mettre en exergue toutes les facettes de la culture du Wallo. L'initiateur du festival Djalawali, Mustapha Nam, artiste musicien, nous en dit plus au micro de Mbaye Diop.
6: Valoriser la destination Dagana, contribuer au rayonnement de cette localité dans le domaine culturel. Alors, cette 7e édition a pour thème la valorisation du patrimoine culturel, matériel et immatériel du Wallo. Nous allons célébrer et rendre hommage à deux grandes figures emblématiques de l'histoire du Wallo, à savoir Feu Pape Seck Serigne Dagana, qui a fait le number one, qui a fait la star band de la Africando et donné place à une visibilité permettant aux jeunes davantage de connaître qui c'est réellement Pape Seck. On va penser à Adi Aïdara, une des figures emblématiques de l'histoire du Wallo, et Adi Aïdara qui a énormément fait dans l'enseignement, dans la recherche et qui a travaillé sur l'œuvre de Léonard de Vinci que l'on appelle la Joconde. Donc c'est une personne qu'il faut connaître, qu'il va falloir découvrir, qu'il va falloir montrer à la face du monde. Et donc l'étape phare du festival est le carnaval qui montre les ethnies du Wallo. C'est la particularité de Dagana, c'est d'avoir ces ethnies qui, de par leur diversité, vivent dans la cohésion, dans la fraternité, vivent dans l'harmonie. Et l'étape phare, c'est le carnaval de Dagana qui va se faire le vendredi, juste après la cérémonie, le vendredi 7. Et ça va se faire dans les artères de la ville de Dagana. C'est là où on va découvrir toutes les facettes de ces cultures, avec les Maures qui s'habillent, qui sortent, la culture Alpoulard, les Bambado, sans oublier les Wolof. Donc, revoir la reine d'Ateyala, c'est l'occasion.
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2: Sur l'Inter, 36 ressortissants de 9 pays africains ont été expulsés des États-Unis vers le Cameroun et engagent une procédure judiciaire inédite. Un cabinet d'avocats a saisi le tribunal administratif de Yaoundé pour contester l'application de cet accord entre Yaoundé et

0: Washington. C'est cet accord qui a permis le transfert au Cameroun de ces migrants pourtant protégés par la justice américaine contre un renvoi dans leur pays d'origine. Ils sont aujourd'hui détenus au Cameroun. En République démocratique du Congo, la 17e vague d'Ebola s'impose désormais comme la pire épidémie de l'histoire du pays, avec plus de 3800 cas et plus de 1750 décès confirmés. Actuellement, 5 provinces sont touchées, mais une propagation possible de l'épidémie reste une inquiétude. Ce mercredi 5 août, un bateau suspect naviguant sur le fleuve Congo a été intercepté par les autorités à son arrivée dans la province de Kinshasa.
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0: Les sports, c'est avec Sergio. Bonsoir.
2: Bonsoir, Ndefa Tundiaye.
0: Afro-basket féminin U18, les Lioncelles battus d'entrée par le Cameroun.
2: Les protégés de Malik Bachir Diop ont été largement battus par le Cameroun ce mercredi sur le score de 61-30. Un score qui n'a fait que confirmer la puissance de l'adversaire qui était déjà devant à la pause 34-24. Vainqueur de la première édition organisée au Ghana en 1985, le Sénégal n'a plus remporté cette compétition depuis 2012. Logé dans un groupe très relevé avec le Nigeria, la Tunisie et les Lioncelles arrivent donc en Côte d'Ivoire avec l'ambition de passer au moins cette phase de poule.
0: Et puis JOJ 2026, le compte à rebours est lancé.
2: L'Africa crie, Dakar célèbre. C'est la devise officielle des Jeux Olympiques de la jeunesse Dakar 2026. 2700 athlètes âgés d'entre 15 et 18 ans vont se mesurer dans 35 disciplines, soit 153 épreuves durant les premières Olympiades en terre africaine prévues du 31 octobre au 13 novembre 2026. Dakar, Diamniadio et Sali sont les trois sites principaux devant accueillir les compétitions. Benoît Badiane.
3: Les 2700 meilleurs athlètes au monde âgés de moins de 18 ans vont compétir dans différentes disciplines. Ces Olympiades proposent 153 épreuves réparties dans 25 disciplines de compétition. L'athlétisme, l'aviron, le badminton, le baseball, le basketball à trois, la boxe, le breaking, le cyclisme sur route, l'escrime, le futsal, la gymnastique artistique, le beach handball, le judo, la lutte de plage, le rugby à 7, le skateboard, la natation, les sports équestres ou concours de saut d'obstacles, le taekwondo, le tennis de table, le tir à l'arc, le triathlon, la voile, le volleyball de plage et le wushu. En outre, Dakar 2026 offre un programme de mobilisation mettant en avant 10 sports d'engagement, le canoë-kayak, l'escalade, le golf, l'haltérophilie, le hockey, le karaté, le pentathlon moderne, le surf, le tennis et le tir. Dakar, la capitale, accueille 3 sites de compétition. Il s'agit des complexes Tour de l'œuf où se dérouleront les épreuves de basketball 3-3, de baseball à 5, de breaking, de natation et de skateboard. Ibamardio pour l'athlétisme, la boxe, le futsal, le rugby à 7 et la corniche ouest pour abriter les 10 sports d'engagement ainsi que le départ et l'arrivée des épreuves de cyclisme sur route. Diamniadio accueille le village olympique des JOJ et compte 4 sites, le centre des sports équestres, Dakar Arena pour le badminton et le futsal, le stade Abdoulaye Wade pour le tir à l'arc et le centre des expositions de Dakar pour l'escrime, la gymnastique artistique, le judo, le taekwondo, le tennis de table et le wushu. Par ailleurs, les épreuves d'aviron de mer, de beach handball, de lutte de plage, de triathlon, de voile et de volleyball de plage sont prévues à la plage de Sali.
0: Merci Benoît Badiane et puis Navetane. Cher Diop, les préparatifs des phases nationales vont bon train.
2: Le compte à rebours est lancé à quelques heures du démarrage de la 39e édition des phases nationales. Le comité d'organisation a rencontré la presse pour faire l'état des lieux. Pour cette édition, un budget de 124 millions de francs CFA a été mobilisé pour les compétitions sportives et culturelles. LHCAN.
4: Cette 39e édition des phases nationales de l'ONCAV est marquée cette année par des innovations selon son président, Amadou Eliman Kane.
5: Pour la première fois dans l'histoire du Nametan, on organise des phases simultanément dans 4 régions. La deuxième innovation, c'est des phases qui vont regrouper 48 équipes seniors, 24 équipes cadettes, au moins 10 tours théâtrales. L'innovation majeure de cette année, c'est la digitalisation du ticketing.
4: Des phases nationales qui s'inscrivent dans le cadre des Jeux Olympiques de la jeunesse que le Sénégal doit accueillir en octobre prochain.
5: Pour la première fois dans l'histoire du pays et de l'Afrique, que le Sénégal accueille des Jeux Olympiques. C'est important pour nous, mon cas. grave. Même si c'est le football qui est roi dans ce qu'on est en train de faire, en tant qu'une coordination des associations sportives et culturelles, en tant qu'aussi une coordination des populations, dans les cadres unitaires que nous représentons, la jeunesse a une place importante. C'est pourquoi nous avons dit que ces phases-là s'inscrivent au rythme des Jeux Olympiques.
4: Pour les activités culturelles, ces phases nationales s'organisent au rythme des Jeux Olympiques, selon son président, Amadou Elimane Kane.
5: Le thème de la culture que nous avons retenu, c'est un engagement citoyen pour des valeurs olympiques, pour une jeunesse responsable. Donc celui qui doit faire une pièce théâtrale, celui qui doit faire une chanson, celui qui doit faire un poème, doit tenir en considération ce thème-là qui colle à la réalité sénégalaise, mais colle aussi aux Jeux Olympiques.
4: Des phases nationales qui se tiennent simultanément dans les régions de Kaolack, Diourbel, Fatick et de Kafrine. Cette année, une enveloppe de 124 millions a été mobilisée. Kaolack Radio Sénégal et la Tchikane.
2: Et la Tchikane et la Jiguinchor, donc on se met en ordre de bataille. Le président du Casasport, Seydou Sané, a remis une enveloppe de 500 000 francs CFA, du Super Rogodas ainsi que des sacs de riz, mais également d'huile à l'équipe de Belfort, un geste pour soutenir la formation que représente la région de Jiguinchor dans ses phases nationales.
0: Parlons à présent de la CAN féminine où on connaît les deux premières affiches des quarts de finale.
2: Pays hôte et leader du groupe A, le Maroc fera face à l'Afrique du Sud. Cette rencontre sera un remake de la finale de l'édition 2022 remportée par les Bafana Bafana de Buza. Emportée par leur public, les Marocains ambitionnent de poursuivre leur parcours dans leur compétition. Dans l'autre marche, l'Algérie sera opposée à la Côte d'Ivoire. Les éléphants qui ont terminé première de leur poule, la poule B, devront donc se méfier d'une équipe algérienne qui a battu le Sénégal lors de son premier match 2-0.
0: Et pour finir, le président de la FIFA, de plus en plus isolé, cherche du soutien au Maroc.
2: La contestation autour de la gouvernance de la FIFA continue de prendre de l'ampleur. Ce mercredi, l'ancien Ballon d'Or, Luis Figo, a publiquement réclamé la démission immédiate de Gianni Infantino, président de l'instance dirigeante du football mondial. Dans un message particulièrement virulent, l'ancienne star de la sélection portugaise a estimé que le dirigeant suisse avait trahi les engagements pris lors de son arrivée à la tête de la FIFA. D'ailleurs, Gianni Infantino a saisi des critiques après un projet finalement avorté d'ouverture de l'instance mondiale aux investisseurs privés, a tenu ce mercredi au Maroc une réunion de crise avec les hauts responsables de l'organisation, une réunion au cours de laquelle il aurait proposé au royaume chérifien d'accueillir la finale de la Coupe du Monde 2030 en échange du soutien de sa candidature lors du scrutin prévu au mois de mars 2027, toujours à Rabat.
0: Merci, cher Job, c'était la page des sports.
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0: Valoriser les langues nationales dans le cadre d'une éducation inclusive ancrée dans nos réalités socioculturelles, c'est l'objectif tant recherché par le gouvernement du Sénégal. Récemment, le ministère de l'Éducation nationale a partagé le document de politique linguistique avec des experts universitaires, acteurs de la société civile et des partenaires techniques et financiers. Parmi eux, l'ancien ministre de la Santé, médiateur et pédagogique, Abdou Fall, qui dégage dans cet entretien qu'il a accordé à Youssouf Konté des pistes de réflexion.
7: Abdou Fall, bonjour.
8: Bonjour, monsieur.
7: Alors, depuis des années, je veux dire une cinquantaine d'années, vous vous battez pour que les langues nationales aient toute leur place dans le système éducatif et même dans l'administration sénégalaise. Alors, dites-nous, comment appréciez-vous ce document de politique linguistique qui est en cours de validation et qui a été récemment partagé avec les acteurs?
8: D'abord, se féliciter que le gouvernement du Sénégal ait pris cette initiative historique dont la portée dépasse largement le seul cadre de l'école. Dire aux Sénégalais aussi que c'est là une des réformes structurantes les plus importantes que notre pays a engagées depuis notre indépendance. Et que c'est là un gros dossier qu'il convient de gérer comme une cause nationale, en ce sens que sa réussite va conditionner l'accélération des politiques de développement économique et social dans notre pays. Parce qu'aucun pays ne peut se développer avec une gouvernance centrée sur une langue étrangère qui est parlée par moins d'1 % de la population. Alors, ces langues ont leur place dans la vie économique, sociale et dans notre diplomatie, dans la vie scientifique internationale, mais elles ne doivent pas avoir l'exclusivité de leur usage dans notre système éducatif et dans notre administration et dans notre économie. Et c'est ça l'enjeu de cette réforme. Il ne s'agit pas d'opposer des langues, mais il s'agit de donner aux langues nationales toute leur dignité et toute leur place et leur donner les moyens de se renforcer, de s'améliorer de manière à ce qu'on puisse les hisser à un niveau de qualification qui permette que par ces langues, on puisse connaître, accéder au même niveau de savoir qu'à travers les langues étrangères.
7: Et justement, pour ce faire, qu'est-ce qu'il faudrait faire, monsieur le ministre?
8: Mais ce qu'il faudrait faire, c'est ce qu'on a commencé à faire qu'il faut consolider. C'est cette approche inclusive, concertée, qui met en situation à la fois les acteurs scientifiques, la société civile, et tout ça sur la supervision de l'État au niveau le plus élevé. C'est une réforme qui transcende un département ministériel. Le ministère de l'Éducation va en être le bras technique, indiscutablement. Mais le niveau de portage institutionnel doit se faire au niveau le plus élevé de la décision politique. Alors, parce qu'il ne faut pas se faire d'illusions, quel est l'enjeu? C'est d'obtenir que tous les Sénégalais puissent savoir lire et écrire. Parce qu'effectivement, c'est une honte qu'au XXIe siècle, qu'un pays qui veut progresser, aller de l'avant et se développer, puisse fonctionner avec un niveau d'analphabétisme aussi important que ceux que nous enregistrons dans nos pays. Alors, pour le réussir, l'État a son rôle, c'est évident, mais il faut qu'on arrive à mobiliser la société dans son ensemble. Il faut que chaque personne qui sait lire et écrire s'impose le devoir de partager ce savoir avec d'autres personnes de sa communauté. C'est ça l'enjeu. Et tous les pays qui ont réussi ce basculement, c'est dans le cadre d'activités, dans le cadre de mobilisation de masse, où c'est la société qui décide, qui s'organise, que l'État mobilise pour dire nous avons décidé de vaincre l'analphabétisme et l'ignorance dans notre pays. C'est ça l'enjeu.
7: Abdou Fall, ancien ministre du Sénégal, Radio Sénégal vous dit merci.
8: Merci beaucoup Youssouf.
0: Grand merci à vous Youssouf Konté. Et c'est la fin de cette édition à 19h, passé de 28 minutes, le rappel des principaux titres.
9: Dey Fatou Ndiaye.
0: Accident du Magal. Après sa visite aux victimes, la commission santé plaide pour le renforcement des capacités de l'hôpital régional Amadou Sakhir Mbaye de Louga. Elle prévoit également d'étendre sa mission au reste du pays. Et puis approvisionnement en médicaments, la CNPNA alerte sur une dette de 28 milliards de francs CFA pouvant aboutir à un risque de rupture de traitements vitaux. Vous avez suivi, excusez-moi, les explications du secrétaire général du SAMES. Docteur Ibrahima Ba, Cheikh Diop a signé la page des sports. L'invité a mis fin à cette édition réalisée par Papa Malik Ndao, Demba Diao, Joseph John, coordination Elisabeth Agnassar, Papa Malik Ndao, technique Papa Matarsar, Aram Falcone, Ndiko Falcham, CDM André Noël Tchandoum, production Amadou Ndiaye. Rendez-vous à 21h30 pour le journal en Wolof avec Ali Ndiaye Diouf. Je vous retrouve à 22h pour le français. Excellente suite de nos programmes.

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1: Mesdames, Messieurs, bonsoir et bienvenue à Intersection. Aujourd'hui, nous allons parler de la traite transsaharienne avec Idriss Ba. Monsieur Ba, bonsoir.
2: Bonsoir Ibrahima, bonsoir chers amis et collègues, bonsoir chers auditeurs.
1: Je rappelle que vous êtes historien, enseignant-chercheur à la faculté des lettres et sciences humaines de l'université Cheikh Anta Diop de Dakar. Vous avez beaucoup travaillé sur la traite transsaharienne et vous vous intéressez également encore à cette activité, parallèlement à vos enseignements portant sur l'histoire médiévale. Quand on parle de la traite, très souvent, on pense à la traite atlantique. Et pourtant, il y a eu différents types de traite. Alors, quelle est cette typologie de la traite en Afrique?
2: Pour commencer, on sait que l'Afrique a connu la traite et l'esclavage bien avant l'arrivée des Européens et des Arabes. C'est ce qu'on appelle la traite africaine. Qui était beaucoup plus une traite qui relevait beaucoup plus de l'esclavage domestique qu'autre chose. Après la traite africaine, nous avons ce que les spécialistes appellent la traite arabe ou transsaharienne, et qui a duré tout le Moyen-Âge africain, en gros du 9e au 15e siècle, et qui malheureusement a continué d'une manière ou d'une autre, selon les régions, pratiquement jusqu'au 20e siècle. Nous avons aussi la traite orientale qui concernait, comme l'indique son nom, la côte orientale de l'Afrique. Et enfin, la traite atlantique ou transatlantique qui va commencer avec ce que les historiens appellent la découverte de l'Afrique par les Portugais ou 15e siècle et qui va se prolonger, qui va perdurer jusqu'au 19e siècle.
1: Donc ces types de traite, tout, c'était une vente d'Africains.
2: Oui, ce qu'il faut comprendre par la traite, c'est qu'il s'agit d'une activité commerciale qui fait suite à la captivité. La captivité, c'est le fait de réduire un homme libre par différentes modalités, connu au statut d'esclave. Après quoi, on le vend sur des marchés, exactement comme on les fait avec les bestiaux. C'est ce qu'on appelle la traite. Et une fois que l'esclave a été acquis, on va utiliser d'une manière ou d'une autre son corps, sa force de travail, on va le rentabiliser dans le cadre des palais, des champs de bataille ou des plantations. C'est ce qu'on appelle l'esclavage.
1: Très bien. Alors, 9e, 15e siècle, il y a eu une traite transsaharienne. Est-ce que là, on peut penser tout le temps, comme les gens le croient, que cette traite était menée par des Occidentaux ou c'était d'autres peuples?
2: Comme l'indique son nom, la traite transsaharienne ou arabe était essentiellement le fait de commerçants arabes et berbères. Mais pour être précis, hein, des études poussées, je pense à Michel Abitbol, ont démontré, je pense à Michel Abitbol, à John Hunwick, à Nehemia Leftusion, ces études ont démontré qu'il y avait une spécialisation des commerçants en fonction des régions. Je m'explique. En ce qui concerne, ce qu'il faut savoir, c'est que le commerce transsaharien met en relation des régions aux écosystèmes différents, à savoir le Maghreb, l'Afrique du Nord d'une manière générale, puisque l'Afrique du Nord comprend le Maghreb, le Mashrek et l'Égypte, à savoir le Sahara, le Sahel, le Soudan, avec éventuellement des prolongements au nord vers la Méditerranée, le Proche et le Moyen-Orient, au sud vers la région guinéenne. En ce qui concerne le Soudan et le Sahel, la traite était essentiellement le fait de djoulas, de peuples spécialisés dans le commerce, comme les djoulas ou wangara des sources arabes, ou les maraka, qui sont des soninkés spécialisés dans cette activité, ou des moors. En ce qui concerne le Sahara, la traite était essentiellement le fait des commerçants berbères et des commerçants arabes. Mais à partir du Sahara septentrional et en se dirigeant vers l'Afrique du Nord, la Méditerranée, le Proche et le Moyen-Orient, on sait qu'il y avait des réseaux juifs qui étaient très actifs et qui avaient comme, disons, comme point de jonction, comme carrefour commercial, Foustat, qui est l'ancien Caire.
1: D'accord. Dans ce cas, quand on parle de la traite 9e jusqu'au 15e siècle, il s'agit soit des Noirs qui faisaient cette traite, ou d'Arabes, des Berbères, et non pas, la précision et détail, non pas les Occidentaux qui par la suite peut-être viendront. Est-ce que ceux qui venaient au départ, ils étaient venus chercher des esclaves, ou ils cherchaient d'autres marchandises et par la suite ils se sont intéressés aux hommes?
2: Du sud vers le nord, les principaux produits du commerce transsaharien étaient constitués certes par les esclaves, mais aussi et surtout par l'or. Par les épices. Ça dépend des périodes, mais aussi par des euphorbes, par des aromates, par des plumes d'Autriche. Mais les produits les plus convoités étaient, comme je l'ai dit tantôt, constitués essentiellement par l'or et par les esclaves.
1: Et ces gens, quand on parle de traite transsaharienne, où souvent les gens ne comprennent pas, est-ce qu'il y avait une grande ampleur quand on parle de cette traite, ou c'était vraiment un phénomène marginal?
2: Tout comme avec la traite transatlantique ou atlantique, qu'on appelle aussi la traite négrière, qui en gros va durer du 15e au 19e siècle, en ce qui concerne la traite arabo-transsaharienne, il y a une guerre de chiffres. Mais aujourd'hui, les spécialistes de la question se sont plus ou moins entendus sur le chiffre de 8 millions. De personnes qui auraient été victimes de cette traite-là. Donc c'est un peu moins que, pas un peu, c'est nettement moins que le nombre de victimes de la traite transatlantique.
1: Alors, 8 millions d'individus africains qui ont été déportés vers des zones peut-être arabes, peut-être vers des zones juives, tout ça a concerné l'Afrique noire, bon, l'Afrique orientale. Mais en réalité, qu'est-ce qu'on échangeait contre ces hommes?
2: On échangeait contre ces hommes des produits venus du Nord. Nous avons des livres, hein, avec l'expansion de l'islam. Nous avons du sel. Nous avons des perles, par exemple, des perles vénitiennes, de la verroterie, de la céramique. Ainsi de suite. Il y avait toute une diversité de produits qui étaient impliqués dans le commerce transsaharien.
1: Mais pourquoi parle-t-on de traite transsaharienne?
2: On parle de traite, l'expression je crois la plus exacte, c'est traite transsaharienne, commerce transsaharien, traite transsaharienne, autant pour moi, pour faire allusion à l'espace qui est traversé par un certain nombre de routes, d'itinéraires, d'axes. Si on schématise, en gros, entre le 9e et le 15e siècle, toute la durée du Moyen-Âge, le Sahara a été traversé par quatre axes, hein, allant du nord au sud. Nous avons l'axe égyptien ou nilotique, qui se trouve à l'est. À l'ouest, nous avons l'axe occidental du commerce transsaharien, qui était d'ailleurs le plus important au Tiglamtouna. Et entre ces deux axes extrêmes, nous avons l'axe qui va du Zab à la boucle du Niger et l'axe qui va de l'Ifriqiya vers l'Aïr.
1: Alors, ces axes, c'était des axes routiers? bon, comme il n'y a pas la mer, j'imagine, à part peut-être le fleuve du Nil, est-ce que les esclaves empruntaient les caravanes, le sable, ou il y avait d'autres moyens de transport? C'est chameau, c'est l'âne, c'est quoi?
2: Ce qu'il faut comprendre par axe, c'est un ensemble d'itinéraires. Ce qu'il faut comprendre par itinéraire, c'est un ensemble de routes. Si donc on prend l'axe occidental du commerce transsaharien, ou Teklamtuna, ce qui veut dire le chemin des Lamtuna, au niveau de cet axe-là, on avait plusieurs routes. On avait par exemple la route côtière, hein, qui sera d'ailleurs abandonnée. On en avait beaucoup d'autres qui sont très bien décrites par les historiens et géographes arabes. Al-Bakri, historien et géographe arabe du XIe siècle en particulier.
1: Donc, les gens marchaient ou ils étaient à Dodan, à Dodchamou?
2: Oui, oui. Donc le deuxième aspect de votre question, merci de me le rappeler, est relatif aux moyens de transport. Ils étaient tout simplement insérés dans des caravanes. Et on avait des caravanes, on avait une grande caravane annuelle qui pouvait comprendre des milliers de têtes de dromadaires. On avait aussi, par exemple, la caravane de Sidi Mansa, qui était très célèbre. On avait aussi, de temps à autre, de petites caravanes. Donc, c'est à pied que les esclaves, qui étaient bien entendu monotés, traversaient le Sahara. Toute une caravane a été découverte, engloutie dans le Sahara, a été découverte par Théodore Monod.
1: Est-ce que c'était des... Parce que d'habitude, bon, il y avait des coupeurs de route, il y avait souvent des attaques. Est-ce que ces caravanes étaient armées, escortées ou pas?
2: Oui, effectivement. Une caravane qui se déplace, c'est un monde qui se déplace, hein, avec des éclaireurs, avec des guides, avec une garde, avant que les commerçants ne viennent. Et ce que l'on sait, c'est que les éclaireurs, les guides, les gardes étaient choisis dans les tribus berbères, en particulier les tribus sanhadjiennes, comme les Lamtuna, les Massoufa, les Djoudala, qui avaient une connaissance très poussée du Sahara et de ses pièges. De telle sorte qu'ils connaissaient les routes qui passaient par des coins d'eau dont ils avaient besoin, des coins d'eau, par exemple des puits, des oasis. Ils avaient un certain nombre de techniques qui leur permettaient de conserver le peu d'eau qu'ils avaient ou d'en récupérer. Ils savaient s'orienter en observant les astres. Ils connaissaient les cols, les passes, les coins qui étaient fréquentés par les brigands. Et soit ils les évitaient, soit ils marchandaient avec ces brigands-là, soit ils avaient les moyens, en tout cas ils avaient les moyens de les contrecarrer pour que la caravane puisse progresser du nord vers le sud, des terminus septentrionaux du commerce transsaharien vers les terminus méridionaux de ce même commerce.
1: Alors, dans cette traite, quand les gens parlent de traite transsaharienne, on pense justement à ces Arabes, ces Djoula qui traversaient le Sahara, qui venaient s'approvisionner en marchandises, notamment avec des hommes également. Mais donc on pense peut-être qu'il n'y a exclusivement ces nations. Est-ce que ce que l'on susurre, on entend de temps en temps que les Juifs ont participé, est-ce que c'est vrai? C'est vérifié?
2: Bon, il était exceptionnel que les Djoula dépassent le Sahel. Le débat est ouvert entre les spécialistes. Le Sahara, c'était véritablement le domaine des commerçants arabes, mais en particulier des commerçants berbères, qui, comme je l'ai dit tout à l'heure, avaient une fine connaissance du désert. Un peu plus au nord maintenant, intervenaient les commerçants juifs.
1: Donc les Djoula étaient une sorte de relais?
2: Voilà, c'est bien ça. En ce qui concerne les commerçants juifs, comme je l'ai dit, on sait qu'ils étaient impliqués dans des réseaux qui avaient comme carrefour Foustat. Foustat, c'est l'ancien nom du Caire, hein, la capitale des Fatimides d'Égypte. Du Caire, il y avait À partir du Caire, il y avait différentes routes commerciales qui convergeaient vers le Proche-Orient, le Moyen-Orient, la Méditerranée, l'Afrique du Nord et même le Sahara septentrional. On sait par exemple qu'il y avait une célèbre route qui quittait le Caire, qui passait par Sidi El-Massa pour déboucher vers le Touat. Un certain nombre d'historiens, pour ne citer que John Henwick, Jacob Oliel, ont prouvé, par exemple, que la famille d'Abraham Touati, était impliquée dans ce commerce-là. Ensuite, on sait d'une manière sûre qu'au 14e et 15e siècle, on le sait par un certain nombre de sources, je pourrais revenir sur ces sources-là si vous le souhaitez, on sait qu'au 14e et 15e siècle, les Juifs étaient impliqués dans le commerce transsaharien jusque vers le Sahel et le Soudan. Pourquoi ? Parce qu'on a trace, à travers les documents, de leur présence, entre autres, à Walata, à Gao, à Tombouctou et à Tindirma. En procédant à un croisement entre les informations données par le Tarikh al-Fetash, par Jean-Léon l'Africain, par Al-Bartili al-Walati, par un certain nombre de traditions orales qui ont été recueillies par Mahmoud Zouber dans la boucle du Niger, on sait qu'à la fin du XVe siècle, sous l'influence d'Al-Mahili, qui est un lettré télémsénien, Laskia Elhaj Mohamed, soit il va procéder au massacre de cette communauté juive-là, soit il va les exclure de son empire. Mais toujours est-il que vers le 18e, 19e siècle, les Juifs vont revenir dans cette région-là. Et ça, on le sait grâce à, j'en ai un peu parlé tout à l'heure, à Al-Bartili Al-Walati, on le sait grâce à Mungo Park, on le sait surtout grâce à des commerçants juifs qui, au 18e et 19e siècle, étaient installés à Tombouctou même. Ils ont produit des documents, des centaines de documents qui ont été traités par un historien malien, qui ont été traduits, mis à la disposition du grand public, par un historien malien du nom de Ismail Diadié Haïdar.
1: Donc aujourd'hui, quand on parle de commerce transsaharien, de traite transsaharienne, forcément, il faut noter la participation active des Juifs.
2: La participation des Juifs a été active aussi bien dans le cadre du commerce transsaharien que dans le cadre du commerce méditerranéen. On sait par exemple qu'ils étaient arrivés à mettre en place, oui, tout à l'heure j'ai parlé des différents réseaux qui partaient de Foustat-le-Caire, mais les réseaux les plus importants, ce sont les réseaux que les historiens géographes arabes, des réseaux juifs que les historiens géographes arabes ont dénommé les commerçants juifs razanites. Ce sont des commerçants juifs qui sont arrivés à mettre en place des réseaux qui comprenaient, qui impliquaient l'Europe orientale, l'Occident, la Méditerranée, l'Afrique du Nord, une partie du Sahara septentrional, le Moyen-Orient, le Proche-Orient, avec même une extension jusqu'en Extrême-Orient. Et dans le cadre de ces différents réseaux qui étaient arpentés par les Razanites, on suppose que Razanites, ça vient de Rhône, puisque dans un premier temps, ils remontaient le Rhône. Donc, dans le cadre de ces réseaux-là, l'un des principaux produits de la traite, du commerce, du trafic, était constitué par les esclaves en général, par les eunuques en particulier.
1: D'accord. Donc, les Juifs, ils ont participé, ils sont venus. Et à l'époque, c'était pas les Juifs d'Israël, c'était des Juifs de la diaspora, j'imagine.
2: Israël a deux sens. Hein. On peut parler d'Israël en faisant référence à l'État antique qui a occupé cette région-là, tout comme on peut parler d'Israël en faisant référence à l'État moderne qui a été créé au lendemain de la Deuxième Guerre mondiale, c'est-à-dire en 1948. Là, il s'agit plutôt, disons, de communautés juives réparties un peu partout en Europe et en Afrique du Nord. Si on veut entrer dans les détails, on a par exemple ce qu'on appelle les séfarades. Séfarades, ce sont des juifs originaires de la péninsule ibérique. Hein. L'Espagne en hébreu, ça se dit séfar.
1: Alors, mais si on prend tout ça, tout ce problème, pourquoi l'Afrique n'a pas pu résister, ne refuser de livrer ses hommes depuis le 9e siècle? On commence à laisser les gens, vendre les gens. Qu'est-ce qui explique, ou il n'y a pas de raisons qui ont été évoquées par les historiens?
2: Oui, ce qu'il faut savoir, c'est que dès le 8e, 9e siècle, les royaumes africains, les hégémonies politiques africaines, hein, que ce soit le Ghana, le Mali, le Sonrail, le Tekrour, le Grand Djolof, ont été impliqués d'une manière ou d'une autre dans le commerce transsaharien et intégrés dans ce que les historiens appellent l'économie monde arabo-musulmane. L'Afrique, ce qu'il faut savoir, c'est que l'Afrique était essentiellement pourvoyeuse, comme je l'ai dit tout à l'heure, d'or et d'esclaves. Ce qu'il faut aussi savoir, et c'est triste de le souligner, c'est que la plupart des esclaves étaient capturés pour des raisons économiques par les souverains. Par les souverains qui, on a beaucoup de témoignages, hein, sur le rôle joué à ce niveau-là par l'Askia Mohamed. Il est capturé, il est inséré dans le commerce transsaharien.
1: Pourtant, à l'époque, on n'imagine pas une Afrique qui est comme ça, désertique, ou on imagine une Afrique quand même verdoyante, avec beaucoup de produits. Vous avez parlé de l'or en abondance, on en parle également dans la cour des rois. Y avait-il vraiment une période de, je ne sais pas, de crise économique, de sous-développement au point qu'on puisse vendre les gens? Ou c'est vraiment un problème de mentalité?
2: Je ne crois pas qu'on doive raisonner en termes de crise économique, mais plutôt en termes de, entre guillemets, en termes de groupes sociaux. Je n'ose pas parler de classe sociale. En termes de groupes sociaux, il y avait dans les villes, dans les cours royales, s'est constituée une élite politique, une élite religieuse, une élite économique qui, pour l'essentiel, vivait des subsides du commerce transsaharien. Ce qu'il faut savoir, c'est que, par exemple, les grandes familles, hein, de lettrés tombouxiens, les Akites, qui sont très célèbres, étaient impliqués dans le commerce transsaharien, en ce qu'ils étaient des armateurs des caravanes. Il en était de même pour les souverains. J'ai donné tout à l'heure l'exemple de l'Askia Mohamed.
1: Très bien. Donc, si on parle de cette typologie, mais principalement, vous parlez de l'Afrique de l'Ouest. Donc, dans la zone orientale, il n'y avait pas assez de... un développement assez de cette traite, ou c'est un petit peu, c'est marginal par rapport à vos recherches?
2: C'est pire. Le peuple qui est en Afrique a le plus souffert de la traite et de l'esclavage, de la traite arabe, ce sont les Zand au singulier, Zunouj au pluriel. Un peuple qui vivait au même titre que les Habachas ou Abyssins, ou les Nubas ou Nubiens, dans l'arrière-pays égyptien, c'est-à-dire en Afrique, essentiellement en Afrique orientale. C'est tellement vrai qu'à l'époque, en Orient, le terme de Zand ou Zunouj est devenu synonyme d'esclave. Vous allez dans le Bahr al-Ghazal, qui était le grenier à l'époque de l'Empire musulman, l'essentiel des ouvriers, je n'ose pas parler d'ouvriers agricoles, l'essentiel des cultivateurs, c'était des esclaves d'origine Zanj. Jusque dans les armées impériales, on avait des esclaves d'origine Zanj. Il est même arrivé que les Zanj se révoltent à deux reprises dans l'histoire contre l'armée impériale, qu'ils la vainquent et qu'ils prennent le pouvoir. À deux reprises, ils ont exercé le pouvoir. Et ça a duré, je n'ai plus les dates en tête, mais je crois que ça a duré au moins une dizaine d'années.
1: Des révoltes d'esclaves?
2: Des révoltes d'esclaves, parce que les esclaves d'origine orientale qui se trouvaient dans le Bahr el-Ghazal, au Proche et au Moyen-Orient, d'une manière générale, se retrouvaient par dizaines, voire par centaines de milliers. L'économie, les armées ne pouvaient pas fonctionner sans l'apport de ces esclaves. L'économie ne pouvait pas, en particulier l'économie agricole, ne pouvait pas fonctionner sans l'apport de ces esclaves.
1: Très bien. Ce qui nous permettra de parler peut-être une prochaine fois de la géographie de la traite, mais également de le mode de captivité, de consommation de ces esclaves. Merci, M. Idé Serba.
2: C'est moi. Merci beaucoup.
1: Je rappelle que vous êtes historien, enseignant-chercheur à l'Université Cheikh Anta Diop de Dakar. Comme je l'ai dit tout à l'heure, nous aurons l'occasion de continuer la réflexion sur cette traite transsaharienne. Merci à tous et à la semaine prochaine.
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Présence protestante, une émission de l'Église protestante du Sénégal, présentée ce soir par Florence Kembo à la cabine technique Aïda Diop. Lequel d'entre vous est sage et intelligent? Qu'il montre ses œuvres par une bonne conduite avant la douceur de la sagesse. Chers frères et sœurs en Christ, chers amis du bout des ondes, c'est à travers ce verset biblique tiré dans le livre de Jacques au chapitre 3, verset 13, que nous vous saluons ce soir dans le beau et précieux nom de notre Seigneur et Sauveur Jésus-Christ. Au programme de cette émission, vous aurez les informations de l'Église protestante du Sénégal et des Églises sœurs. L'exhortation du jour a pour thème « Votre boussole spirituelle ». Des chants de louanges et d'adoration, le jeu concours biblique et nous terminerons par la prière. Tout de suite, quelques annonces concernant la vie de notre communauté. Annonce de la paroisse du Plateau. Tous les vendredis, une séance d'intercession et de prière est organisée au temple de 19h à 20h. La chorale La Voix de l'Espérance répète tous les mercredis à partir de 18h30 et les samedis à partir de 16h. Département de la jeunesse. La jeunesse de l'Église protestante du Sénégal organise une semaine unique de formation, de communication fraternelle et d'engagement concret pour la préservation de la création. Oui, c'est le camp de la jeunesse. Le thème, jeunes engagés pour la préservation de la création. Verset choisi, l'Éternel Dieu prit l'homme et le plaça dans le jardin d'Éden pour le cultiver et pour le garder. Tiré dans le livre de la Genèse, chapitre 2, verset 15. Camp du 10 au 16 août 2026 au centre d'Arvari, Ndiaoudoun, Nar, à Saint-Louis. Au programme, agroécologie et compostage, reboisement et action citoyenne, recyclage et valorisation des déchets, partage biblique, atelier, rencontres et vie communautaire. Ce camp est organisé avec le soutien de la CEVA et réunira également 12 jeunes de l'église évangélique luthérienne de Gambie ainsi que 10 jeunes du village de Ndiaoudoum Nar pour une belle expérience de partage interculturel et de fraternité. Alors, inscrivez-vous donc, les places se sont limitées. Ensemble, engageons-nous à prendre soin de la création de Dieu. Annonce de la paroisse de Dieppel. Les classes d'homilétique ont lieu tous les samedis et tous les mardis en ligne à partir de 20h. Les études bibliques ont lieu les mercredis à 19h. Les répétitions des chorales les vendredis et samedis à partir de 17h. Les séances de prière de la cellule d'intercession se font les jeudis à 19h. Enfin, les dimanches, les cultes se tiennent dans les quatre paroisses de l'EPS, au Temple du Plateau, à la rue Carnot, dès 10h, et retransmis en direct sur Radio Sénégal International 92.5 FM. Adieu peut également à 10h. À Hor du côté de Saint-Louis dès 10h et à Bignona en Casamance à 10h. Écoutons à présent Bernard Sissa, le titre « Fais confiance à l'Éternel ».

Fais confiance à l'Éternel avec Bernard Sissa. C'est le moment d'écouter l'exhortation du jour qui a pour thème votre boussole spirituelle. Abraham, levant les yeux, vit le lieu de loin. Genèse chapitre 22, verset 4. Imaginez Abraham en marche, envoyé par Dieu vers l'endroit que je t'indiquerai. Genèse chapitre 22, verset 2. Les femmes comprennent mieux cela que les hommes. Parfois, quand je demande à une femme ce qu'elle va acheter en ville, elle me répond. Je n'en suis pas sûre, mais je le saurai quand je le verrai. Il y a des choses que vous savez, sans pouvoir les expliquer. Écoutez, vous avez reçu une onction de Dieu, une prémonition, et vous savez ces choses. Donc, le troisième jour, Abraham vit le lieu, Eureka. Rien ne remplace l'émotion qui vous envahit au moment où vous voyez ce que vous avez cherché depuis si longtemps. La sonnerie retentit et la boussole au fond de vous affiche les coordonnées précises que vous recherchiez. Vous êtes bien à l'endroit indiqué. En pleine mer, vous n'avez aucun repère. Aussi avez-vous besoin d'une boussole. Soit vous en avez une, soit vous n'en avez pas. Lorsque vous rencontrez quelqu'un qui est tout excité devant des choses qui n'existent pas encore, soit cette personne a oublié de prendre ses médicaments ce jour-là, soit elle voit des choses qui ne sont pas encore. D'habitude, ce genre de personne est capable d'accomplir l'impossible. Pourquoi ? Parce que de telles personnes ont appris à suivre leur boussole spirituelle. David a triomphé de Goliath parce qu'il était le seul à posséder la foi nécessaire. S'il l'avait laissé passer, il serait retourné à son troupeau de moutons. Au moment opportun, levez-vous et dites, c'est mon géant, même si d'autres fuient lors de l'opportunité, Dieu le Père vous a donné une boussole spirituelle. Apprenez à l'utiliser. Il persévéra car il voyait déjà celui qui est invisible. Hébreux chapitre 11, verset 27. Commencez donc à vous servir de cette boussole spirituelle que Dieu a placée en vous. Oui, c'est risqué, mais des portes s'ouvriront devant vous qui ne s'ouvriront devant personne d'autre. Vous souvenez-vous de la veuve à qui le prophète Élie demanda de lui donner son dernier repas? Tiré dans 1, Rois chapitre 17. Quand la peur lui murmura, tu as seulement assez de nourriture pour toi-même, sa boussole spirituelle lui répondit, donne tout ce que tu as et Dieu te rendra tout ce dont tu as besoin. Elle accepta et elle survécut à la famine du pays. Quand Saul vit Goliath, il dit à David, tu ne pourras pas le vaincre. 1 Samuel chapitre 17, verset 33. Quand David vit Goliath, sa boussole spirituelle pointa immédiatement dans la direction de Dieu et il s'écria, l'Éternel me délivra. Considérez aussi Noé. Il se mit à construire un zoo flottant en plein désert simplement parce qu'il avait entendu une voix que personne d'autre n'avait entendue. Et comme résultat, toute sa famille échappa au désastre. Ses enfants devinrent les chefs d'un nouveau monde et son nom fut immortalisé à jamais. L'histoire est pleine de telles personnes. Des gens comme Benjamin Franklin qui osa faire voler son cerf-volant en plein orage et découvrit l'électricité, ou comme Annie Sullivan qui vit en Hélène

Keller, une grandeur d'âme dont le monde allait s'inspirer des années durant. Non, ce n'était pas des dieux. Ils n'étaient pas parfaits. Ils n'étaient que porteurs de boussoles spirituelles qui voyaient des choses que les autres ne savaient voir et qui agirent par la foi. Qu'est-ce que Dieu vous a fait voir à vous seul? Quoi que ce soit, il vous accordera la puissance de l'accomplir. Amen. Nous allons écouter un second titre de Bernard Sissa, le titre « À la croix ».

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C'est le moment du jeu concours biblique. Voici les résultats du dernier numéro. Nous n'avons pas reçu de bonnes réponses. La question posée était la suivante. Qui a construit un hôtel au Seigneur sur le mont Ebabal? La réponse, c'est Josué. La question du jour est la suivante. Qui a été emmené au ciel dans un tourbillon de feu? Envoyez-nous vos réponses à présenceprotestante@yahoo.fr. Les deux premiers à envoyer la bonne réponse recevront des lots la semaine prochaine. Avant de mettre un terme à notre émission, nous allons écouter un titre de la chorale du Jubilé de Cocody.

Notre émission touche à sa fin. Nous allons nous incliner pour la prière en lisant le psaume 34 du verset 1 au verset 6 qui dit ceci. Psaume de David. Lorsqu'il contrefit l'insensé en présence d'Abimélech et qu'il s'en alla chasser par lui. Je bénirai l'Éternel en tout temps. Sa louange sera toujours dans ma bouche. Que mon âme se glorifie en l'Éternel. Que les malheureux écoutent et se réjouissent. Exaltez avec moi l'Éternel. Célébrons tous son nom. J'ai cherché l'Éternel et il m'a répondu. Il m'a délivré de toutes mes frayeurs. Quand on tourne vers lui les regards, et en rayonnant, on est rayonnant de joie, et le visage ne se couvre pas de honte. Amen. C'est la fin de notre émission. Nous vous remercions de l'avoir suivie. Merci à Aïda Diop pour la partie technique, Florence Kembo à la présentation. Rendez-vous dimanche prochain pour la retransmission du culte en direct dès 10h sur Radio Sénégal International 92.5 FM. Dieu nous bénisse tous.

Yes, bonsoir à tous et à toutes. Bienvenue sur Radio Sénégal International. La fréquence est 92.5 dans votre émission Reggae Jam. Mon nom, c'est Cheikh Amala Doucouré, communément appelé Dread at the Control. L'équipe de charme qui m'accompagne ce soir, vous avez André Noël Tchandoum qui assure le CDM, Marc Tarsar qui assure les opérations technique, nous disons coucou à Ndi Koufal. Elle se trouve du côté de Dakar FM. Alors, nous sommes très heureux, bien évidemment, de vous avoir à l'écoute de votre émission de préférence à reggae. Nous avons ouvert ce soir avec un groupe mythique, légendaire. C'est sûr que, bon, il y en a qui sont habitués à écouter des sons pareils, mais ils sont pas nombreux. Parce que ce groupe est né à la fin des années 50, début 60. Nous pourrons dire que c'est le premier groupe instrumentiste de la Jamaïque. En référence ou en comparaison au Sénégal, peut-être on pourra dire le superstar. Avec les Madi Konaté, les Ibra Kassé, c'est donc au début des années 60. En Jamaïque, le nom c'est Skatalite. Bon, vous allez me dire, s'agissant de Studio One. Oui, c'est la même histoire. Hein. Studio One et Skatalite, c'est la même histoire. Studio One, c'est un studio d'enregistrement. Skatalite, c'est un orchestre. Il est créé précisément. Il est créé au mois de mai 1964. Tenez-vous bien. Mois de mai 1964, avec à la base d'un saxophoniste, d'un ventiste du nom de Tommy McCook. Tommy McCook, c'est un vétéran. Il n'était pas seul, il y a le tromboniste Roland Alfonso, il y a Johnny Dizzy Moore, Lester Sterling, Don Drummond, Lloyd Knibbs, Lloyd Brevet, Jackie Mitou. Retenez son nom, nous aurons l'opportunité de revenir sur ce nom, ce monsieur énormissime de la musique reggae, Jackie Mitou. Bref, donc on va se limiter au Skatalite. Ils font du ska. Vous l'avez apprécié certainement. L'instrumentation et elle peut être affiliée au jazz, hein, c'est vrai. Ils sont de la génération de beaucoup de musiciens jazzmen. D'ailleurs, ils ont commencé tous par le jazz et quasiment ils sont sortis d'une école de formation musicale là-bas créée par une église jamaïcaine pour récupérer les enfants de la rue, les enfants perdus, etc., etc., les orphelins. Et comme dit l'adage, un enfant sans père est un enfant sans repère. Heureusement, eux, ils ont un repère parce qu'il y avait une école de formation qui vous fait apprendre les métiers, beaucoup de métiers, mais surtout autour de la musique. Voilà, c'est le Skatalite. La quasi-totalité de ces musiciens, ils sont morts aujourd'hui. Il y a quelques survivants. Après, il y aura des modifications parce que d'autres musiciens vont partir et d'autres vont revenir. Retenez le nom, Skatalite, le premier véritable orchestre du reggae. Avant, il y avait des musiciens comme Schoolly. Schoolly, c'est un percussionniste. Eux, ils ont commencé avec, je dirais, drum beating, mento blues. Voilà, bon, parce que la musique en Jamaïque n'a pas commencé avec le reggae ni avec le ska. Il y avait beaucoup de genres musicaux, pardon. Mais aujourd'hui, on se concentre sur Skatalite. On va écouter un second extrait de Skatalite dans votre émission Reggae Jam. Martha, are you ready? Skatalite, notre invité, pour ouvrir le show. Skatalite again.

je me permets d'interrompre ce morceau. Il est énormissime. Ça vous donne déjà une idée sur le professionnalisme de ceux qui jouent derrière chaque instrument qui a sa partition dans l'intégralité du morceau. S'il te plaît, Martin, tous ceux qui adorent le jazz, le mento, le blues, la balade, vont se retrouver avec ce morceau qui vaut son pesant d'or. Martin, s'il te plaît, reprends-moi pour spéciale dédicace au papy de 70 ans. Pourquoi ne pas 80 ans? Reprends, Martin, le morceau-là. Il est énormissime.

Yes, une très belle prestation du fameux groupe Scatterlite, créé au tout début des années 60. Je le disais tantôt, c'est le début de la musique reggae. Les ancêtres, les grands-pères, l'origine de la musique reggae qui remonte très loin. Vous le savez, toutes les musiques noires, de black music, toutes les musiques black ont leur origine en Afrique. Vous comprendrez pourquoi avec l'esclavage où des communautés tout entières ont été extirpées de leur culture. Ça part des Mandinka du Gabou, ça part des Agni de la Côte d'Ivoire et du Ghana, ça part des Zoulous de l'Afrique du Sud, etc., etc. C'est ces communautés qui, une fois dans le nouveau continent, en Europe, aux États-Unis, dans les Caraïbes, vous le savez, la main-d'œuvre gratuite, 24 hours a day, des travaux de 24 heures par jour. On ne va pas revenir sur cette séquence très douloureuse. Ça nous fait penser à cette chanson de Bernie Spears. Do you remember the days of slavery? Et on le voit pleurer carrément. C'est douloureux si vous restez, si vous voyagez en arrière. Bon, bref, c'est le passé, c'est le passé. Mais je veux vous dire que toutes les musiques noires, les black music qui dominent le monde entier, l'industrie musicale du monde entier, c'est vrai, sont originaires de l'Afrique. La seule musique qui pouvait faire l'objet de quelques doutes, c'était le rock, et on a montré que même le rock est né en Afrique. Enfin, son origine, c'est l'Afrique. Bref, donc, la quasi-totalité de la musique mondiale vient de l'Europe. Le blues, le jazz, jusqu'au rap hip-hop, en passant par le reggae de la Jamaïque. Je crois il y a à peu près 10 jours, je suis tombé sur une vidéo dans les réseaux sociaux, une short vidéo de quelques séquences qui date des années 30-40. Une sorte de ce qu'on appelle music hall ou comédie musicale tournée en Jamaïque. Imaginez-vous, les années 30, les années 40. La Jamaïque était encore complètement occupée par l'Empire britannique. On a montré dans cette vidéo des personnes d'origine esclave, des femmes et des hommes. La scène se tournait autour d'un âne, bam, un âne. Et quand j'ai écouté, j'ai regardé, même l'accoutrement de ceux et de celles qui faisaient cette vidéo, c'est vraiment, c'est 200% africain, accoutrement, 200%. Et la mélodie de la chanson, on dit c'est le mento, je ne sais pas l'origine du mento, mais quand j'ai écouté, j'ai découvert le Ndaourabin quand on était jeune, le Olof. Dans des séquences, c'est le Bambara du Mali, de l'Empire du Mandé. J'ai dit, mais oh là là, comme disait Joseph Ndiaye, conservateur de la maison d'esclaves, l'histoire ne ment pas, mais le sang aussi ne ment pas. Le sang aussi ne ment pas. Vous le savez, tous ces grands chanteurs du monde entier, dans leur intonation, leur inspiration, ça leur vient de leur arrière-arrière-arrière-grands-parents. Ça poursuit la personne. C'est pourquoi j'ai dit, le sang ne ment pas. Vous écoutez la soul music, les Aretha Franklin, les B.B. King.
vous sentez la souffrance qu'ils ont héritée de leurs arrière-grands-parents qui ont fait le voyage transatlantique avec les fouets, la faim, vous le savez, toutes ces souffrances. C'est pourquoi on ne peut pas dire à 100% que si on ne souffre pas, si on n'a pas vécu d'une telle douleur, on ne peut pas faire de belles chansons. Peut-être que ça peut ne pas être vrai à 90%, mais moi, je suis convaincu qu'à 80%, c'est vrai. Regardez tout ce qu'ils ont fait, le charme de la musique mondiale. Ils ont un passé douloureux. C'est vrai, à part la country music. C'est Cowboy qui... Bon, vous le savez. Mais toutes les autres musiques transportent la douleur, la souffrance de leurs aïeux. C'est normal, c'est pourquoi j'ai dit, je paraphrase Joseph Ndiaye, l'histoire ne ment pas, mais le sang aussi ne ment pas. J'ai jalousement gardé cette vidéo parce que c'est incroyable. C'est incroyable. Vous le savez, les historiens, les musicologues ont découvert dans les titres de chansons dans les Caraïbes et aux États-Unis des expressions qui nous viennent directement de l'Afrique. Par exemple, le goumbé. Moi, j'ai vu un 45 tours. Malheureusement, j'étais sidéré parce que le 45 tours est cassé à l'intérieur. Et le morceau s'appelle Goumbé Dance. Ça veut dire la danse goumbé. Goumbé Dance, c'est vrai. Vous avez le... Comment on appelle ça encore? Le Asiko. Vous avez le Djimbori. Des textes de chansons en Jamaïque qui portent le titre de Djimbori. Bref, c'est pour vous dire que... Voilà. Le monde a une explication. Toute chose a une explication parce que toute chose a une origine. On va rendre hommage à quelqu'une qui a participé en chair et en os avec le sang, les larmes, la sueur. Elle s'appelle Rita Marley, la veuve de Bob Marley. Son anniversaire, c'était le 24 juillet dernier. Rita Marley, elle est née le 25 juillet, 1946, à Santiago de Cuba. Voilà, Santiago de Cuba, c'est Cuba, bien sûr. Rita Marley est née en Cuba. Ses parents étaient émigrés là-bas, elle est née là-bas et... très jeune, ses parents sont repartis en Jamaïque pour la déposer au sein de ses grands-parents, auprès desquels elle va subir une éducation à la jamaïcaine d'origine africaine. Donc c'était l'anniversaire de Rita Marley. Tous ses enfants, tous ses petits-enfants, garçons et filles, toutes les structures de production, de promotion musicale ont participé à la célébration de la naissance de Rita Marley. Vous le savez, elle était témoin oculaire, vivante de l'histoire, de la magie du reggae, à côté de l'homme incontournable, le monumental artiste mondial planétaire, parce qu'elle était épouse de Bob Marley. Elle est toujours vivante, même si elle a survécu à 3 frappes cardiovasculaire, AVC. Oui, elle a subi 3 frappes successives d'accidents cardiovasculaires. Elle a survécu, mais elle est sur chaise roulante, entourée de sa fratrie. Ils font plus de 50 maintenant autour de Rita parce que la maman de Bob est décédée. Bob est décédé. Le papa de Bob, on ne le connaît pratiquement pas, même si c'est sûr qu'il est mort il y a longtemps. Rita garde autour d'elle toute cette fratrie. Ils sont presque une cinquantaine, hein, c'est vrai. Ça, c'est la coutume en Jamaïque, faire des enfants. Bon, ce n'est pas nouveau là-bas. Donc, on va participer à notre façon à souhaiter joyeux anniversaire à Lady Rita, 92.5, votre émission Reggae Jam. Radio Sénégal International, Martar, are you ready? Le premier morceau pour rendre hommage à Rita Marley.

It's a good morning chat. Yalla Jerejef. Rita Marley, la veuve de Bob, qui rend grâce à Dieu, qui remercie infiniment le bon Dieu pour toute la grâce dont elle a bénéficié, elle et toute sa famille. Salut à Damel Biri Mafal depuis Paris. Il vient juste de m'envoyer un message pour me dire que les dreadlocks de Paris sont à l'écoute. Je n'en doute pas, Damel. Merci pour la promotion. Et salut aussi à Ricky Saïsaï, que tu connais bien, Damel. Même s'il est de Marseille, la ville, je dirais pas adverse, mais bon. Ricky Saïsaï, une histoire aussi du reggae français, avec le premier groupe.

Jules Traoré, en France aussi, et tous ceux qui nous écoutent, Cissé Demba ici à Norfolk, et tous ceux qui nous écoutent de partout dans le monde. Votre émission Reggae Jam sur la 92.5. Rita Marley, qu'on vient d'écouter, Good Morning Jah. Rita et Bob Marley se sont mariés en 1966. Aussitôt après leur union, Bob a pris l'avion pour aller rejoindre sa maman qui était émigrée aux États-Unis dans le Delaware avec l'usine de fabrication automobile Chrysler, où Bob a travaillé comme journalier. Le morceau Night Shift fait allusion à cette parenthèse de sa vie. Mais ce n'était pas son destin, travailler journalier, ouvrier dans une usine de fabrication d'automobiles. Ce n'était pas son destin. Mais c'était juste pour aller rejoindre sa maman. Après, il va revenir en Jamaïque et ils vont avoir leur premier enfant en 1968 du nom de Ziggy Marley. Une longue, longue, longue histoire. Une idylle qui va durer jusqu'à la mort de Bob. Et Rita, c'est vrai, elle a beaucoup souffert derrière Bob. Je vous l'avais raconté. Bob n'avait rien à ses débuts. Il n'avait que sa chanson. Il n'avait que ses textes, sa guitare, son engagement. Et Rita était tombée amoureuse de Bob. Ils ont galéré. Ils ont même dormi quelques nuits dans le studio d'enregistrement de Coxon parce que Bob a eu des prises de gueule avec son producteur Chris Blackwell. Et j'avais commencé cette histoire quelques semaines en arrière. Je ne l'avais pas terminée, je crois bien. Et après, la finalité. Bob est revenu, il a racheté ce studio, cette maison de Chris Blackwell. Vous voyez, comme disent, the table can turn, la table peut tourner à tout moment. Il a été renvoyé, bon, entre guillemets, Chris a été gentil avec lui, mais avec des démêlés, des prises de gueule, à cause de son honneur, de sa dignité, il a pris ses clics et sa claque, il n'en avait pas beaucoup. Rita l'a suivi, ils sont partis dormir quelques nuits. Derrière les batteries, les fils électroniques, les fils électriques, etc. Mais si on se réfère à la chanson No Man No Cry de Bob, nos femmes ne pleurent pas. Je me souviens des moments durs où nous étions assis dans le banc Jarley de Kingston. Retiens tes larmes, efface tes larmes. S'il plaît à Dieu, un jour tout ira bien, tu seras heureuse. Hein? C'est une prédiction. La suite, vous la connaissez. Il lui a laissé une célébrité mondiale. Qui ne connaît pas Rita Marley? Qui ne connaît pas Bob Marley? Il lui a laissé une fortune immense. Bon, bref. Rita, elle mérite bien l'héritage de Bob, qu'elle gère majestueusement. Tenez-vous bien, Bob a près d'une quinzaine d'enfants de mamans différentes. C'est vrai. Entre Miss Monde 76, Miss de tennis de table de 79, qui lui a aussi donné un enfant. Bref, je ne vais pas entrer dans sa vie privée, mais vous imaginez le Bob Marley réel. Mais Rita a géré toute cette fratrie de Bob. Je vous le disais, aujourd'hui, ils sont presque plus d'une dizaine qui vivent des garçons. Il y en a, je crois, un seul qui ne fait pas la musique, qui est dans, je ne sais quoi, là, le mari de la chanteuse de. Comment elle l'appelle encore? Fugees. Tous les autres sont dans l'art, la musique, etc. C'est de là, Marley, vous le connaissez, la fille aînée, elle était là il n'y a pas longtemps. C'est une grosse machine de promotion. Elle a sa marque de vêtements, beaucoup de. Elle gère beaucoup, beaucoup de choses. Même les Jeux Olympiques de là où. Usain Bolt disons, écrasé tous les records. Tout l'habillement de l'équipe de la Jamaïque était de la marque de Cédella Marley, tellement qu'il y a une collaboration. Bon, bref, pour vous dire qu'aujourd'hui, Rita est encore vie entourée de ses enfants et de

ses petits-enfants. Ce que vous ignorez certainement, c'est que la famille est tellement grande. Parce que quand le papa de, de Rita Marley l'a déposée à Kingston, elle n'a pas duré à Kingston. Et il aime l'aventure, il est parti s'installer en Suède, où il s'est remarié et a refait sa vie. Tenez-vous bien, dans cette nouvelle vie du père de Rita, naîtront deux charmantes suédoises, des blondes, il y en a tellement en Scandinavie. Oui, Rita a des demi-sœurs qui sont de nationalité suédoise, parce que son papa est parti se remarier là-bas. Oui, on a eu très peu d'informations sur les rapports de Rita Marley et de ses demi-sœurs suédoises. Il paraît qu'elles se sont rencontrées une ou deux fois. Bon, bref, Rita n'a pas insisté à les approcher. Elles aussi n'ont pas, exigé à se rapprocher. Bon, bref, vous le savez, la Suède est un pays développé. Quand on est citoyenne suédoise, pourquoi on va courir derrière voilà. Mais bref, de toute façon... je vous le répète, Rita a deux demi-sœurs dont leur maman est une Suédoise qui vivent là-bas en Suède. Bref, la vie est belle. La vie est belle et la vie de chaque personne est un livre. Voilà, vous lisez une page, deux pages, mais voilà, la vie est très longue. Comme disent les Jamaïcains, « Time is longer than a rope ». Le temps est plus long qu'une corde. La vie aussi est plus longue qu'une corde. Entre le début et la fin, il y en a beaucoup, beaucoup de choses. On va écouter un second extrait pour rendre hommage à Rita Marley. Le morceau le plus connu.

est une expression swahili qui veut dire bonjour, qui veut dire fraternité, qui veut dire amour. Harambee, c'est le plus gros succès de Rita Marley dont nous célébrons l'anniversaire. So we wish happy birthday to Rita Marley. Long life, happiness and joy. Oui, on reviendra certainement parce que je l'ai dit, elle a vécu intensément la vie derrière Bob Marley durant toute sa carrière. Cette semaine même, durant l'anniversaire de Rita Marley, la Jamaïque et la communauté reggae rasta a reçu un invité de marque. Il s'agit du président ghanéen John Dramani Mahama qui a effectué une visite officielle en Jamaïque et en compagnie de l'actuel premier ministre jamaïcain, du ministre, de la ministre de la culture, du genre et du sport. Cette grosse délégation est allée visiter le musée Bob Marley en plein cœur de Kingston. Et voilà, ils ont fait là-bas des témoignages élogieux, très positifs sur Bob Marley, le reggae, etc. Et au téléphone, John Mahama Dramani a pu communiquer en direct avec Rita Marley. Et c'est de la Marley qui n'ont pas pu faire le déplacement, mais bon, ils ont communiqué au téléphone directement. Donc, peut-être. Nous reviendrons sur tout ça très prochainement. Il est pratiquement terminé. 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Quant à nous, on va se quitter avec le Rastafilosophe de l'Afrique de l'Ouest, de la Côte d'Ivoire, d'Abidjan, de Trècheville, l'homme du nom de Alpha Blondy, Martha Sarah sur toujours les opérations techniques, Nico Fall du côté de Dakar FM. On vous dit ciao, ciao, I love you, bintou, vere, vere, bye. C'est parti!

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0: 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C'est parti pour le journal.
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0: Au sommaire, Népène Diakha, vétusté, toiture endommagée et absence d'ambulance. Le poste de santé sous pression face à l'afflux de patients atteints du paludisme. À suivre le reportage de Cheikhou Keïta. Et puis, après les accidents du Magal, la Commission Santé de l'Assemblée nationale réclame davantage de moyens humains et techniques pour l'hôpital régional de Louga. Elle prévoit également de déployer sa mission sur tout le territoire. Le Sénégal décroche 219 milliards de francs CFA de la Banque mondiale pour accélérer le développement des territoires et améliorer les conditions de vie des populations. Adia Fatoussar a assisté à la cérémonie de signature des accords. À suivre son compte rendu dans ce 22h. Cheikh Diop signe la page des sports. Abdoulaye Fane, le président de l'Union nationale des parents d'élèves et d'étudiants, est l'invité de Migi Maram Diaye. Leur entretien sur la grève illimitée des étudiants de l'université numérique Cheikh Amidou Kane va boucler cette édition.
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0: Avec le concours technique de Pape Matar Sarr, bonsoir à toutes et à tous et bienvenue. Le Sénégal et la Banque mondiale consolident leur partenariat. Trois accords de financement d'un montant de 219 milliards de francs CFA ont été signés ce mercredi à Dakar pour soutenir la résilience du pays, désenclaver les zones agricoles et stimuler le développement économique des territoires. Compte rendu à Adia Fatoussar.
3: Le gouvernement du Sénégal et la Banque mondiale franchissent une nouvelle étape dans leur coopération avec la signature de trois accords de financement destinés à soutenir le développement du pays. Ousmane Diagana, vice-président régional de la Banque mondiale pour l'Afrique de l'Ouest et du Centre.
4: Ces programmes s'inscrivent dans les priorités de la vision Sénégal 2050 et traduisent l'engagement du groupe de la Banque mondiale à accompagner une croissance plus inclusive, plus résiliente et davantage générative.
3: Cher Diba, ministre de l'économie, des finances et du plan.
5: Cette collaboration est fondamentale, importante pour le gouvernement de la République du Sénégal, mais aussi particulièrement pour le ministère de l'économie, des finances et du plan. Donc la visite de travail du président est une occasion justement pour procéder un peu à la signature d'un certain nombre d'accords qui se chiffrent à trois. Le premier a trait au projet de réponse d'urgence contingente du Sénégal, le CRP. Le deuxième a trait à l'avenir relatif au deuxième financement additionnel du programme de connectivité des zones agricoles. Le troisième portant sur l'avenant relatif au financement additionnel du PEDEC qu'on appelle projet de développement économique de la Casamance et de l'Est du Sénégal.
3: D'un montant global de 219 milliards de francs CFA, ces financements marquent une nouvelle étape dans la coopération entre le Sénégal et la Banque mondiale au service du développement des territoires et de l'amélioration des conditions de vie des Sénégalais.
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0: 22h03 à Kédougou, le poste de santé de Népène Diakha a construit dans les années 1980 dans la commune de Dakateli, département de Salemata, souffre de plusieurs maux, vétusté, enclavement, manque d'ambulance pour l'évacuation des malades. Et récemment, la toiture de la salle d'hospitalisation est tombée sous l'effet des vents de l'hivernage. Pourtant, le paludisme est le principal motif de consultation, nous dit Cheikhou Keïta.
6: Situé dans la commune de Dakateli, à 2 km de la Guinée-Conakry, dans le département de Salemata, le village de Népène Diakha a un poste de santé fonctionnel qui croule sous le poids de l'âge. El Hadj Youssoufa Diène est l'actuel ICP du poste de santé de Népène Diakha.
7: On n'a pas d'espace pour les malades. Le seul qu'on avait, le vent a enlevé la toiture. On est obligé de mettre les quatre palus dans la salle d'accouchement.
6: À cette situation s'ajoute l'accès difficile à ce village lié au manque de routes praticable, une situation qui rend difficile les évacuations des malades. L'ICP de Népène Diakha, El Hadj Youssoufa Diène.
7: Les routes sont impraticables, surtout si on doit évacuer soit à Salemata ou bien à Kédougou. Le poste santé de Népène n'a pas d'ambulance. Si le gouvernement peut nous aider là-dessus, ça serait mieux.
6: Maria Massila, la représentante des femmes de Népène Diakha, porte leur parole.
8: Si une femme doit accoucher pour l'évacuer à Dakateli, il faut qu'on te porte
6: dans ce poste de santé, le paludisme est la principale pathologie selon l'ICP.
7: Par jour, on peut enregistrer plus de 15 cas, sans compter les autres pathologies qu'on rencontre.
6: Ce poste de santé fait aussi l'affaire des voisins guinéens.
7: Et il y a des Guinéens, parce que la Guinée est tout près.
6: Pour sauver ce poste de santé de Népène Diarra, qui date des années 80, une équipe du programme d'urgence de modernisation des axes et territoires frontaliers Puma aurait promis cette année la construction d'un nouveau poste de santé dont les lieux sont déjà identifiés. Cheikh Keïta, Kédougou, Radio Sénégal.
0: Cheikh Keïta, merci. La commission Santé, Population et Solidarité a rendu visite aux victimes d'accidents lors du Magol de Touba sur la route de Louga. La commission a plaidé pour le renforcement des moyens humains et techniques de l'hôpital régional Amadou Sakhir Mbaye. La mission entend poursuivre ses visites sur toute l'étendue du territoire national, nous dit Isidore Alexandre Sen.
9: Une bonne partie des victimes d'accidents de la circulation lors du Grand Magal de Touba est en soins intensifs à l'hôpital Amadou Sakhir Mbaye de Louga. La mission parlementaire est venue s'enquérir de la situation des victimes et aussi leur apporter un soutien moral. Hadi Sarr, député à l'Assemblée nationale, présidente de la commission Santé, Population et Solidarité.
10: Il s'agit de deux accidents avec 8 morts et 22 victimes qui sont dans des situations relativement difficiles. Il y en a qui ont été admis en urgence et d'autres, n'est-ce pas, avec donc des blessures moins graves, sont dans un état stable.
9: Le centre hospitalier régional de Louga est dans une zone carrefour. La mission plaide pour le relèvement du plateau technique.
10: Il s'agit d'un hôpital implanté dans une zone très, très accidentogène parce qu'on se rend compte qu'à chaque fois qu'il y a des accidents, en tout cas, c'est sur l'axe Saint-Louis-Louga. Et l'hôpital régional de Louga se situe dans cette zone. Donc, c'est un hôpital qui mérite un appui conséquent.
9: Les députés ont mis à profit cette visite pour sensibiliser les usagers de la route sur les bonnes pratiques afin de diminuer les accidents.
10: Sensibiliser davantage les usagers de la route à plus de précautions, en tout cas au respect du code de la route. Également, sensibiliser les autorités sur l'accompagnement.
9: La mission a été composée au moins de 4 parlementaires, dont la présidente de la commission Santé, Population et Solidarité. Elle souhaite poursuivre ses descentes dans les structures sanitaires à travers le pays. Isidore Alexandre Senlouga, Radio Sénégal.
0: Et puis à Ziguinchor, le réseau des jeunes pour la promotion de l'abandon des MGF veut mettre fin aux mutilations génitales féminines au Sénégal. Il a organisé à Ziguinchor une rencontre d'échange sur l'abandon de l'excision. Une trentaine de jeunes, femmes, influenceurs, acteurs des médias et de la protection sociale ont pris part à cette activité de sensibilisation visant à éradiquer ce fléau. Mariam Openda Diallo.
11: Les mutilations génitales féminines, une problématique qui préoccupe le réseau des jeunes pour la promotion de l'abandon des MGF. D'où la tenue de cette session d'échange sur l'abandon de l'excision destinée aux acteurs des médias, influenceurs et acteurs de la protection. Mamadou Lamine Bodian, membre du réseau des jeunes pour la promotion de l'abandon des MGF.
12: Partager les bonnes pratiques entre les entités, voir ce que les jeunes font, les femmes, qu'est-ce qu'elles ont fait qui a marché et que les influenceurs pourraient utiliser et amplifier parce que c'est des porteurs de voix, c'est des porteurs d'opinion qui ont une large cible à travers les plateformes digitales et qui pourraient vraiment nous aider dans la sensibilisation.
11: Les participants saluent l'initiative. Pour la présidente des jeunes filles, leader du Centre Conseil pour adolescents et jeunes de Ziguinchor, il est temps de mettre fin aux mutilations génitales féminines qui demeurent dans la région. Salimata Diallo.
13: On est en grande vacances, la pratique elle existe, donc je me dis que si ce genre d'activité perdure et continue à avoir lieu, peut-être que les gens seront conscientisés pour arrêter.
11: De son côté, la présidente régionale des Badianougor de Ziguinchor appelle à la dénonciation. Fatou Cissé.
14: Vous savez qu'en Casamance, on ne dénonce pas. Il faut avoir le courage de dénoncer. Si on dénonce, tout va cesser.
11: Au-delà de cette rencontre d'échange, le réseau des jeunes pour la promotion de l'abandon des MGF va dérouler une série d'activités dans la région visant à sensibiliser les populations pour l'éradication des mutilations génitales féminines. Ziguinchor, Mariam Pende Diallo.

0: l'alimentation, mais aussi y pratiquer de l'agriculture urbaine. Yaï Rokhaya Fayingom, ingénieure en génie civil et formatrice au PRECAP.
1: Il a été question d'une étude hydrologique afin de déterminer les zones les plus vulnérables aux inondations dans la ville de Thiès. On s'est basé sur ces études-là pour déployer des solutions fondées sur la nature qui sont adaptées à chaque zone de Thiès. On a les nuits végétalisées, les jardins de
0: Thiès. Ce sont les communautés de 6 quartiers, Donguent, Sampaté et Tiali, qui ont pu bénéficier de cette formation pour l'installation de ces ouvrages. C'est dans le cadre du projet de renforcement de la résilience des communautés face aux risques climatiques. Ndaï Nilan Faïsar, directrice du Centre national d'assistance et de formation pour la femme, CENAF.
2: C'est lié au changement climatique. Tout le monde sait que pendant cette période, Thiès est une zone inondable. Au-delà de la rétention de l'eau, la gestion de l'eau des pluies, c'est nous permettre d'en faire des jardins de pluie, parce qu'il y a des plantes aromatiques, mais aussi il y a des légumes.
0: Après plusieurs semaines de formation pour la réalisation du prototype, le PRECAP a procédé à la capitalisation du projet afin d'analyser l'expérience vécue pour pouvoir la démultiplier. Aminata Diéye, Thiès RTS.
3: Aminata Diéye, la délégation générale à la promotion des pôles urbains de Diamniadio et du Lac Rose et l'Agence sénégalaise de promotion touristique ASPT unissent leurs forces. Les deux structures ont signé une convention de partenariat objectif promouvoir la destination Diamniadio-Lac Rose à l'approche des Jeux olympiques de la jeunesse Dakar 2026. Fatoumba Kedjouf Kanouté.
4: Faire de Diamniadio et du Lac Rose une destination touristique incontournable, c'est l'objectif affiché par les deux partenaires. Cette convention prévoit des actions conjointes de promotion et de valorisation des atouts de la ville nouvelle et du Lac Rose pour renforcer leur attractivité auprès des visiteurs. Le délégué général de la DGPU, Barra Diouf.
5: Nous sommes une ville touristique, une ville avec des hôtels, avec des restaurants. Nous sommes une ville sportive avec le stade et Dakar Arena. Nous sommes une ville académique avec l'université Amadou Mokhtar Mbaou, l'ISEP. Nous sommes une ville d'habitation, une ville administrative. Ce potentiel touristique-là devait être mis en valeur.
4: Pour atteindre ces objectifs, l'Agence sénégalaise de la promotion touristique mise sur une stratégie de communication et de marketing territorial afin de mieux positionner la destination Diamniadio-Lac Rose, son directeur général Adama Ndiaye.
6: Je pense que les JOJ sont une opportunité extraordinaire qui nous permettront de mieux mettre en valeur ces infrastructures-là, d'autant plus que nous allons avoir toutes les caméras braquées sur le Sénégal. Mais la mise en tourisme, c'est aussi faire de telle sorte que Diamniadio vive tous les jours.
4: À l'approche des Jeux olympiques de la jeunesse à Dakar 2026, cette convention traduit la volonté des deux institutions de faire de la ville nouvelle une vitrine du Sénégal et d'offrir aux milliers de visiteurs attendus une destination moderne, accueillante et attractive. Refisque Fatoumba Kidjouf Kanouté pour Radio Sénégal.
3: Et puis une dizaine d'artistes attendus pour l'exposition Il était une fois Gaza de l'artiste Ousmane Dia, une exposition qui retrace les atrocités et la souffrance des Palestiniens de Gaza, une situation qualifiée de génocide par les organisateurs en prélude à l'exposition prévue en octobre à Dakar. Les organisateurs ont fait face à la presse ce mercredi au monument de la Renaissance africaine, appel à une mobilisation pour la participation des artistes palestiniens. Malamine Mané, compte rendu.
7: À travers des installations monumentales, des sculptures, des œuvres inédites.
8: Les prémices de Il était une fois Gaza sont ainsi dévoilées par le commissaire de l'exposition. Le professeur Babacar Mbaye Diop parle de représentation de réalité de Gaza.
7: Un parcours qui ne soit ni une simple narration historique, ni une lecture géopolitique du conflit, mais surtout une expérience sensible à l'émotion, à la mémoire et la réflexion. Le récit d'un territoire, le récit d'un peuple, le peuple de la Palestine, mais aussi d'une humanité confrontée à ses propres limites. Ce qui se passe à Gaza, il faut le dire, c'est un génocide, c'est une tragédie. Dans ce sens, nous sommes tous interpellés.
8: L'initiateur de cette exposition, l'artiste Ousmane Dia, revient sur les motivations de ce rendez-vous culturel placé sous le sceau de la paix et du pardon.
9: Il m'est impossible de rester silencieux face au génocide perpétré à Gaza par le gouvernement israélien. Je tiens à préciser que ma démarche n'est pas dirigée contre un peuple. Le pardon est une force, même face à l'insoutenable.
8: Premier partenaire de l'événement, l'ambassadeur de Palestine au Sénégal parle de noble initiative.
10: Je vous remercie pour l'organisateur de cette noble initiative. On va travailler ensemble pour réussir à cette

0: événement.
1: Ce projet a pour finalité l'érection d'un mémorial au Sénégal en hommage au peuple martyr de Palestine. Les initiateurs appellent à un engagement de tous pour une réussite de cette exposition.
2: Malamine Mané Dagana va vibrer du 6 au 9 août 2026 au rythme de la 7e édition du Festival Djalawali avec comme thème la valorisation du patrimoine culturel matériel et immatériel du Wallo. Un hommage sera rendu à deux grandes figures historiques, Pape Sek Serigne Dagana et Ali Aïdara. Un carnaval est aussi prévu le vendredi à travers les rues de Dagana et qui va mettre en exergue toutes les facettes de la culture du Wallo. L'initiateur du festival Djalawali, Mustapha Nam, artiste musicien, nous en parle davantage au micro de Mbaye Diop.
3: Valoriser la destination Dagana, contribuer au rayonnement de cette localité dans le domaine culturel. Alors, cette 7e édition a pour thème la valorisation du patrimoine culturel, matériel et immatériel du Wallo. Nous allons célébrer et rendre hommage à deux grandes figures emblématiques de l'histoire du Wallo, à savoir feu Pape Sek Serigne Dagana, qui a fait le number one, qui a fait la star band de l'Africando et donné place à une visibilité permettant aux jeunes davantage de connaître qui c'est réellement Pape Sek. On va penser à Ali Aïdara, une des figures emblématiques de l'histoire du Wallo, et Ali Aïdara qui a énormément fait dans l'enseignement, dans la recherche et qui a travaillé sur l'œuvre de Léonard de Vinci que l'on appelle la Joconde. Donc c'est une personne qu'il faut connaître, qu'il va falloir découvrir, qu'il va falloir montrer à la face du monde. Et donc l'étape phare du festival est le carnaval qui montre les ethnies du Wallo. C'est la particularité de Dagana, c'est d'avoir ces ethnies qui, de par leur diversité, vivent dans la cohésion, dans la fraternité, vivent dans l'harmonie. Et l'étape phare, c'est le carnaval de Dagana qui va se faire le vendredi, juste après la cérémonie, le vendredi 7, et ça va se faire dans les artères de la ville de Dagana. C'est là où on va découvrir toutes les facettes de ces cultures, avec les Maures qui s'habillent, qui sortent, la culture Alpoular, les Bambado, sans oublier les Wolof. Donc, revoir la reine d'Ateyala, c'est l'occasion.
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2: Sur l'Inter, le gouvernement nigérian a annoncé mercredi 5 août la libération de 308 victimes d'enlèvements, dont 163 enlevées plus tôt cette année dans un seul village. Le président Bola Ahmed Tinubu se félicite chaleureusement du sauvetage réussi de 308 citoyens nigérians qui avaient été enlevés lors de différentes attaques dans les États du Niger et de Kouara, a déclaré le porte-parole présidentiel Bayo Ananouga. Des centaines de navires étaient toujours immobilisés mercredi dans le détroit d'Ormuz alors que l'Iran et Oman se rapprochent d'un accord susceptible d'alléger les tensions sur l'économie mondiale et de favoriser une issue au conflit. Le président américain Donald Trump a déclaré qu'un accord permettant la réouverture de cette voie maritime stratégique pourrait être conclu cette semaine. La guerre lancée le 28 février par les États-Unis avec le soutien d'Israël visait notamment à renverser le régime iranien et à mettre fin à son programme nucléaire. Aucun de ces objectifs n'a été atteint et le conflit s'est déplacé vers le détroit d'Ormuz où les attaques iraniennes contre les navires ont quasiment paralysé le trafic maritime.
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2: Les sports, c'est avec Cher Diopo. Bonsoir.
6: Bonsoir, Ndefatou Ndiaye.
2: Afro-basket féminin U18, les Lyoncelles battus d'entrée par le Cameroun.
6: L'équipe du Sénégal a arrêté son entrée dans cette compétition qui se joue en Côte d'Ivoire. Les protégés du coach Malik Bachir Diop ont été largement battus par le Cameroun. C'est que ce mercredi donc sur le score de 61 à 30. Un score qui n'a fait que confirmer la puissance de l'adversaire qui était déjà devant à la pour 34 à 24. Logé dans un groupe très relevé avec notamment le Nigeria et la Tunisie, les Lyoncelles tenteront de se relancer vendredi face à la Tunisie, justement battue par le Nigeria lors de ce 1er mars 54 à 50.
2: Et puis chez les seniors, le sélectionneur a publié une liste de 13 joueurs.
6: Cheikh Sarr a procédé à une nouvelle réduction de son groupe en vue des préqualifications aux Jeux Olympiques de Los Angeles 2028. À l'issue de cette étape de préparation, 13 joueuses ont été retenues pour poursuivre la préparation avec l'équipe du Sénégal. À noter l'absence de l'ailière Mathilde Aïcha Diop, devenir cadre de l'équipe nationale du Sénégal et qui est présente avec le groupe depuis le début du stage de la sélection. Par ailleurs, Victorine Tchaou, Awa Fane, Fatou Pouy, Aïcha Nour ou encore Aminata Ly quittent ainsi le groupe de Cheikh Sarr pour la dernière phase de cette préparation. Pour rappel, le tournoi de préqualification olympique de Los Angeles 2028 se déroulera du 17 au 23 août 2026. Ce sera à Guadalajara au Mexique.
2: Navetan, les préparatifs des phases nationales vont bon train.
6: Le compte à rebours est lancé. À quelques heures du démarrage de la 39e édition de ces phases nationales, le comité d'organisation a rencontré la presse pour faire le état des lieux. Pour cette édition, un budget de 124 millions de francs CFA a été dégagé pour des compétitions sportives et culturelles. L'HCAN.
0: Cette 39e édition des phases nationales de l'ONCAV est marquée cette année par des innovations selon son président, Amadou Elimane Kane.
7: Pour la première fois dans l'histoire du Navetan, on organise des phases simultanément dans quatre régions. La deuxième innovation, c'est des phases qui vont regrouper 48 équipes seniors, 24 équipes cadettes, au moins 10 trucs théâtrales. L'innovation majeure de cette année, c'est la digitalisation du ticketing.
0: Des phases nationales qui s'inscrivent dans le cadre des Jeux Olympiques de la jeunesse que le Sénégal doit accueillir en octobre prochain.
7: Pour la première fois dans l'histoire du pays et de l'Afrique, que le Sénégal accueille des Jeux Olympiques, c'est important pour nous, on cave, même si c'est le football qui roule dans ce qu'on est en train de faire. En tant qu'une coordination des associations sportives et culturelles, en tant qu'aussi une coordination des populations dans les cadres unitaires que nous représentons, la jeunesse a une place importante. C'est pourquoi nous avons dit que ces phases-là s'inscrivent au rythme des Jeux Olympiques.
0: Pour les activités culturelles, ces phases nationales s'organisent au rythme des Jeux Olympiques selon son président, Amadou Elimane Kane.
7: Le thème de la culture que nous avons retenu, c'est un engagement citoyen pour des valeurs olympiques, pour une jeunesse responsable. Donc celui qui doit faire une pièce théâtrale, celui qui doit faire une chanson, celui qui doit faire un poème, doit tenir en considération ce thème-là qui colle à la réalité sénégalaise, mais colle aussi aux Jeux Olympiques.
0: Des phases nationales qui se tiennent simultanément dans les régions de Kaolack, Djourbel, Fatick et de Kaffrine. Cette année, une enveloppe de 124 millions a été mobilisée. Kaolack Radio Sénégal et la Tchikane.
6: Et la Tchikane, Julien Sor, on se met en ordre de bataille. Le président du Casasport, Sédou Sané, a mis la main à la poche. Il a décaissé 500 000 francs CFA et 13 et 18 paires de godasses ainsi que de l'huile et pour les joueurs et l'équipe de Belfort. Un geste pour soutenir la formation qui représentera la région de Jigenshor dans ces compétitions.
2: Mercato, Cheikh Diop, John Lopi quitte l'Espagne pour l'Arabie Saoudite.
6: Le milieu terrain international sénégalais s'est officiellement engagé avec le club d'Al-Ittihad, club de la Saudi Pro League, donc en Arabie Saoudite, en provenance du club espagnol d'Almeria. Le joueur de 24 ans s'est engagé pour les 4 prochaines saisons. Le montant du transfert est estimé à 13 millions d'euros, auquel un bonus de 6 millions pourrait être ajouté selon les performances du joueur et du club. Après 2 saisons passées en Espagne, sous les couleurs d'Almeria, le milieu terrain récupérateur poursuit donc sa carrière dans le championnat saoudien, l'un des plus attractifs du golf actuellement.
2: Et pour finir, le président de la FIFA isolé cherche du soutien au Maroc.
6: La contestation autour de la gouvernance de la FIFA continue de prendre de l'ampleur. Donc ce mercredi, l'ancien Ballon d'Or, Luis Figo, a publiquement réclamé la démission immédiate de Gianni Infantino, président de l'instance du football mondial. Dans un message particulièrement virulent, l'ancienne star de la sélection portugaise a estimé que le dirigeant suisse avait trahi les engagements pris lors de son arrivée à la tête de la FIFA. Le président Infantino justement a tenu ce mercredi donc au Maroc une réunion de crise avec les hauts responsables de la FIFA, une réunion au cours de laquelle il aurait proposé au royaume chérifien d'accueillir la finale de la Coupe du Monde 2030 en échange du soutien de sa candidature lors du scrutin qui se déroulera au mois de mars 2027. Ce sera à Rabat.
2: Merci Cheikh Diop, c'était la page des sports.
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2: Abdoulaye Fane, président de l'Union nationale des parents d'élèves et d'étudiants du Sénégal, UNAPES, est l'invité de ce journal. Dans cet entretien, il revient sur le mouvement de grève générale décrété par la Fédération nationale des étudiants de l'Université numérique Cheikh Amidou Kane en réaction au retard dans le versement des allocations destinées à l'acquisition d'ordinateurs pour plus de 1700 étudiants. Le président de l'UNAPES interpelle les autorités sur la nécessité d'apporter une réponse rapide à cette situation et plaide pour la tenue d'assises consacrées à l'évaluation de l'enseignement à distance au Sénégal. Abdoulaye Fane répond aux questions de Miguel Maramdiaye.
9: Merci d'avoir accepté notre invitation. Des étudiants de l'UVS, l'université Cheikh Amadou Kane, affirment ne pas avoir encore reçu leurs ordinateurs. Quelle est votre appréciation de cette situation?
10: Bon, nous avons été mis au courant depuis le début de l'année universitaire, hein, parce qu'il y a beaucoup parmi nos membres de l'Union nationale de parents de lettres, et même certains qui sont à Ziguinchor, qui nous arrivent à poser cette question. Donc, il faudra véritablement que quand même l'UVS prenne en charge de manière générale, parce qu'il y a une partie des étudiants qui ont reçu des ordinateurs, nous en sommes sûrs, et il leur a été envoyé un montant de 250 000 francs pour nous permettre d'acheter des ordinateurs et de prendre en charge certaines questions relatives à leur connexion. Donc moi je crois que c'est un paradoxe. Comment peut-on comprendre une université virtuelle avec des étudiants sans ordinateur? Moi je crois qu'il faut véritablement que le ministère de l'Enseignement supérieur prenne à bras le corps cette question-là et la règle. Donc, c'est notre position et nous allons véritablement manifester cela au plus haut niveau pour que cette question-là puisse être réglée de manière définitive.
9: Oui, est-ce que vous avez entrepris des initiatives auprès des autorités compétentes pour comprendre les raisons de ce retard et obtenir des réponses pour les étudiants concernés?
10: Dès l'instant que nous avions été mis au courant qu'il y a une partie qui a eu à recevoir des ordinateurs, nous pensions que ce qui reste devait être réglé. C'est pourquoi nous ne sommes pas intervenus. Mais quand véritablement cela concerne une partie, donc ça pose vraiment problème. Parce que déjà, c'est deux mesures. Moi, je crois que ce qui aurait été plus sage, c'est de ne donner à aucun étudiant un ordinateur et le faire quand toutes les conditions seront remplies, qu'il puisse en donner à tout le monde. Mais donner une partie, c'est comme s'il s'agissait d'un certain népotisme qui ne dit pas son nom. Donc nous déplorons ça et nous invitons vraiment le ministère de l'Enseignement supérieur à régler cette question-là pour que vraiment les enseignements apprentissage se déroulent dans de bonnes conditions. Et ce qui est plus grave alors, c'est qu'on va vers l'année 2027-2028. Et si cette question n'est pas réglée, c'est sûr que c'est une bombe qui sera sur véritablement le système universitaire.
9: Quel bilan faites-vous maintenant de l'enseignement à distance depuis sa mise en place au Sénégal?
10: Ce que nous suggérons, c'est qu'il y ait des assises par rapport à cette question-là. Parce qu'une université virtuelle, c'est des enseignements qu'on dispense à partir de matériel informatique. Donc je crois qu'il va falloir vraiment faire la part des choses. C'est différent des enseignements qui se tiennent en présentiel. Donc vraiment, nous invitons vraiment le ministère. D'autant plus qu'il y a au niveau de certaines localités, Kermassar, Boukoutane, dans certaines localités, il y a des espaces numériques ouverts. C'est ce qu'ils appellent les génomes. Est-ce qu'il y a un contrôle effectif? Donc, je crois qu'il va falloir vraiment qu'il y ait des assises spécialement dédiées à cette question des universités virtuelles. Parce que c'est très sensible. Et au cas où, par exemple, ces étudiants manifestaient, mais combien sont-ils? C'est beaucoup de jeunes qui risquent d'être sacrifiés. Donc, il va falloir vraiment qu'il y ait des rencontres spécifiquement dédiées à cette université virtuelle.
9: Président, Radio Sénégal vous remercie.
10: Merci bien, merci.
2: Grand merci à vous, Migi Maram Diaye, avec notre invité Abdoulaye Fane, président de l'UNAPES, sur la grève des étudiants de l'université numérique Cheikh Amadou Kane. Merci. 22h passées de 27 minutes, le rappel des principaux titres.
4: Dey Fatou Ndiaye.
2: Népan, Diakha, vétusté, toiture endommagée, absence d'ambulance, le poste de santé sous pression face à l'afflux de patients atteints de paludisme. Vous avez suivi le reportage de Cheikh Keïta. Et puis après les accidents du Maga, la commission santé de l'Assemblée nationale réclame davantage de moyens humains et techniques pour l'hôpital régional de Louga. Elle prévoit également de déployer sa mission sur tout le territoire national. Le Sénégal décroche 219 milliards de francs CFA de la Banque mondiale pour accélérer le développement des territoires et améliorer les conditions de vie des populations. Vous avez également suivi le compte rendu d'Adja Fatou Sarr. Cheikh Diop a signé la page des sports et l'invité a mis un terme à cette édition réalisée par Papa Malik Ndao, Demba Diao, Joseph John. Coordination Elisabeth Agnès Sarr, Papa Malik Ndao, équipe technique, Papa Matar Sarr, Ram Falcone, Nico Falcham, CDM, André Noël Chandoum, production Amadou Ndiaye. Tout de suite, Nocturne avec Papis Diallo et ses invités. Quant à moi, je vous retrouve à 0h.

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C'est vrai que c'est dans la chaleur de la nuit et ça se passe sous Radio Sénégal International 92.5 FM Djuroom Dakar FM 94.5 Djuroom Nientek Tombou Djuroom sous le néxé ngane 92.5 FM Dakar 94.5 FM Dakar RSI Dakar FM et partout dans les régions un grand salam alaikum ñu nuyu len jox len sen wacci way bienvenue dans cette émission qui a fini de s'installer chez vous. Nous sommes mercredi et comme tous les mercredis soirs, ravis de vous retrouver.

Madame, messieurs, bonsoir. Bien le bonsoir. 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Radio Sénégal International. Une grande joie m'habite ce soir parce que je suis en compagnie d'une équipe de choc. Une équipe de choc, mais surtout des personnes qui travaillent énormément de générosité. Retrouvez un Matassa sur Radio Sénégal International, excellent de par toute sa technicité, me fait un immense plaisir. Mais savoir que André Navel Tchandoum est au CDM, c'est tout simplement exceptionnel. Et la gente féminine est au rendez-vous. Radio Sénégal, Dakar FM, chaîne nationale, c'est également au féminin. Adjaratou Aram et du côté de la chaîne nationale et avec elle tout est possible. Elle s'appelle Nikou Tcham, c'est elle qui est du côté de Dakar FM. Un plaisir également de voir la longiligne et talentueuse journaliste de Radio Sénégal, Madame Roulou Le R. Pas comme pas possible, mais on adore l'entendre et c'est une grande battante. Alicia Prera, bien le bonsoir, beaucoup de théories. Foley Moutinak au Sénégal, à Glicover, Foley Moutinak à Douna, Amnon Bekte Boubar, Nulen, Jorlen Senwa Tchouaï, Amnon Bekte Boubar, nous également, Fi Andagien Tinoctum. Nous bolons le colosse, nous n'y arrivons pas. Nous sommes bien Radio Sénégal International, 92.5, également, am ay fréquence dans toutes les régions du Sénégal. Ouais, Tamit Andetchek. La station régionale de Dakar, la première radio sur la bande FM à Dakar au Sénégal, Mouy Dakar FM 94.5. Mbokki, Foley Moutinek, Ginaougou Lendjore Sen Wachouaï, Nyana Lendjam Aktaoufer, surtout Akwir. Et j'espère que tout va bien. En tout cas, Foley Moutinek, c'est un immense plaisir de vous retrouver. Nocturne ce soir, change un peu de peau. Vous l'avez déjà entendu, l'intro, mais également notre disque de lancement également. Voilà, change de couleur. L'émission également, Denko et Tente également, avec une version vacances. Et nous y reviendrons, vacances, pour faire une découverte. Nous allons aller à la découverte ce soir de Ben Talan Bohamenteni, Mingi Jang, hein, première, Leidef. Mingi bolé jang bi ak way donc bëgg ko gëm ko et puis elle a une belle voix. Dior Gueye est parmi nous ce soir, mais buñu né Radio Sénégal International dañuy wax aussi c'est la radio de tout le Sénégal, donc on doit dem fu nek ci ruxuru xadi pour xol li fa xaw. Actuellement, l'actualité forte au niveau des régions, c'est le festival de Dagana. Pour en parler, Nam sera avec nous également dans ce présent numéro. Il y aura d'autres surprises, notamment avec la nouveauté de la semaine, Drenko Deglo tout à l'heure. Donc un tube qui vient d'arriver et qui est sorti dans les bacs tout à l'heure à 18h, vous l'aurez tout à l'heure. Alors, mesdames, messieurs, bienvenue. Mais xam ngeen suñu première rubrique, rek dañuy ko jaklel dimb. Parce que Dembe, moi Andy Taï, moi Andy Souba, l'instant souvenir. Mais je pense que Taï, ça va être l'instant présent. Parce que moi, actuellement, il se trouve du côté Fofunu Tudé, Togo. Amna ay xew xew yu fa am koku nak moy le maestro Aline Diop. Aline Diop lañu retrouver actuellement fu mu nek ni mi ngi ci dajé bu mak bu am fofu ci Togo donc Aline nga xamna nak moy ndanan ci journaliste culturel yi fofu nak actuellement li fa am moy festival international de danse et de tourisme donc 4e édition, 2 jours de célébration, de création et de partage, un festival pour toute la famille, les vacanciers, les touristes amoureux de la culture, danseurs et amateurs, étudiants. Donc, Fof aussi, c'est sur un air de vacances. Nous y reviendrons. Mais tout de suite, notre disque de lancement. Écoute ça, c'est une merveille. C'est Yusundou.

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0: 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se passe au Togo.
1: Oui, dañu def instant actualité quoi.
0: Voilà, très bien.
1: Instant actualité panafricaine.
0: Super.
1: 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C'est exceptionnel. 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
0: quand même grand fika nek c'est paradisiaque
1: mon taw toute une journée
0: mais grand fika nek c'est paradisiaque
1: non honnêtement c'est oulala
0: c'est combien de kilomètres de la capitale
1: dis dafa melni rek Dakar Thiès
0: ah yo yo
1: melni Dakar Thiès à peu près
0: ah mais c'est magnifique
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0: c'est
1: magnifique
0: alors comme dirait l'autre le décor est déjà planté là-bas et maintenant la fête risque d'être très belle hein?
1: Oui, parce que nous avons commencé la fête depuis le 27 juillet. Nous devons dire le 11 juillet.
0: Mais grand lourd, goudouna.
1: Moi, j'ai pris le train en marche.
0: Wow.
1: J'ai pris le train en marche. dina ñi bi avant ñi ñi def clôture officielle itam bu nexé yalla
0: inshallah
1: mais la fête ba son plein comme niñ koy waxé
0: ouais
1: dafa am excursion et déplacement am itam ay prestations ay répétitions mu am ben centre culturel bo xamné mu ngi tudde Weva Africa bienvenue en Afrique ki nga xamné moy organiser festival bi moko 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
0: ay variant
1: taxawol non c'est un togolais
0: OK
1: c'est un togolais qui connaît très bien Dakar
0: ben
1: ci German akoni ay stage yu bare ci German akoni école des sables quoi ak yoy quoi donc mo initié festival bi
0: 4e édition
1: quatrième édition voilà ak équipeum des jeunes mu jël comme thème vivez le Togo c'est une invitation pour célébrer la culture togolaise quoi mu tudé ko vivez le Togo
0: c'est magnifique
1: wow,
0: c'est magnifique
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0: donc c'est des moments aussi de vacances et de découverte de la terre togolaise quoi
1: voilà et puis ñom dañuy xamné dañuy né man sama vacances duma dem ci ben île damay fay Silvestre wala damay fay Germain Akouni wala damay fay Jean Tamba mo ñew def stage 2 semaines ce qui est intéressant moi bo def stage paré tu te produis comme artiste parce que le spectacle dañ koy présenter au grand public donc da ngay melni artiste en temps plein voilà da ngay melni artiste en temps plein
0: tu fais la formation tu fais voilà. Le rendu
1: voilà.
0: dans les mêmes contextes et dans le même environnement que les professionnels.
1: Merci beaucoup.
0: Ah, mais ça, c'est grand, c'est magnifique.
1: Merci beaucoup. Donc, nous avons de l'énergie.
0: Nous avons dit, mouna la jox firnde bi jox la exemple lu melni manufacture sénégalaise des arts décoratifs ki fa nekkone bala mu fay jogé def na fa ben genre hôtel pour mam ay résidence non hôtel c'est à dire que dañu pour te dire un peu
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1: oui.
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1: mais bien sûr
0: et c'est magnifique ça
1: Mais c'est plus que magnifique.
0: Ah ouais,
1: ce quartier bi ñu nek. Ce centre culturel bi nek. Dafa melni rek dafa am ambiance village. Mais xalé yi dëkk ci fofu yëpp. Bo leen gisé ci répétition yi. 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
0: Ouais.
1: Parce que une suite Mozart de Foyard, c'était au milieu des années 70, peut-être même au début des années 70, mais disons au milieu des années 70.
0: Ouais.
1: Donc vraiment, une d'une fille ambiance, vous n'êtes pas vite. Quand c'est l'Afrique, c'est toujours bon.
0: Ouais.
1: Quand c'est la culture, c'est toujours bon. Ce que j'ai d'ailleurs parole, j'ai pris la parole, intervenir, expliquer, c'est une chance. Amener à Amunuko, le Bari, n'est qu'une fille bougonne. 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
0: tam parce qu'il fait pas son boulot par passion et par amour quoi.
1: Il y
0: a pas de passion, il y a pas d'amour dans ce qu'il fait, il le fait par nécessité.
1: Du
0: tout. Ça comme culture bi lay dundé quoi.
1: Voilà, dundul passion maneko mais ligéyal rek lolu mu upp lolu mu gën nek farata sax quoi. 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
0: Mais là que grand, je sais que tu aimes bien le Sénégal. Moi, j'aime bien le Sénégal, mais on a un long chemin à faire, quoi.
1: On a beaucoup
0: de chemin à faire sur ce plan-là, par rapport à la politique culturelle et tout. On a beaucoup de chemin à faire.
1: Beaucoup de chemin à faire. Non, c'est la réalité.
0: Ouais.
1: C'est la réalité.
0: Ouais.
1: Parce que initiative privée, ça va avoir importance. Tayji ni Bodegon, secrétaire bi Gladys. 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C'est qu'il y a des gens qui ont laissé leur compagnie pour venir intégrer mon équipe. Imagine nga lolu am nga sa compagnie mais nga né ki dafa xewlé Togo dafa xewlé bayil ma dem japp ci.
0: Il y a des pays africains invités.
1: Ouais, il y a des pays africains qui sont invités, il y a la Côte d'Ivoire qui est là. Au même moment ça non, Côte d'Ivoire c'est un festival de danse c'est à partir du 11 à Goli.
0: Okay.
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0: Okay.
1: Donc il y a des pays africains qui sont là et puis qui amé toujours le centre culturel est envahi, est fréquenté quoi. Et comme les gars, vraiment, c'est des hommes de culture, c'est des hommes de culture. Franchement, nous nous allons faire ça, cette édition au festival de danse
0: On va voir ça. On envisage aussi de faire une grande émission avec le ministère de la Culture. Puisque Djelna attache à Gyoït, mais jour bon, tu seras là en studio, Inch'Allah. Nous attendons avec nous, Daddy, vraiment disséquer un peu tous les bobos qu'il y a qui nous empêchent de vraiment nous développer la culture comme une bonne culture politique culturelle. Aussi, en tout cas, nous les souhaitons un bon séjour et puis Khamnani, les éléments sonores de Renko Am dans les différentes éditions culturelles à venir. En tout cas, Yangi actuellement de partager des moments forts et authentiques, de découvrir également la beauté de l'hospitalité togolaise, également les traditions, et puis il y a des rencontres et partages interculturels pour cette terre de culture et d'hospitalité qu'on appelle Pamilé, et puis voilà, c'est la ville verte aussi. En tout cas, c'était un très très très bon séjour. Alors, merci, tout à l'heure, nous ferons le déplacement du côté de Dagana pour être avec. Déjà, il m'a demandé de me transmettre toutes ses salutations. Donc, il sera notre invité. Radio Sénégal, c'est la radio de tout le Sénégal. Nous faisons le tour de tout le Sénégal et nous serons aujourd'hui également du côté de Dagana. Merci. Alors, Benin Rubrique B aussi, on a Khale Boudiguen. 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
0: mi ngi en France
2: wa
1: Ah si, je connais, ouais.
0: Voilà, Lamine Gueye, dans mon là.
1: Khamna, t'inquiète pas. C'est très bien ça. C'était Manke Niou, j'imagine qu'il est à l'écoute. Mm-hmm. En tout cas, Gorgorou Loubach, musique, bi, c'est pas facile. Gëm ko mo am solo te famis deg na am wax ne gëm nga ko ça c'est le plus important deglu ay conseils waxtan ak ñi nga wara neex waxtanal am ouverture d'esprit xam nga la mo sonal suñu musicien yi jor
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1: 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Il faut que les gens soient des gens, des gens, des gens, collaborer avec les
2: gens.
1: C'est hyper important. C'est hyper important. C'est direct de l'idée, la scène locale.
0: Yo, ya koy wax au revoir, woyal ko ben a cappella.
1: Aïcha,
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0: Voilà, super.
2: Merci, merci.
0: Oui. L'actualité musicale est dominée donc cette semaine, je dois dire, aujourd'hui, par la sortie du nouveau single de Yoron Gay, Minchi Andak at the Best. Wah, l'album, ce tube est sorti à 18h. Et dans Nocturne, on vous propose ce tube. C'est la nouveauté de la semaine.

0: 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Alors, la nouveauté de la semaine, l'Oubès, l'actualité musicale est dominée donc par la sortie de ce tube Wax. Nana l'entay sur 18h le guen, nous andelen ko également sur Radio Sénégal. Yoro Ndiaye, est-ce que yang may deg?
1: Ma lay deg bu baax mon frère.
0: Nakamu?
1: Nous sommes très bien.
0: Nous rapidement tube bi nga xamanteni yang ci under as the best muy également single bo génné xana single bi pour les vacances là, spécialement.
1: Bon, en fait ça fait partie de l'album Yaye Kat. Album bi nga xamanteni mom la mujjé génné l'album international. Donc clip bi mom moy deug génné ñaari clip mo ci am ci ci album bobu. Donc deug génné mom mo la andon ak Awadi bi tamit c'était un featuring ko mo def ak Azebes. Donc ñu koy dogu def vraiment vidéo muy dogu génné actuellement. J'en ai fait comme c'était mon anniversaire.
0: Ah oui, tay sa anniversaire. Ah non, yoro, amnen fi ben jeune chanteuse, donc Boutoudou Dior, Dior Gueye. Alors mom aussi, dañuy and ak yow ak mom, ñu wayé ndol la pour joyeux anniversaire, ah pour Yoro Ndiaye, ah, vol yef ci nocturne la. Allez, ñu wayel Yoro Ndiaye joyeux anniversaire. 5 4 3 2 1 0. 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

0: déjà sorti, hein, l'album est déjà sur le marché. C'est mon dernier album, Boutoudou Yaïkan.
1: Yaïkan. Ok.
0: Donc, album beginner seulement. Donc, progressivement, je vais essayer de dévoiler. Parce que souvent, quand il n'y a pas de vidéo, en général, les lignes de nous suivre en général.
1: Ok.
0: Donc, ils n'ont pas cette habitude.
1: Donc, c'est la vidéo qui est sortie ce soir, cet après-midi à 18h.
0: Cet après-midi, voilà. Donc, pour l'anniversaire, nous aussi, on va célébrer ça ce samedi 8. Donc, comment qui invite Nye, pourquoi, Inch'Allah.
1: Ok.
0: Célébration. Wow. Donc, Manglen qui va profiter.
1: En tout cas,
0: belle soirée, en tout cas.
1: Inch'Allah, on ne manquera pas de venir donc avec toute l'équipe de Nocturne. En tout cas, c'est un plaisir, une belle vidéo, en tout cas également, très belle vidéo, Yoro. Yoyaï, qui a fait le tube de la semaine. Donc, on va laisser les auditeurs écouter ce merveilleux tube. Wah. Merci et joyeux anniversaire.
0: Merci, une particularité.
1: Oui.
0: À préciser, clip bobu ngeen di gis nonou c'est à iya lañ ko def ré lepp iya la pratiquement
1: eh way man fuñu dem ak yoro ndjay ak iya yo yoro ndjay il faut que ñu def émission spéciale iya quoi parce que yoro ndjay je vais vous raconter une anecdote ndiko yoro ndjay ñone fi ñu def émission ba paré ñu dem yoro ndjay pendant presque plus d'une heure de temps muy may dem mu expliquer mais il travaille énormément sur iya
0: Mais c'est l'évolution, donc on ne peut pas passer à côté, sinon on est laissé sur le pied, quoi.
1: Okay.
0: Donc il faut qu'on fait avec quoi.
1: Ok. En tout cas, le clip, c'est vraiment IA qui est défré. Magnifique.
0: À presque 95%.
1: 95%.
0: Ouais.
1: Merci Yoro. Joyeux anniversaire, longue vie, plein beaucoup de succès et de réussite également. Inch'Allah, dino ko deg. Allez, merci Yoro Ndiaye. On continue d'écouter et de déguster ce tube. Et derrière, on va passer à une autre rubrique.

0: Yorongay a toujours égal à lui-même avec genre musical Boumouyoré, donc acoustique Bimidef, en tout cas magnifique, un des ténors de ce genre musical au Sénégal. Également, Yorongay, c'est une carrière également exceptionnelle. Nous aurons également eu l'occasion de l'inviter, mais on va parler surtout jour bobu de IA. Limoundefiep, Tiwaloum musique, Tiwaloum, donc Jumtuka Yum Amyep pour Aknimi permettrait donc Ninga Khabenteni Moundchel Ligueye. Allez, maintenant, ce que nous allons faire tout de suite et maintenant, nous allons retrouver le tube de Dior. Dior, qui est notre invité. Dior également, qui est avec nous. Dior, qui nous a fait le plaisir donc de faire le déplacement également. Et je rappelle que la petite Dior, qui va devenir la grande Dior, hein, en tout cas, Lolenko Ignanal, nous vient également, mon petit Benin Région, pour vous dire qu'on est, on fait le tour du Sénégal. Elle nous vient de Thiès aussi. Alors, tout de suite et maintenant, on va écouter et puis lui dire carrément Nagaref.
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0: 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On écoute le tout nouveau single, Bimbi Genne, le premier single d'ailleurs. Jorge dans la radio.

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1: waaw man Mustapha Nam artiste musicien la mangi d'origine sénégalaise donc sénégalais basé wu nak en France mangi en France depuis
0: donc elle est d'origine sénégalaise wa yo kay walo kay deugantan
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1: wa man afro folk lay def
0: afro folk
1: sama xarit bi nga invité tout à l'heure Yoro Ndiaye
0: wow
1: l'un de mes meilleurs amis
0: super
1: on se partage la musique Yoro c'est ce n'est pas que mon ami c'est mon frère voilà
0: non yow nak mom yow mom da nga graw dina ko wax en direct nak parce que Aline Ndiaye voilà ki moy monsieur Nam mi xamou Nam xamou monsieur Nam il est l'ami de non man may togn dama lay togn il est l'ami de tout le monde man xoma nan la ko rassurer mais quand même du point de vue relation humaine je pense que voilà quelqu'un qui au milieu de la milieu musique du milieu culture en général arrive vraiment à fédérer donc voilà toutes les forces également en tout cas am relation bu am solo ak ñep alors au-delà de cette musique bu ngay def nga def ko djégué Sénégal dem bitim rew comment ça se passe là-bas ak musique bu ngay def ak les spectacles et les scènes yi ngay def
1: waaw ça se passe bien je pense que xam nga musique sénégalaise dafa am ay patch y a le peut-être la musique urbaine y a la musique populaire oui la musique mbala il y a également ce que nous on fait et souvent bo demé bitim rew ñu koy woyé world music wala musique du monde voilà genre musique toyou très souvent dañuy am une beaucoup plus d'opportunités de par l'ouverture voilà que ce style a donc lolu moy indi que les salles de spectacle do am yenn jafé yi pour jouer ci par exemple ben Wali Sek bu waron ñew en France amna yenn dimension salle yi du ko arranger alors que ñun nous, ça ne nous pose pas problème.
0: C'est léger.
1: Voilà, c'est léger. Mm-hmm. On arrive à jouer tant dans des endroits assez réduits, mm-hmm. comme on peut jouer dans de très grandes salles ou même des festivals, comme en ce moment. Mm-hmm. C'est une période où il y a beaucoup de festivals un peu partout, beaucoup d'effets. Genre style yoyu dañuy am beaucoup plus de possibilités de jouer ñun loolu lañ fa am et ça se passe bien genre style yoyu moy li baba mal di def suñu magi ismaël lo donc ñom moy bo sétlo bu baax dañu am possibilité ko def donc
0: yo am nga ya nga ce groupe mi fofu tranquillement
1: waaw man j'ai un groupe bo xamanteni je travaille avec Jean-Philippe Riquiel
0: ah mais magnifique ça
1: voilà Jean-Philippe Riquiel qui a travaillé avec Salif Keita, avec
0: ah ouais, tous les grands noms, ah ouais, Youssoundour, tous les grands noms.
1: Mon guitariste, c'est Mustapha Gueye, le guitariste de Youssoundour.
0: Ah ben ouais.
1: Voilà, il est basé là-bas. Mm-hmm. Et puis mon bassiste, c'est Sambalaw Ben Ndiaye.
0: Sambalaw Ben Ndiaye. Mais au grand, au groupe de Digiscience, n'am de.
1: Wow, c'est une dream team quoi.
0: Ah ouais, non, c'est mon dream team là quoi. Sambalaw Ben Ndiaye, guitare basse, transfuge du groupe Missal de la Padoua, et puis c'est voilà ça. Quoi. C'est énorme ça. Mamba fof lay yam rek ak kan.
1: Ouais, y a pas Assane Seck,
0: Ah, décidément.
1: Pas Assane Seck que tu dois connaître.
0: Ouais, bien sûr.
1: Mingi won, il a joué avec Nioro Ndiaye avant de m'y installer en France.
0: Ouais, super.
1: Et Youssou Ndour, par exemple, Nioro en France, Andoul ak Mbaye Diaye Faye, c'est pas Assane qui joue à sa place.
0: Ah oui, non, pas Assane, il est connu.
1: Voilà.
0: Il est exceptionnel. Alors, avec ce grand groupe, tu es en train de sillonner également les différentes salles, mais également différentes villes en Europe pour vraiment valoriser et montrer la culture sénégalaise, mais également valoriser tout le talent de Bingham avec les musiciens qui t'accompagnent. Alors, maintenant, l'oulier pour Doyoula, mais dans un retour sur ce terroir. Ban constant, Gadef. Ban non, il faut que je fasse bouger ce terroir qui est dans mon cœur, ce terroir que j'adore. Il faudrait que ce terroir-là, d'abord, que je fasse bouger ce terroir, mais que je fasse aussi connaître ce terroir pour ñëpp xam ko ragné dagana. Kan nga tok ak lan mo le pousser ba nga né non, il faut que ça bouge du côté de dagana, il faut que j'organise quelque chose ba mu andi idée festival bi.
1: Wow. Xam nga, man déjà, avant may jugé Sénégal, moi, c'est mon premier album, quand je l'ai sorti ici en 2013, la Guinée album fille au Sénégal, et puis je suis devenu lauréat de l'Institut français. Donc, si la dem à Paris, am droit dem à Paris en tant que pensionnaire de la Cité internationale des arts. Tu vois? Légui ci lolu je am producteur avant même moy guéné album, j'ai eu un producteur voilà qui vraiment a fait le nécessaire parce que dès qu'il a découvert le talent, il comptait sur moi. Légui bima yexé en France, moi se trouve que avant même may dem dafa invité à l'époque, dafa invité ma war pour ben festival mom bu muy organiser bu tuddu Only French.
0: Ok.
1: Tu vois. Mais moi, je suis invité. Quand j'ai déposé le visa, avant, moi, j'ai tout dit en France, j'ai dit à Lucien. Mais c'est mon boulot qui me permettait, mon travail me permettait de voyager. Mais vu que papier artiste, l'ambassade m'a refusé le visa.
0: Ah bon?
1: Voilà. Alors, ils m'ont refusé le visa en disant, bon, artistes, les artistes généralement, bon, c'est le même problème que l'artiste qui est doublé, les artistes généralement, buñ démé duñu ñëw wala dañu yob ay nit ñoñu daw ba dem fo dess fa tu vois
0: waaw ex voilà
1: bon
0: ñu bañal le visa bi
1: waaw biñ ko refusé le mon manette mon producteur il m'a dit mais est-ce que moi je peux pas amener le festival au Sénégal. Maniko, mais pourquoi pas, parce que moi je connais presque tout le monde ici, je connais le directeur de l'Institut français de Dakar, je peux lui en parler nangam tu vois mune ma donc yes. J'arrive au Sénégal, on fait le checking pour l'affaire, on a fait le checking pour l'affaire.
0: Il faut que tu aies le jarre.
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0: wow
1: dafa bizarre
0: ah be quand même
1: 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avait des canadiens yo yo mo indi len sénégal hein et man ma nekone ci bir projet bi avec mon ami c'est comme ça que j'ai mis d'ailleurs mon ami carrément j'ai mis Yoro Ndiaye dans le projet j'ai mis Carlo Di dans le projet
0: ah oui
1: tu vois Ablaye Sissoko dans le projet Fada Freddy donc Souleymane Faye donc buñ dawone jouer fi le festival day am match aller fi ak match retour à Paris.
0: Wa donc okay, lolu ban ana la
1: c'était en 2015
0: OK
1: wow c'était en 2000 on l'a fait en 2014 2015 2016 on l'a fait 3 ans d'affilée
0: OK
1: voilà donc va et vient quoi
0: ouais
1: et puis comme ça j'ai appris comment on organise un festival parce que le festival s'organise ici et dingo non organisé en France en collaboration avec RFI France 24 donc man ma donne coordonnées quoi donc je me jang lolu après biñ démé aussi dana am des invitations à Abidjan à Ouaga donc nak bima en 2017 la def Ouaga
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1: j'ai découvert des choses quoi festival limay organisé Paris ak Dakar ak lima gis mes amis comme Alif Naba c'est l'un des plus grands chanteurs burkinabé c'est un ami tu vois il y en a plein Maïlingani des amis de là-bas quoi couche par un festival am quoi mais chaque artiste a son festival ni moi man sama ben xey xajul ci yenn quoi donc man j'ai le devoir d'aller organiser un festival chez moi à Dagana ma ñeu pas de droit xam nga Wose Kali aussi c'est mon grand frère
0: ouais
1: à la Padoua ma ñeu ni ko Wose il faut qu'on fasse un truc à la Padoua là mais man damay dem Dagana
0: c'était avec le groupe en ce moment c'était avec le groupe Missal de la Padoua
1: ouais exactement nek nak ñu ci waxtan ci yoy quoi après nak maniko mais Wose man jitu na la damay dem walo à Dagana j'organise le festival pour Dagana parce que ni blues du fleuve amé à
0: Podor festival non, jazz am Saint Louis
1: jazz am à Saint Louis
0: ouais
1: on va parler de Dagana ça prendra du temps mais je vais y mettre
0: alors avant de parler de Dagana géographiquement ñu déglu ñu situé len Dagana
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0: voilà magnifique
1: Dagana est la capitale du Wallo
0: et la capitale du Wallo.
1: Voilà, Dagana fi la tay Yalla bi ngeen di deg ndata Yalla, c'est pourquoi Yalla carnaval de Dagana ci bir festival bi. Si tu veux revoir ndata Yalla revenir en un clin d'œil et de repartir, il faut venir à Dagana.
0: Alors, 7e édition déjà. Déjà. C'est la 7e déjà.
1: C'est la 7e édition.
0: Déjà.
1: Déjà.
0: Alors, déjà. Les 6 se sont bien passés. Et chaque année l'adrénaline monte mais également le succès et le contenu ñu ko yokkat
1: tout à fait waaw day gën di mag en fait festival mom duma japp ni rek c'est un arbre planté et qui grandit
0: voilà la bonne là, je suis entièrement d'accord je suis en phase liñ ko waxé nonu vraiment c'est ça en fait festival garab la bu ñu wara tek comme ben mbir bu wara nek à ses premiers balbutiements mais du mag di démarrer quoi. Bravo.
1: Parfait.
0: Mais malgré les difficultés, yaangi tenir la route parce que da nga bëgg ce terroir.
1: Deug la. Waaw, deug la. Dafa ça vaut la peine. Ça début bi on peut ne pas tout comprendre en se disant wa qui lan lay def man début bi biñu parce que xam nga le festival c'est toutes les activités, l'entrée est gratuite.
0: Donc, il n'y a pas de recherche de bénéfice.
1: Du tout.
0: C'est important. Donc, on le fait de manière bénévole, de manière désintéressée, mais donc on le fait surtout pour cœur d'Agana, vivre au rythme de la musique, de la mémoire et des rencontres et des traditions également par rapport à cette grande richesse du Wallo.
1: Exactement, exactement. Voilà, c'est tellement bien décrit. Lolo, là, mon junior, parce qu'il y a une association que j'ai montée ici qui s'occupe de l'organisation du festival. Il y a la mairie qui est à nos côtés. Bien vrai qu'on aurait aimé nous avoir un accompagnement ou une subvention substantielle pour Takou, mais malgré tout, nous avons def li ñu mën. Donc dal
0: fan ngay jëlé copar yoyu organiser un festival rien qu'un concert, c'est une sonorisation régie. Le cachet des artistes qui jouent et souvent que déplacer artistes également,
1: l'hébergement,
0: la restauration également quoi, des artistes, de toutes ces personnes qui tournent autour de ce festival et même de la presse et de tout le monde quoi. Mais fan ngay jëlé ko par yoy.
1: Waaw, légui lenn amna. En fait, Man, je suis tombé dans mon propre piège. Man, au départ, alors les amis, posons-nous et discutons. Man, je monte ce projet avec vous. Mais financièrement, moi, je porte le projet pour 3 éditions. Parce que je sais que ça va être un petit festival qui va grandir. Mais à 4e, 5e édition, dites-vous bien que le festival sera assez connu et que les autorités vont nous rejoindre. Peut-être qu'on aura des partenaires. Tu rêves, quoi.
0: Les sponsors vont venir.
1: Voilà, les sponsors vont
0: pour
1: venir. Dans tes délires.
0: Ouais.
1: Mais tel n'est pas le cas. C'est comme le chanteur qui se dit, oui, si je sors un single, je vais être célèbre, je vais avoir des dates. Tel n'est pas le cas dans une carrière.
0: Important. Pour notre jeune chanteuse également, notre invité qui va en profiter.
1: Voilà, nous sommes comme quoi. Voilà, l'Egnac vient démarrer. Comme ni nga yangi laté fan lay jëlé xari, par exemple.
0: Mais oui, parce que milliardaire nga, millionnaire nga, fan ngay jëlé ko pari?
1: Je suis qu'un simple salarié. En fait, l'histoire est simple. Man, mon salaire motax ki jang xalé bi non do nga don wax légui day jang. Continue à étudier ma nièce, continue, n'arrête pas en si bon chemin. Fais-toi des diplômes, arrive à fexel ba nga am la possibilité de vivre sans tendre la main. Man, c'est le conseil que mon père m'avait donné.
0: Répète-toi.
1: Fais le maximum. Travaille, étudie. Donne-toi plus assez de diplômes. Forme-toi bien et tu ne chômeras point. Voilà. Et

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1: mais oui c'est moi moi ce que je fais
0: non non non motax mo wax nga répéter wat ko parce que voilà ba légui ni ñewugun ci ki copari fan nga ko jëlé man copari intéressant na mo trop
1: les copari c'est simple
0: parce que là c'est énorme
1: man je fais des dates. Je fais des dates avec, comme tu l'as compris, avec le groupe.
0: Mm-hmm.
1: Mais une fois que le groupe est payé, le cachet du groupe, le groupe est payé, les membres du groupe sont payés. Moi, je ne suis pas payé. L'argent, mon cachet est versé à mon association.
0: Mm. Qui se trouve à
1: Paris.
0: À Paris, ok.
1: À Paris. Moi, mm-hmm. qui n'a rien à voir avec l'association qui est basée au Sénégal. Okay. Moi, je suis dans l'éducation et dans la musique et dans l'éducation. Moi, j'ai une école ici au Sénégal, une école élémentaire, préscolaire, élémentaire, jusqu'en classe de CM2.
0: Mais Moustapha Nam, yo, li boy di wax, qui es-tu? Quand même.
1: Ouais, dans ma gueule, il y a beaucoup de gens derrière.
0: Où est-ce que le gars dit ça? Comme le père de France, il dit quoi? Dis-là, comme le fatigue de couler tant que l'émission de dire. Mais bon, en fait, ce que vous êtes en train de faire est énormissime, quoi, je veux dire, en fait.
1: Ah bah, il y a le ban.
0: Les sponsors ne sont pas venus.
1: J'ai travaillé, j'ai pu obtenir tant.
0: Ouais.
1: Après, maintenant, j'ai deux, trois personnes ici au Sénégal, bon, en France, oui, il y en a qui participent dans l'association, qui donnent leur participation, mais doudoy. Voilà. Vous venez au Sénégal, je dis, écoute, j'ai à peu près deux à toi, proches, je les appelle des mécènes, moi, mon frère, mon petit frère, il est avocat, d'abord il pogné. Écoute, donne-moi ta voiture, j'ai besoin de ça pour les journalistes. Écoute, j'ai besoin de tant d'argent parce qu'il faut que mon budget me mène à Diagatel. Je pars voir mon meilleur ami qui également, est un cadre d'ici, donc il faut qu'il soit allé, comme il soit allé parce qu'il soit allé le festival. Donc il faut qu'il
0: soit allé. Ce que tu as dit, c'est que
1: waouh, bon matul aussi. Tant, de toute façon, j'arriverai quand même à être à 80%
0: du budget.
1: Du budget. Maintenant, si la municipalité réagit, tant mieux. Si des donateurs sortent par sensibilité.
0: Pour est-ce que vous avez contacté les sponsors pour nous y en un partenariat avec nous aussi quoi, parce qu'un festival comme ça, destination papi. Dagana ou à Dakar, ni dem Dagana ou à Saint-Louis dem Dagana, ni pour dem Dagana, mon nek ben point de convergence bo xamanteni quand même ñom visibilité bi ñam pour quand même donc la scène ay produit war na mon nek quand même.
1: Waaw xam nga déjà ma jox le ben exemple simple. Il suffisait que ma am compagnie sucrière sénégalaise.
0: Bon, on connaît mais à côté.
1: Ak Dolima que tu connais.
0: Wow. On va pas tout les produits là. Balani xet son nopi quoi.
1: Voilà avec Bagoré Bakiri balema. Mais ñoñu rek accompagner le Diallo Wali Festival et eux normalement ils vont y trouver leur compte. Parce que xolal carnaval de Dagana.
0: On va venir sur le programme, parce que le programme est déjà en train. Mais est-ce qu'actuellement, nous sommes à quelques heures du démarrage de ce grand festival, est-ce que le budget est bouclé?
1: Bon, écoute...
0: Voilà, il est tourné autour de 70, 80...
1: Voilà, tout le temps, j'en suis à 80 et puis et à la fin du festival, je fais en sorte que nous amal borken.
0: Ok.
1: Je fais le maximum. Balamayni bi France, ken duma wo nan ma grand faye gognel.
0: En tout cas, nous savons également, et tout à l'heure, dinci ñew ya ci ñew ak auditeur yi, qu'il y a de grands noms de la musique y participé. Il y a également la Mauritanie.
1: Waouh.
0: Qui va participer à ce festival. Qui n'est plus seulement du Wallo, du Sénégal, mais également de la sous-région.
1: Tout à fait. Waouh, parce que le vendredi, il y a un petit goût de gui. Dans le quartier des Mours, il y a un très grand concert de l'orchestre Jaguar de Nouakchott. Moi, Depp Lolo. Voilà, avant Lolo.
0: Le jeudi, demain. Demain, il y a quoi le programme s'ouvre demain.
1: Demain, c'est la journée hip-hop.
0: Hip-hop, carrément.
1: La journée hip-hop.
0: Culture urbaine.
1: Voilà, mais l'après-midi, xam nga Diallo Wali, le nom Diallo Wali,
0: ouais,
1: l'équipe de football de Dagana, quand moi j'étais enfant, on l'appelait Diallo Wali. Qui également rejoint l'autre Diallo Wali qui est un lieu de bataille à l'époque où les Walwalo ont pris la victoire sur les Peuls.
0: Okay.
1: Voilà. Mmh. Voilà. Mais jour Bobo, le jeudi, il y avait un match de football entre les anciennes, disons, anciennes gloires, ou on va dire les...
0: Et la nouvelle génération.
1: Ouais, et, non, et la sélection de Diallo Wali.
0: Donc, en tout cas, évitez les bobos, évitez les blessures, parce que donc l'après-midi est dédié carrément au hip-hop.
1: Au hip-hop, voilà. Voilà, il y a l'Oreya, parce que un concours, on le fait durant l'année avec tous les hip-hoppers du département. Et le jeune garçon, il a gagné, il a empoché 300 000 francs comme prime.
0: Ouais.
1: Et les autres vont l'accompagner durant la soirée.
0: Ok. Alors on va aller rapidement. Il nous reste encore 2 minutes seulement à passer ensemble. Vendredi 7 août à Dagana.
1: Vendredi 7 août, c'est la cérémonie d'ouverture
0: officielle.
1: À 17h, c'est la cérémonie d'ouverture et après on enchaîne avec le carnaval.
0: Le carnaval de Dagana.
1: Qui va tirer jusqu'à 21h.
0: Le carnaval de Dagana, qui va circuler dans les rues de Dagana pour faire rejaillir toute la culture du Wallo. C'est un moment exceptionnel. Je suis venu à ce programme, il faut que nous assistions à ce que nous
1: avons.
0: Et puis, le soir, il y a un concert.
1: Le soir, il y a un concert, le concert des Jaguars, de l'orchestre Jaguar de Nouakchott.
0: Ok, alors... En tout cas, nous, Thiès, devenons ben genre ou truc des ethnies, mais les Maures ont remporté le trophée.
1: Exceptionnel.
0: De toutes les ethnies, je recommande
1: l'année dernière,
0: je recommande à toutes les populations d'aller là-bas. Alors, nous sommes déjà le journée du samedi 8, Diallo Wali Environnement, campagne de reboisement, l'utile à l'agréable.
1: Ouais. Parce que ça me donne des zones de New Tang. Li tax mu tang moy dafa amul garab. Et papis, il faut que Sénégal ñuy jëmbat garab. Gis nga Dakar dañ def pavé partout. Moi je suis en train d'écrire un morceau qui s'appelle jëmbat garab. Ça ne parle que de ça. Dakar dañ dag garab yi def ko ay pavé.
0: Mom lay tuddé vraiment joindre l'utile à l'agréable. Alain voilà. Diop nous parlait tout à l'heure d'une ville au Togo où vraiment garab ñoo le mur, vraiment c'est exceptionnel. Alors, il y a la session acoustique. Nous avons mis un patch qui programme, mais c'est toujours le samedi.
1: Et
0: puis, sur le quai de Dagana, à 17h.
1: Sur le quai de Dagana,
0: ouais.
1: C'est des tabalas, c'est des guitares partout sur le quai de Dagana. Et en face, parce qu'on doit traverser le fleuve pour aller en Mauritanie. Donc, ça, c'est. Lolo lañuy woyé aujourd'hui de la diplomatie culturelle.
0: Quel programme? À 20h, aux maisons. À 20h, voilà, je vois la maison de la culture, Omar Sarr.
1: 20h, Maison Culture Omar Sarr, il y aura
0: Papa ton Sek Dagana.
1: Hommage à son père, feu Pape Sek Serigne Dagana.
0: Amar, qui était l'un de nos invités également, émission Bing et Waxé. Alors, c'est le fils de Pape Sek Dagana. Mon dina fa daf concert, Boumak, nous devons faire hommage à Pape Sek Dagana. Mon aussi joué un rôle d'importance dans la promotion même de Dagana et du Wallou.
1: Oui, de Star Band en passant par Number One.
0: Et le dimanche, c'est le clou, hein, le dimanche.
1: Dimanche, c'est le clou, parce que dimanche, on rend hommage à une figure emblématique de Dagana,
0: Adi Aïdara.
1: Ouais. Voilà. Adi Aïdara, exceptionnel, il a un nom de Fatabak Musée à Dagana.
0: Okay.
1: Musée Bohamik. Yo, papi, c'est moi le poignet, il y a un nom de Fatabak Musée Bohamik.
0: Non, on va venir. Maintenant, Moustapha, technicien, il n'est que fier. Il y a au musée Foudou également, il y a un son au salon, je pense, et puis un masterclass de texte avec les jeunes artistes de Dagana, ok, et puis on va terminer en beauté avec le plateau musique moderne, Gilles Poulot, Moustapha Nam, et puis Walo Tama, et Tex, le concert de clôture.
1: Exactement, voilà. Donc on prend l'avant-chérie de Saint-Louis, Tex, qui va clôturer le festival.
0: En tout cas, une mention spéciale à notre envoyé spécial également, de l'envoyé spécial de Radio Sénégal, Bounek Fofu, nous allons rendre hommage. Moi, je l'ai fait l'interview, un homme bon, manqué de nuit, toute sa famille également. Alors, on a fait le tour de toutes les questions, Moustapha Nam, ça fait un immense plaisir de nous recevoir là, pour parler vraiment quand même de Yao, de ce festival, de l'historique, mais surtout également, on a terminé avec le programme, on va souhaiter plein de succès et bonne réussite, et surtout il y a le mail également, Katan Akman Mangamoun Kouyendil, parce que c'est exceptionnel pour Dagana, pour le Wallo et pour le Sénégal.
1: Merci beaucoup, Manglaï Fay Boubar, et ce fut vraiment un plaisir de partager cette émission avec toi.
0: En tout cas, toutes les équipes qui sont là, nous les souhaitons vraiment bonne chance et surtout plein succès et bonne réussite. Et faire diap nous le connect fin de que Sénégal donc on va valoriser et finalement c'est le Sénégal qui sera valorisé et finalement également la culture, le tourisme culturel bini wax dina gëna ñëw ñu gëna jaay la destination Sénégal à partir de la culture.
1: Merci.
0: Bravo, merci. Bravo Massa Tiono et bon courage. Merci, merci beaucoup. Nous allons nous tourner vers Moustapha pour dire carrément de Niwa de Tagoto. Donc, Moustapha, ce fut un immense plaisir aussi de partager nous ce grand moment de radio.
2: Wow, le plaisir est partagé. Je veux remercier Wad Boubar qui canal bi ñu mo may sama
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2: vraiment wow
0: ay mak ko di tout ay papam ay ton ni jayam
2: parce que émission bi sax dafa muju donne ben transfert de compétences waaw jëlé na fi lu bari ay conseil yo xamanteni dina ko permettre mu gëna mëna appréhender li nga xamanteni mom moy ñëw.
0: Alors tay dañ ko jëlon ci rubrique découverte ñi ngi ñaan yalla mu am carrière bu yaatu ba ñu jël ko ci vraiment benen cadeau mu moy mu nekk staru Dakar ak Sénégal ak Thiès ak fu nekk
3: inshallah amin
0: jor nan nga dundé tay ci émission bi tay.
3: Franchement, content na trop ci émission bi, invitation bi. Ma leen remercier bu baax.
0: En tout cas, merci et plein succès. Les équipes techniques qui nous ont accompagnés pour ce présent numéro qui a présent terminé, nous allons tirer les scores de ce rendez-vous programme. Donc, Navel Tiandoum CDM, un grand merci quand même à donc, la section d'âme, je dois dire, à Ndiku Tiam, avec elle, tout est possible à Aram. Et un grand merci à l'excellent technicien, donc Matar Sar qui était avec nous. Merci pour l'excellent travail. Merci également à tous et à toutes. Papis Diallo était à la présentation, ce fut un immense plaisir, mais également le plaisir sera plus grand de vous retrouver mercredi prochain. Mesdames, Messieurs, c'est joindre l'étude à l'agréable après nocturne derrière. La très belle voix de Ndeye Fatou vous mettra au diapason de l'actualité sur le dernier bulletin d'information qui pointe à l'horizon. Il sera à 0h chez vous. Bonne suite des programmes sur la radio de tout le Sénégal, la radio, la meilleure radio du Sénégal. Merci et bonsoir.

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4: Ndiko Faltiam assure la technique. 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